0: en disant cela. Donc vous voyez, aujourd'hui par exemple, il faut faire très attention. L'acte sexuel est une chose intime, secrète, cachée. Et quand on le manifeste à l'extérieur, comme si vous lisez 2 Samuel chapitre 16 verset 22, 2 Samuel chapitre 16 verset 22, cela devient sujet de scandale.
1: 2 Samuel 16, 22.
0: Hein? Oui, 2 Samuel chapitre 16, verset 22.
1: 2 Samuel 16, verset 22. Qui dit, on dressa pour Absalom une tente sur le toit, et Absalom alla vers les concubines de son père aux yeux de tout Israël.
0: Aux yeux de tout Israël, il a pris plaisir à cela. Il faut que les gens le regardent. Il faut qu'on sache qu'il est en plein acte. Ça a été un scandale. Donc, quand vous fusionnez, vous êtes dans votre intimité. C'est vrai, vous êtes marié et femme. Mais tout le monde ne doit pas savoir. Il y a des choses qui sont cachées. Des choses secrètes. C'est ce qu'on appelle l'intimité.
1: Dans les lieux secrets.
0: Voilà. Vous savez qu'aujourd'hui, par exemple, il y a des maisons où, lorsqu'une pièce même de 5 francs tombe à terre, les voisins entendent cela de l'autre côté. Parce que les murs même sont poreux.
1: C'est ça.
0: Donc quand c'est comme ça, vous prenez des dispositions. Quand il y a des enfants, pour ceux qui n'ont pas grand moyen, qui vivent dans par exemple un studio,
1: au restreint,
0: dans une petite maison, les enfants sont là, ils grandissent, vous faites attention. Il y a des bruits qu'ils ne doivent pas entendre, des choses qu'ils ne doivent pas voir. Donc quelqu'un qui souffre de ces phénomènes-là va scandaliser les enfants. Et ça marque l'esprit des enfants.
1: À vie, hein?
0: Il y a des choses qu'on ne doit ni voir ni entendre. C'est l'intimité. Donc j'aimerais dire à un père, j'aimerais dire à une mère de faire attention. Des enfants ne doivent pas entendre certains sons, certains bruits. À vous de trouver les mécanismes, il y en a une multitude. Mm-hmm. Augmenter le son de la radio, ou mettre une musique sur son portable, en tout cas un fort volume. Ou le faire lorsque les enfants ne sont pas là. Voilà. Trouver la parade. Ou si c'est en journée, les envoyer hors de la maison. Voilà, se retrouver intimement. Mais vraiment garder l'intimité. Donc, c'est ce que nous voulons dire sur ce point. Alors, nous allons aborder un autre aspect. C'est ce que nous allons appeler... Bon, le premier, le mot un peu lourd, hein, c'est l'otagonistophilie.
1: Waouh.
0: Otagonistophilie. Donc un otagonistophile, c'est quelqu'un qui aime se faire voir, se faire entendre dans ses pratiques intimes.
1: C'est-à-dire lui, quand il va
0: même avec la femme,
1: son conjoint, il faut qu'on sente que...
0: Elle gémit fortement, voilà, elle se sent plaisir, elle vient être entendue. Et elle tient une certaine satisfaction. Ce sont des déviances. Ce sont des pathologies, mais c'est d'autres psychiques. C'est une maladie, c'est un dérèglement. Parce que normalement, l'intimité, c'est fait pour être caché, secret, dans les lieux secrets.
1: Ouais.
0: Voilà. Alors, un autre phénomène, c'est ce qu'on va appeler la logasmie. La logasmie, qu'est-ce que c'est exactement? Malheureusement, ce phénomène, beaucoup en souffrent. Beaucoup en souffrent. C'est l'un des éléments qui fait le plus ravage parmi tous ces vices et ces déviances qu'on a cités.
1: C'est une maladie.
0: Je sais que plusieurs qui écoutent cette parole vont se reconnaître.
1: D'accord. À l'orgasme.
0: À l'orgasme, comme à l'eau. Comme on écrit à l'eau et l'orgasme. À l'orgasme. À l'eau qui veut dire l'autre. L'autre, à l'eau. Donc, plus orgasme, donc à l'orgasme. Ici, le phénomène, c'est lequel? Monsieur va avec madame. Ou madame va avec monsieur. Mais regardez la particularité. Pendant que monsieur est en train de fusionner avec madame, il est en train de penser à sa voisine qui convoite. Dans sa tête, dans son imagination, il est en train de fusionner avec sa voisine qu'il convoite, mais pas avec sa femme.
1: Je me rappelle qu'un jour tu faisais allusion à ça et tu l'as appelé partouze spirituelle.
0: Exactement, c'est une partouze spirituelle. C'est une partouze spirituelle. Donc, madame va être en train de fusionner, donc d'avoir une intimité sexuelle avec son mari, mais elle pense à son ancien copain, à son copain du lycée ou de l'université.
1: Ou son pointeur du moment.
0: Le monsieur va être en train de penser à sa collègue qu'il convoite, ou son ancienne copine. Elle va être en train de penser à son premier gars, à son amour de jeunesse, pendant qu'elle est en train de fusionner avec son mari ou qu'il est en train de fusionner avec sa femme. Il est là, mais en esprit, il y a tout un calcul mental qui est fait et qui le projette ailleurs. Donc, c'est une sorte de triolisme spirituel, de partouze spirituel. Et le diable est dans ces choses. Que Dieu délivre beaucoup de couples.
1: Amen.
0: Et ceux qui souffrent beaucoup de ce phénomène, il y en a de deux sortes. Je dirais même trois. Premièrement, ce sont des personnes qui sont des anciens combattants.
1: Ça veut dire quoi?
0: Qui ont connu le sexe avant d'être avec leur conjoint actuel.
1: Qui ont été déçus?
0: Pas forcément déçus, mais des personnes qui ont connu le sexe
1: avant
0: d'être avec leur partenaire actuel.
1: Oui, mais c'est ce que j'ai dit, qui ont été déçus.
0: Non, pas forcément avoir été déçus.
1: Sinon, ils seraient avec ceux avec qui ils ont connu le sexe.
0: Oui, mais pas nécessairement. Mais le fait d'avoir connu le sexe, d'avoir pratiqué une intimité sexuelle avec un tiers, avant d'être avec le mari avec qui je suis, ou avant d'être avec la femme avec qui je suis, l'esprit de cette expérience-là peut revenir en surface. Donc ça fatigue beaucoup les anciens combattants, ou bien les anciennes combattantes. C'est-à-dire des personnes qui avaient l'intimité d'abord avant d'être avec leur partenaire actuel. Quand Dieu dit de nous marier pur, vierge, ce n'est pas en vain.
1: C'est à cause de ça.
0: Oui. Et je vous dis qu'il y a beaucoup de couples qui en souffrent, la logasmie. Beaucoup en souffrent. C'est un véritable problème. C'est un véritable problème, ça les combat. Prenons le livre de la Genèse. Allons à Genèse chapitre 38. Genèse chapitre 38.
1: Genèse 38, verset.
0: Genèse 38, puis je retrouve, voilà. Allons au verset 9.
1: Verset 9. Onan, sachant que cette postérité ne serait pas à lui, se souillait à terre lorsqu'il allait vers la femme de son frère, afin de ne pas donner de postérité à son frère.
0: Amen.
1: Amen.
0: Un homme, normalement, quand il va avec sa femme, il se donne entièrement jusqu'à se libérer.
1: C'est ça.
0: Et vice-versa. Mais voici un individu appelé Onan, Genèse 38, verset 9. La Bible dit, pendant qu'il avait une intimité avec sa femme, c'est-à-dire en fait qui était la veuve de son frère.
1: De son frère.
0: La Bible dit, il faisait un calcul mental. Vous comprenez? Onan faisait un calcul mental. Il allait, mais il n'était pas entièrement à elle. Il se retenait. Parce que dans sa pensée, il y avait un autre projet, il y avait un calcul qu'il faisait. Et c'est ce qui arrive à beaucoup de couples. L'homme et la femme vont ensemble, physiquement, mais sur le plan spirituel, sur le plan psychique, mental, émotionnel, ils ne sont pas ensemble. La femme est avec quelqu'un d'autre dans sa tête, monsieur est avec quelqu'un d'autre dans sa tête. Donc, une véritable partouze, c'est spirituel. Et donc, tous ceux qui ont eu l'expérience du sexe avant d'être avec leur conjoint présent vivent ce phénomène. Et ce phénomène est moins accentué lorsqu'il s'agit de deux personnes qui se sont rencontrées tous deux, puceaux ou pucelles. Là, c'est Moïse.

0: Un jour, quand il fuyait Saül qui voulait le tuer, il a pris l'épée de Goliath. Qui était où? Qui était gardée dans le lieu saint. Dans la tente d'assignation. Il a pris l'épée pour aller combattre, mais cette épée venait de la tente d'assignation. Or, la tente d'assignation représentait la présence de Dieu. Lisez 1 Samuel chapitre 19, 1 Samuel chapitre 20. Quand il fuyait Saül.
1: Qu'est-ce qu'on doit retenir?
0: Cela veut dire qu'il y a des choses que vous voyez extérieurement, mais qui sont sorties d'un endroit spirituel.
1: C'est ça.
0: Il allait combattre avec l'épée. S'il a son épée pour combattre, apparemment c'est une épée comme toutes les autres, mais ça venait d'où? Cette épée sortait d'une tente d'assignation, du tabernacle, d'un lieu spirituel. Donc certains, vous les voyez combattre dans la journée, mais les éléments qu'ils présentent sont sortis de certains lieux occultes. Malheureusement. Donc, certains qui ont regardé des images pornographiques sont affectés par cela. Ils vont avoir une intimité avec monsieur ou avec madame. Mais dans la pensée, c'est avec tel acteur, tel personnage dont on a vu les ébats, qu'on a apprécié ou qui a marqué l'esprit d'un sceau diabolique, s'entend. Et ils vont penser fusionner avec cet acteur. Au point même de vouloir reproduire sur le lit conjugal ce que il ou elle a vu. Troisième catégorie, des personnes qui convoitent. Elle a convoité le mari de sa voisine ou un collègue ou un jeune du quartier ou même un frère à l'église. Il a convoité une jeune fille dans le quartier. Et ce fait de la convoitise, au moment où il fusionne, il pense qu'il a une intimité avec l'autre. En réalité, c'est une masturbation d'ordre mental. C'est une masturbation, mais cette fois-ci émotionnelle, psychique et mentale. Il pense que c'est la femme qu'il aime, qui a touché son cœur dans le quartier ou au travail, sa collègue, c'est avec elle. Ou la femme de son prochain, c'est avec elle qui fusionne. Sur le plan émotionnel et spirituel. Mais sur le plan physique, il est avec sa femme, elle est avec son mari, mais émotionnellement, elle pense à celui qui lui fait des clins d'œil dehors.
1: Une fois j'ai écouté une conversation de deux personnes, de deux filles, qui disaient que, quel mot elles ont employé, je l'ai allumé. Est-ce que ce n'est pas dans cet esprit-là que les femmes allument les garçons? Ou vice-versa?
0: Non, concernant cette expression, il y a souvent des femmes qui font exprès, sachant que les hommes sont touchés par la vue, elles font exprès pour que, à travers leur démarche ou leur habillement ou leur fait et geste, puissent attirer l'attention de l'homme. Voilà. C'est ce qu'elles font exprès pour certaines.
1: Mais une fois que les yeux ont été impactés et infectés, non. On va reproduire ça partout ailleurs avec sa
0: personne. Exactement. Sauf si la personne s'est vite ressaisie et que le sang de Christ vient laver sa cette pensée. Impurité, la pensée. Si le sang de Christ est invoqué pour venir purifier la pensée, ça cesse. Mais si ce n'est pas fait et que ce mal-là descend dans les profondeurs, c'est compliqué.
1: Tu es impacté.
0: Et au moment où cet homme va vouloir aller avec sa femme, il va penser à cette jeune fille qu'il a allumée. Voilà pourquoi beaucoup de jeunes femmes, en particulier celles qui s'habillent mal, vont rendre compte à Dieu. Celles qui s'habillent, toute femme qui s'habille mal et qui met ses attributs dehors et cause.
1: Mais peut-être qu'elles diront que moi, quand je m'habille, je pense que je me suis bien habillé. On va dire peut-être même que celles qui s'habillent dans l'intention de faire tomber ou bien d'influencer le regard des hommes, je pense que ça c'est ce qu'il convient de leur dire. Il faut faire très attention à cela.
0: Amen. C'est ce que vous dites.

0: Mais il faut savoir que quand quelqu'un, pour revenir sur le point que j'évoquais, fusionne avec son conjoint, mais pense à quelqu'un d'autre, c'est ici de l'adultère émotionnel. C'est de l'adultère émotionnel et spirituel selon Matthieu chapitre 5, le verset 28, que vous pouvez lire. Matthieu chapitre 5 et le 28e verset.
1: Matthieu 5, 28, qui dit, mais moi, je vous dis que quiconque regarde une femme pour la convoiter a déjà commis un adultère avec elle dans son cœur.
0: Amen.
1: Amen.
0: A déjà commis un adultère avec elle dans son cœur. Donc c'est dans le cœur. C'est-à-dire c'est un esprit. C'est quelque chose qui est spirituel, émotionnel, mental. L'adultère n'est pas que physique. Si vous demandez à beaucoup de couples, beaucoup de personnes, ils vous diront qu'ils n'ont jamais commis l'adultère. Physiquement. Mais
1: Dans les faits.
0: émotionnellement, si.
1: Oui.
0: Émotionnellement, si. Beaucoup ont eu à convoiter, à penser même dans leur moment d'intimité qu'ils allaient avec X ou Y. Malheureusement. Toute cette masturbation mentale que Dieu sanctifie son Église.
1: Amen.
0: Amen. Gloire à Dieu. Donc, nous allons continuer après votre intervention. Comment est-ce que les spermatozoïdes luttent chacun pour pouvoir féconder l'ovule? Il y a toute une bataille. Donc, lorsque monsieur fusionne avec madame, il faut savoir que tout est possible. Il peut avoir un enfant qui viendra et qui sera phlegmatique, un autre qui viendra et qui sera colérique, il peut avoir un enfant qui viendra qui sera brillant, il y aura un autre qui sera de teint clair, un autre de teint noir, il y a tous les profils. Il y a des meilleurs et il y a des pires. Il y a ceux qui viendront vous donner la joie et il y a ceux qui viendront vous faire bavarder beaucoup. Il y a d'autres qui viendront vous faire rire et il y a d'autres qui viendront vous faire pleurer. Il faut prier pour que ce soit le meilleur spermatozoïde parmi ces millions-là qui fécondent l'ovule. Et si nous ne prions pas, il se peut que ce soit le pire qui l'emporte. Et là, c'est la tristesse.
1: Voilà, chers auditeurs, il est 0h. 20 minutes en temps universel coordonné, vous suivez Radio Fréquence Vie, la voix qui dit Dieu vous aime. Et vous êtes à l'émission Une Nuit Soft Power, vous êtes à notre Radio Minaire. Et le thème de ce séminaire radiophonique, les pratiques sexuelles interdites par la Bible. Par la grâce de Dieu, il y a 15 jours, nous avons ébaucher la première partie de ce thème et aujourd'hui nous sommes en train de terminer ce thème et il y a deux points à l'ordre du jour. Nous continuons sur les pratiques abominables et les vices et là maintenant nous sommes en train de parler des vices.
0: Oui, donc en ce qui concerne les vices, les déviances, c'est-à-dire les pathologies psychiques liées à la sexualité, c'est ce que nous avons évoqué, mais j'aimerais à ce stade de l'enseignement soulever un point. Il y a beaucoup de faux enseignements qui poussent les couples au péché.
1: Comment ça? Dans l'église?
0: Oui, des séminaires pour couples, des enseignements sur la sexualité dans certaines communautés. Qu'un orateur dise qu'une fois que vous êtes marié, tout est permis dans le couple. Ce n'est pas vrai. Ce n'est pas vrai. Dieu a donné une limite à toute chose. Même à la mère, il y a une limite. Il y a une limite. Tout n'est pas permis parce que vous êtes marié. Ce n'est pas parce que, comme disait quelqu'un, si vous vous accordez, alors il n'y a pas de problème. Mais c'est faux. Ce n'est pas parce que vous vous accordez, monsieur, madame, pour faire quelque chose sur votre lit, que cela est accepté par Dieu. Hébreux chapitre 13, verset 4. Hébreux chapitre 13, verset 4. Que le mariage soit honoré de tous. De tous, donc y compris les mariés eux-mêmes. Parce que très souvent, quand on lit ce passage, on pense qu'il s'agit des autres.
1: Qui doivent honorer notre couple.
0: Y compris les mariés, les conjoints eux-mêmes. Que le mariage soit honoré de tous. Beaucoup de conjoints n'honorent pas eux-mêmes leur mariage. Spirituellement devant Dieu. Beaucoup de conjoints, beaucoup de dames et d'hommes n'honorent pas eux-mêmes leur mariage. et que le lit conjugal soit exempt de toute souillure. Parce que Dieu sait que sur le lit conjugal, il n'a pas dit le lit des païens, il n'a pas dit le lit des jeunes gens, parlant des petits lycéens et autres qui font des bêtises, non. Il dit que le lit conjugal soit exempt. Donc Dieu lui-même sait prophétiquement que un lit conjugal peut être souillé. Donc quand un lit conjugal est souillé, ce n'est pas forcément qu'un autre homme ou qu'une autre femme vient dormir sur le lit. Mais quelles sont les pratiques qui y sont faites? Quel type de sexualité est pratiquée sur ce lit? On a lu un passage la dernière fois. 1 Samuel chapitre 19, le verset 15. 1 Samuel chapitre 19, le verset 15.
1: 1 Samuel 19, 15. Saül les renvoya pour qu'ils le vissent et il dit, apportez-le-moi dans son lit afin que je le fasse mourir.
0: Voilà, c'est Saül qui réclamait David. Donc on pourrait dire, par image, analogie, on pourrait dire Satan réclamant les enfants de Dieu. Il réclame le lit pour les tuer. Beaucoup d'enfants de Dieu,
1: apportez-le-moi dans son lit
0: pour que je le fasse mourir. Le prophète Élie a dit au roi Akazia, dans le texte qu'on avait lu antérieurement, 2 Rois chapitre 1, 2 Rois chapitre 1, le verset 6, le prophète Élie a dit au roi Akazia, tu ne descendras pas du lit sur lequel tu es monté. Parce que tu as envoyé une délégation consulter Baal-Zébub, le dieu des mouches, dieu des crocs. Donc, Satan réclame les lits. Le lit peut être sujet de ta mort. Il y a une personne qui est en train d'écouter et qui sait très bien de quoi il s'agit. Le lit peut être la cause de ta mort physique, de ta mort financière, de ta mort professionnelle, de ta mort sociale, de ta mort sanitaire, de ta mort spirituelle, de ta mort familiale. Le lit peut être la cause de la destruction même de ta famille, de ta maison et de ta carrière, de toute ta vie. Et la mort n'est pas seulement sur le plan physique. Des aspects quelconques de la vie peuvent être pénétrés par le diable. À cause du lit. Parce que cela appelle des esprits. Prenez Juges chapitre 16. Vous allez voir quelque chose. Juges chapitre 16.
1: Juges 16, verset...
0: Lisez d'abord le verset 12.
1: Verset 12.
0: Juges chapitre 16, verset 12 d'abord. Allez-y.
1: Delila prit des cordes neuves avec lesquelles elle le lia. Puis elle lui dit, les Philistins sont sur toi, Samson. Or, des gens se tenaient en embuscade dans une chambre.
0: Amen.
1: Et il rompit comme un fil les cordes.
0: Les gens se tenaient en embuscade, ce sont des esprits qui se tiennent en embuscade dans des chambres.
1: Des pièges.
0: Des pièges pour tuer. Lisez le verset 19. Juges chapitre 16, verset 19.
1: Juges 16, verset 19.
0: Prêtons bien attention à ce verset. Juges chapitre 16, verset 19.
1: Elle l'endormit sur ses genoux et ayant appelé un homme, elle rasa les 7 tresses de la tête de Samson. Et commença ainsi à le dompter. Il perdit sa force.
0: Amen. La Bible dit, Delila a endormi Samson sur ses genoux. Samson ne s'est pas endormi. C'est elle qui l'a
1: endormi.
0: Est-ce que c'était par un moyen occulte, une hypnose, des incantations? Est-ce que c'est par une substance qu'elle lui a fait consommer, qu'il a bu? Voilà, pour un profond sommeil, la Bible n'a pas donné de précision. Mais c'est Delila qui a fait que Samson est tombé dans un profond sommeil. Certainement dans un moment d'intimité, ou peut-être.
1: Certainement.
0: Mais regardez quelque chose. Revoyez bien le verset. Juges chapitre 16, verset 19. Faites bien attention à ce verset.
1: Elle l'endormit sur ses genoux. Point. Et ayant appelé un homme, virgule, Amen. Elle rasa les 7 tresses de la tête de Samson, virgule, et commença ainsi à le dompter point. Il perdit sa force.
0: Qui est intervenu? Samson était dans sa chambre
2: avec sa chérie Delila. Mm-hmm. Qui est intervenu? Un homme. Voilà. Un homme est venu dans la chambre. Dans votre chambre, les pratiques que vous faites peuvent appeler un homme à venir aider à vous raser, ôter toute votre gloire. La pratique que tu fais au lit avec ton mari ou avec ta femme, mm-hmm, peut faire intervenir un homme.
1: Un homme fort.
2: Bien sûr. Peut faire intervenir un homme pour te raser les symboles, les signes de ta consécration. Malheureusement, il y a certains qui ont fait intervenir un homme dans leur vie, dans leur foyer. Mm-hmm. Toutes les tresses ont été ôtées. Et ils ont perdu toute leur force. Mm-hmm. Toutes les belles promesses, tout était prometteur et tout s'est effondré en un coup. Mm-hmm. Parce qu'il y a un homme qui a été appelé pour aider à te raser. Fais attention. Ton lit est un élément déterminant de ta vie sur terre. Ton lit est un élément déterminant de ta vie sur terre, de ta maison, de ta famille. Mm-hmm. Ne fais pas n'importe quoi. Mm-hmm. Il y a des normes. N'écoutez pas les faux enseignants, les faux enseignements. Il y a des doctrines qui viennent tout droit des profondeurs du séjour des morts pour attirer le maximum d'âmes. On ne peut pas t'enseigner que parce que tu es marié, tu peux aller avec ta femme, n'importe comment, vous pouvez faire ce que vous voulez si vous êtes d'accord. C'est diabolique de dire ça. Dieu a donné des limites à tout, même dans la sexualité. Mm-hmm. Sinon, un homme va venir aider à te raser les signes, les symboles de ta gloire, des promesses de Dieu qui étaient dans ta vie. Et tu vas perdre toute ta force, tu seras laissé vide.
1: Sur les réseaux sociaux, j'ai vu, sur YouTube, je vais dire, j'ai vu une vidéo d'une femme qui a couché avec un autre homme dans son lit. Et cela a fait qu'ils ont renvoyé son mari du boulot. Et elle se plaignait de ça. Elle-même, elle confessait ça et elle pleurait.
2: Salut sur le lit conjugal.
1: Sur le lit conjugal, elle a envoyé un autre homme en l'absence de son mari pour coucher. C'était son habitude. Et cette pratique a fait que son mari a été renvoyé. Donc quand tu dis qu'un homme vient pour raser la gloire, voici ça.
2: Mais je vous dis, tout est spirituel. Tout est spirituel. Beaucoup ont invité un homme dans leur chambre. Vous êtes deux, monsieur, madame, mais il y a un autre homme qui intervient. Et il vient pour aider à te raser, enlever tous les symboles de ta consécration, des promesses de Dieu. Le grand Samson. Le grand Samson.
1: Le plus fort.
2: Lui seul était une armée. Lui seul, un seul individu est une armée. Vous savez, dans la Bible, il y avait deux individus qui étaient des armées. Du côté de Dieu, il y avait Samson. Et du côté de Satan, il y avait le fou de Gadara. Du côté de Samson, personne ne pouvait le vaincre. Le fou de Gadara.
1: Samson avait une légion de Saint-Esprit. Le fou de Gadara avait une légion de démons.
2: Non, le fou de Gadara, c'était Samson, mais version
1: païen.
2: Version diabolique. Personne, la Bible dit, personne ne pouvait le dompter. Quelqu'un qui brisait les chaînes. Samson, qui pouvait le vaincre? Mais regardez, un individu est venu. Et c'est fini pour Samson. Terminé. Que Dieu nous donne la sagesse. Donc les enseignements qui te font croire que tu peux sucer ton mari, que tu peux lécher ta femme, que vous pouvez avoir des rapports pendant les menstrues, vous pouvez faire n'importe quoi, même par la voie anale, ce sont les enseignements de Satan. N'écoute pas ça. Sois mesuré. On a lu la dernière fois le texte de Luc chapitre 17, Luc chapitre 17, mm-hmm, les versets 34 à 36, où le Seigneur Jésus a dit que de deux personnes qui seront sur un lit, mm-hmm, l'une sera prise et l'autre laissée.
1: C'est ça.
2: Remarquez quelque chose. Quand en Matthieu chapitre 24, Jésus parlait des hommes, il a dit de deux hommes qui seront dans un champ. Mm-hmm. Remarquez très bien, il dit deux hommes qui seront dans un champ. Deux femmes qui moudront à la meule, mm-hmm, Mais quand il s'agit du lit, il parle de deux personnes. Il n'a pas dit deux hommes ou deux femmes.
1: Mm-hmm.
2: C'est pour dire que déjà, Jésus est en train de dire qu'il n'y a pas homosexualité chez lui. Est-ce qu'on se comprend très bien? Deux hommes qui seront dans un champ.
1: Mm-hmm.
2: Deux femmes qui moudront à la meule.
1: Mm-hmm.
2: Mais il dit deux personnes qui seront dans un lit.
1: Qu'est-ce que ça signifie? Pourquoi il n'a pas dit deux personnes de sexe différent bien?
2: Oui, mais simplement, deux personnes, il parle ici de la mixité. Effectivement, deux personnes peuvent être dans un champ. Mm-hmm. Deux hommes peuvent être dans un champ ensemble.
1: Mm-hmm.
2: Deux femmes peuvent broyer, oui, par exemple, le manioc.
1: C'est ça.
2: Ensemble, vous faites de la tiqué, oui, par exemple.
1: Mais deux hommes ne peuvent pas être dans le
2: dans lit. Un lit. Non, Jésus n'a pas dit deux femmes qui sont dans un lit ou deux hommes dans un lit. Remarquez très bien.
1: Okay,
2: c'est d'accord. Sage, hein?
1: Je comprends.
2: Jésus est Dieu. Il sait ce qu'il dit. Non, Jésus est contre l'homosexualité. Non, Jésus a dit de deux personnes qui sont dans un lit.
1: Mm-hmm.
2: Parce que dans la pensée de Christ, il était déjà un homme et
1: une femme.
2: Il dit, l'une sera prise et l'autre sera laissée. C'est la sexualité. La sexualité que tu pratiques peut déterminer ton salut, ta perte, ton enlèvement ou ta destruction. Faisons attention, ne faisons pas n'importe quoi. Le Seigneur nous appelle, mm-hmm, à grandir dans la sainteté.
1: Mm-hmm.
2: L'évangile de Christ nous dit, en Apocalypse, que celui qui se sanctifie, se sanctifie
1: davantage.
2: Encore. Tu es sainte, c'est vrai, mais sanctifie-toi encore. N'oublions pas le « encore » dans la sanctification.
1: Mm-hmm.
2: La révélation est progressive.
1: Mm-hmm.
2: La révélation est progressive. Hier, tu ne le savais pas, mais aujourd'hui, tu sais. Donc, éloigne-toi de ces choses-là. Ne le fais plus.
1: Mm-hmm.
2: Sanctifie-toi et avance dans la sainteté. Que celui qui se purifie encore pour discerner ce qui est bon, agréable et parfait. Donc, on va plus haut. Quitte le bon, monte à l'agréable. Quitte l'agréable, monte au parfait. Tendons vers l'excellence. Regardez. Jésus a dit une parole en Matthieu chapitre 24, le verset 26. Je vais lire ça rapidement. Matthieu chapitre 24, le verset 26. Jésus dit, « Si donc on vous dit, voici il est dans le désert, n'y allez pas. Voici il est dans les chambres, ne le croyez pas. » Pourquoi Jésus parle des chambres? Jésus sait qu'il y a de faux enseignements qui vont parler des chambres.
1: Mm-hmm.
2: Les faux enseignements, il parlait des faux prophètes.
1: Mm-hmm.
2: Un faux prophète, un faux Christ. On dit il est dans les chambres.
1: Mm-hmm.
2: Donc les enseignements qui vont vous parler des choses, des faux Christ dans les chambres,
1: mm-hmm,
2: on dit n'y allez pas, ne suivez pas des enseignements qui vont vous perdre l'âme. Sanctifions-nous. Lisons Apocalypse chapitre 2 avec votre permission. Nous allons vers la fin. Apocalypse chapitre 2, les versets 20 à 22.
1: Apocalypse 2,
2: chapitre 2, les versets 20 à 22.
1: 20, 21, 22. Mais ce que j'ai contre toi, c'est que tu laisses la femme Jézabel, qui se dit prophétesse, enseigner et séduire mes serviteurs pour qu'ils se livrent à l'impudicité et qu'ils mangent des viandes sacrifiées aux idoles. Verset 21. Je lui ai donné du temps afin qu'elle se repentît et elle ne veut pas se repentir de son impudicité. Verset 22 enfin. Voici. Je vais la jeter sur un lit et envoyer une grande tribulation à ceux qui commettent adultère avec elle, à moins qu'ils ne se repentent de leurs œuvres. Amen.
2: Amen. Amen. Amen. Donc voici, le Seigneur parle ici d'une femme appelée Jézabel, qui en fait c'est un esprit, qui se dit prophétesse, qui enseigne et séduit mes serviteurs. Donc, on parlait tout à l'heure de faux enseignements.
1: Mm-hmm.
2: Les faux prophètes qui sont dans les chambres. On vous dira qu'ils sont dans les chambres. Donc, les enseignements de couples.
1: Mm-hmm.
2: Jésus parle ici de faux enseignements sur les couples.
1: Oui.
2: C'est ça, les faux prophètes qui sont dans les chambres.
1: Mm-hmm.
2: Les faux enseignements sur les couples. Les faux enseignements sur la vie conjugale qui vous poussent au péché, au désordre et à la malédiction.
1: Mm-hmm.
2: Cet esprit-là possède une dame appelée Jézabel, se disant prophétesse, qui donne des enseignements afin de séduire les serviteurs de Christ, séduire les enfants de Dieu, pour qu'ils se livrent à l'impudicité. C'est clair, hein?
1: Et net.
2: Très clair. Donne de faux enseignements pour te pousser à l'impudicité, vous dites non, que faites ce que vous voulez, faites ce que vous voulez, faites ce que tu veux, tout est permis parce que vous êtes marié avec tous les mains, légalement, religieusement, coutumièrement, socialement, historiquement. C'est faux. C'est pour te pousser à l'impudicité et que la colère de Dieu s'abatte sur toi, pour que tu manges des viandes sacrifiées aux idoles. C'est-à-dire que tu consommes l'impureté, la fellation et autres, mm-hmm. le cunilingus et autres.
1: Mm-hmm. Les viandes sacrifiées aux idoles.
2: Aux idoles, à des démons, pour que dans tes pratiques, des esprits impurs te possèdent. Des esprits impurs viennent troubler ta vie, troubler ta destinée, ton travail, ton ministère, l'onction que tu avais. Détruis ta maison, mettre le tout sans dessus dessous. On se souvient de Genèse chapitre 31. Genèse chapitre 31, la Bible dit que Rachel, fuyant, partant avec Léa, Jacob, son mari, Léa, toute la famille, elle a pris les téraphimes de son père. Jacob ne le savait pas. Mais là-bas, quand il vient, il fouille la maison. Il avait le droit de fouiller. Parce qu'on a pris ce qui était à lui. Il recherchait. Si dans votre vie de couple, vous avez des objets qui appartiennent à Laban, il viendra fouiller votre maison. Il viendra tout soulever. Il aura le droit de fouiller tout, tout et tout, entrer, fouiller les bagages. Ce Laban est la recherche des téraphimes que vous avez pris. Vous avez pris ce qui est à lui. Ton couple a pris les téraphimes de Laban. Laban a le droit de venir fouiller toute la maison. Tout fouiller. Les livrets scolaires de tes enfants, les diplômes, tes projets, là où tu as caché l'argent. Il va tout fouiller, les habits, tout. Passeport, permis de conduire, il a le droit. Parce qu'on a pris ses téraphimes. Mm-hmm. Et malheureusement, Rachel, qui a lié ses téraphimes à son intimité, parce qu'elle a dit qu'elle avait ses menstrues.
1: Oui, donc
2: elle a lié
1: les femmes ont chaque
2: d'ordinaire.
1: Mois.
2: Donc elle a lié son sang, sa partie génitale, à ses idoles. Inconsciemment. Et le jour où justement sa partie génitale était appelée à contribution, quand elle enfantait, elle est morte. Attention au diable, il réclame que Dieu nous donne la compréhension. Donc voici ici, le Seigneur dit, il faut que on se repente. En Apocalypse chapitre 2 verset 22, et le Seigneur dit, je vais la jeter sur un lit et envoyer une grande tribulation. Pourquoi le Seigneur donne l'image du lit? Vous voyez, tout ce qui concerne l'impurité sexuelle, les faux enseignements, les fausses pensées, l'impudicité. Je vais la jeter sur un lit et envoyer une grande tribulation avec ceux qui commettent adultère avec elle. Que Dieu nous délivre.
1: Amen.
2: Parce que le temps a avancé, nous allons nous arrêter là pour permettre à des bien-aimés de pouvoir intervenir, poser leurs préoccupations. Amen.

0: Chers auditeurs, vous nous écoutez sur Radio Fréquence Vie. Vous avez entendu l'enseignement du docteur Paul Elie. Vous voulez réagir à ce que vous venez d'entendre? Rejoignez-nous en direct au 07 58 21 21 21, je répète, 07 58 21 21 21. Nous sommes dans un sujet intime, posez simplement votre question et le docteur Paul Elie vous répondra à la lumière de la parole de Dieu. Nous prenons notre premier auditeur. Allô?
1: Hey, bonsoir.
0: Bonsoir.
1: Bonjour.
0: On t'écoute, homme. Bonjour, frère.
1: Merci pour tout cet enseignement.
0: Amen.
1: On est directement très, très, très, très, très impliqué.
0: Impliqué pourquoi et comment?
1: Quand le docteur parlait de anciens combattants, oui, c'est vrai, vraiment, c'est un domaine très, très, très, très... Ça nous emmerde. Ça nous suit, franchement, ça nous suit. Oui, parce que, comme il a dit, il a donné trois aspects de personnes qui étaient dans ce cas-là. Mais plus ceux qui ont connu assez de femmes avant leur mariage. Et maintenant, tu es dans le mariage, la femme, il y a longtemps, quand dans la relation, elle devient maintenant... une sœur là, et avec la ménopause aidant, elle n'est plus très intéressée, mais toi, tu es encore
0: actif.
1: Et la libido à un certain moment n'est pas au point. Tu es alors dans les nuages. Tu es avec ta femme, mais tu es dans les anciennes relations où tu repères déjà. Oui. Oui, où tu repères une petite qui t'a malmené, qui a créé un feu en toi. Oui, et c'est ça. C'est vraiment, ça nous suit. C'est vraiment des choses.
0: Mais il ne faut pas que ça nous suive comme ça. Quelle est la solution?
1: Oui, la solution.
0: Oui, il faut qu'il y ait une solution.
1: C'est d'aller vers les hommes bien indiqués comme Polonie pour nous aider, hein. Parce que ça nous suit, hein. La réalité attaque.
0: Mais cette émission est une
1: dans
0: solution.
1: Tout ce que, oui, dans tout ce que tu as dit aussi, tu as parlé de oligomie, quoi là.
0: À l'orgamie.
1: Hypophilie.
0: Otagonistophilie.
1: Il y a ici polyphilie, non? Garçon qui est très activé, ça fatigue la femme. Oui, Paul a dit, au regard de tout ce que vous venez de dire,
0: la question.
1: Les nouveaux mariés, les gens qui sont pas encore mariés, ou bien qui se marient là, il faut leur dire quelque chose. Eux qui se précipitent à aller passer leur nuit de noces parmi des esprits un peu dans les hôtels. Qu'est-ce que tu as à leur dire?
0: Peut-être que, avant que Dr Paul Elie ne leur parle, puisque tu es un ancien combattant et que tu as vécu toutes ces choses, la somme de cette expérience peut te permettre, nous te donnons l'antenne, de donner conseil. Tu es un vieux de la vieille.
1: Oui, surtout dans les hôtels. En tout cas, les esprits là, attaquent au mariage. Les enfants, déjà, ils les attendent dans le mariage. Ce mari qui est plus attaqué. Et c'est dans les hôtels où dans une chambre, il y a des esprits qui sont remplis là. C'est là où c'est votre première relation. C'est pas bon.
0: En tout cas, merci beaucoup parce que on a déjà parlé de cet aspect. Et ce soir, nous sommes en train de parler des pratiques sexuelles interdites.
1: Docteur Paul Elie, quand vous avez cité Sodome et Gomorre, presque, je crois, comme je crois, tous les perversités sexuelles, c'est tout. Presque tout. Même ce qui est arrivé à Lot, par sa fille, je sais que c'est des pratiques qu'elles ont vues dans cette cité-là. Vous voyez pas?
0: C'est ça.
2: Oui, bien sûr. J'ai même un enseignement là-dessus sur l'auteur et ses filles. C'est un enseignement même que j'ai déjà préparé parce que ses filles étaient très actives sexuellement. Lui, il pensait que ses filles étaient vierges. Mm-hmm. Oui, l'autre pensait que ses filles étaient vierges, mais elles ne l'étaient pas. Mm-hmm. Elles ne l'étaient pas du tout.
0: Oui, mais les parents, en général, les parents ne savent pas que leurs filles, leurs enfants, ne sont pas vierges ou puceaux jusqu'à ce que l'irréparable apparaisse.
2: Voilà. Certains pensent que les enfants sont des anges, tandis que ce sont des dangers quand ils sont dehors.
0: En tout cas, merci beaucoup pour ton appel. Tu as été le premier appelant. Nous bénissons le nom du Seigneur pour cet
1: Amen.
0: Appel.
1: Amen.
0: Que le Seigneur te bénisse. Nous allons donner l'occasion à d'autres personnes aussi pour nous appeler. Docteur Paul Eli, tu as quelque chose à ajouter?
2: Oui, rapidement, j'aimerais dire comme l'homme, frère Kui, non?
0: Oui, c'est le frère.
2: Voilà, qui a appelé tout à l'heure. Dit que nous avons donné un enseignement déjà sur les hôtels. Mm-hmm. Nous avons encouragé les uns et les autres à éviter d'avoir des relations
0: les sexuelles. Les hôtels H-O-T-E-L.
2: Voilà, hôtels en termes d'hôtellerie, oui, oui. Lieu d'hébergement, les résidences meublées, les garçonnières et autres.
0: C'est ça.
2: Voilà, donc même les couples mariés, d'éviter d'avoir des relations sexuelles dans les hôtels, ce sont des endroits publics. La Bible dit qu'il n'y avait pas de place pour eux
0: dans l'hôtellerie.
2: Il s'agissait de Marie et de Joseph. Il n'y avait pas de place pour eux. Il y avait de la place pour les autres, mais pas pour eux. Voilà, c'est important parce que le sang de Marie ne devait pas couler
0: dans un hôtel.
2: Elle ne devait pas donner la vie là-bas. Donc faisons attention, femme, que ton sang ne coule pas dans un hôtel. Donc pour les nouveaux mariés, allez chez vous à la maison directement. Et c'est là-bas que le parfum de Napu va être ouvert afin que l'odeur du parfum remplisse toute la maison. Que la gloire et la grâce de Dieu descendent dans votre maison conjugale. Donc, c'était juste pour appuyer ce que le frère a dit. Alors, allons rapidement, avec votre permission, en Genèse chapitre 10, le verset 19. Genèse chapitre 10, le verset 19. Genèse chapitre 10, le verset 19.
0: Genèse 10, 19.
2: Lisez.
0: Voilà. Donc, je relis. Genèse 10, 19. Les limites de Canaan allèrent depuis Sidon, du côté de Guérar jusqu'à Gaza et du côté de Sodome, de Gomorre, d'Adma et de Séboïm jusqu'à Lécha.
2: Les limites de Canaan comprenaient Sodome et Gomorre. Vous comprenez?
0: Les frontières.
2: Voilà, les frontières des Cananéens. Vous savez que Canaan venait d'être maudit en Genèse chapitre 10. Donc la Sodome et Gomorre, la sodomie, l'homosexualité, la bisexualité sont les conséquences de la malédiction. Ce sont des sujets de malédiction. Toute personne qui pratique le sexe anal est sous la malédiction.
0: Est-ce que c'est pour cela qu'aujourd'hui, en Israël, on va dire que la gay pride, c'est le mouvement des homosexuels, est très développé là-bas aujourd'hui? Est-ce que c'est à cause de ça? Parce que ce verset que tu viens de nous faire lire, attire, ouvre mon esprit sur ça.
2: Les Cananéens, le territoire des Cananéens couvrait Sodome et Gomorre. Or, Canaan venait d'être maudit. Quelques versets plus tôt, il venait d'être maudit par son grand-père Noé. Mm-hmm. Voilà. Donc tout ce qui est à lui, aussi bien lui que son territoire, était impacté. Donc Sodome et Gomorre étaient sous la malédiction. La sodomie et autres, c'est le fruit, la conséquence de la malédiction. Donc, ce qui arrive en Israël, ils ne connaissent pas Dieu en Israël. La majorité des Juifs, des Hébreux, ne connaissent pas Dieu. Ils connaissent la Torah. Ils attendent un soi-disant Messie, tandis que ce Messie, il est déjà venu et il revient. Donc, ils sont sans Dieu. Je vous ai donné, si vous vous souvenez, cet enseignement, parlant de Michal, disant que Michal était la première femme de David. Mais lorsque Michal est parti, s'est séparé de David à cause de Saül. C'est Saül qui l'a forcé, qui l'a marié à un autre homme. David a eu d'autres femmes. Mm-hmm. Et plus tard, Michal est revenu dans la vie de David, mais n'était plus seul. Au départ, Dieu a choisi Israël, comme à l'image de Michal. Dieu a choisi Israël, mais Israël s'est éloigné de Dieu. Dieu a choisi d'autres nations. Et plus tard, Israël va revenir à Christ. Mais Israël ne sera plus seul. puisqu'il y aura des nations, l'évangile sera partout. Christ est mort pour tous. Quand Michal revient, elle n'est plus la seule femme. David en temps a eu déjà beaucoup d'autres femmes. Donc quand Israël va revenir à Christ, comme le dit le livre de Zacharie, entre temps, Christ a déjà l'épouse, plusieurs nations, à l'image des cinq vieilles sages. Voilà. Donc Israël ne connaît pas Dieu, malheureusement. Alors, rapidement, en attendant que un bien-aimé peut-être puisse appeler, puis poser une préoccupation, j'aimerais dire quelque chose aussi important. Parlant des foyers, des maisons, des couples qui ont comme couverture les lits, les linges en friperie, les draps friperie.
0: Sur les lits qu'on recouvre, oui. on utilise pour recouvrir.
2: Il faut éviter ça. Les draps friperie. Vous êtes un couple et à cause des difficultés financières ou parce que vous avez trouvé selon vous une occasion, vous avez acheté un drap friperie. Et si le drap était le drap des homosexuels, c'est quel esprit vous attirez
0: dans votre maison?
2: Lorsque en Matthieu, Marc chapitre 10, Marc chapitre 10 verset 50, Marc chapitre 10 verset 50, lorsque Bartimée jette son manteau, frère Djadja, si vous étiez là, allez-vous prendre ce manteau?
0: Oui, il dit, l'aveugle jeta son manteau et se levant d'un bond, vint vers Jésus.
2: Lorsque en Marc 10, verset 50, Bartimée jette son manteau de mendiant, si vous étiez là à côté de lui, allez-vous prendre ce manteau?
0: Absolument pas.
2: Voilà. Faisons attention aux vêtements friperies. J'ai donné cet enseignement ici. Vos linges sur vos lits, les draps de friperie, éloignez cela de vous. Ce sont des esprits. Ce qui a été jeté, Bartimée jette son manteau parce qu'il veut entrer dans un nouveau cycle. Et vous allez prendre l'ancien cycle de Bartimée pour en faire vous votre nouveau cycle. Donc vous allez prendre son manteau de mendiant pour en faire votre sape. Il y a un problème.
0: Vraiment.
2: Donc tout ce qui est votre lingerie, friperie, éloignez cela de vous. Parce que vous ne savez pas le CV, le parcours, le curriculum vitae de ces vêtements. Des homosexuels, des PD, des lesbiennes, des personnes qui ont commis l'adultère, des personnes qui ont violé. Sur ces lits, vous ne le savez pas. Ça attire des esprits. Et ça vient vers vous. Ça vient vers vous. Même des personnes, vous voyez des femmes aller se marier en louant des robes. Ça ne se fait pas. Mais les robes de mariée en location, ou même acheter dans les friperies.
0: Il faut carrément
2: vous
0: faire coudre.
2: Vous ne savez pas d'où cela vient. Et si elle a pris cela pour aller dans un lieu d'idole, pour adorer son Dieu, comme toi tu veux aller à l'église pour faire bénir ton mariage, elle a envoyé ça en un lieu où Dieu n'est pas. L'esprit est rattaché à cet objet. Et quand tu envoies cela dans ton couple, mais c'est normal puisque le fondement est renversé. Il y a eu un problème à la base. Donc même les vêtements de mariée, en particulier même les linges de dot et autres, parce que ça se loue maintenant. Puisque les cérémonies festives et grandioses de dot, c'est devenu comme une mode. Ça se loue. Vous ne savez pas qui a porté cela, quel rituel a été fait par les personnes qui les ont portés, par les personnes qui sont aux alentours. Donc cela va affecter votre vie de couple. Cela va affecter votre union. Les robes de mariée et autres. La lingerie, faites attention. Il faut éviter simplement cela. Il y a des combats que Dieu nous donne d'éviter par sa grâce. Amen.
3: Est-ce que tu connais Christ? La Bible dit celui qui a le Christ a la vie. Celui qui n'a pas le Christ, la colère de Dieu demeure sur lui. Est-ce que vous m'entendez? Choisis aujourd'hui qui tu veux servir. Si tu as choisi Christ, c'est que tu as choisi la voie de vivre. Tu as choisi la vie éternelle. Celui qui choisit Christ a choisi de mettre sa destinée en sécurité.
0: Voilà, chers auditeurs, vous êtes dans le direct de Fréquence Vie, le dernier direct de de la journée du vendredi. Et nous avons passé le cap de minuit et dans quelques instants, nous allons terminer cette émission. Voilà, il est 0h56 minutes en temps universel coordonné. Voilà, juste, nous allons prendre un auditeur. Allô?
4: Oui, bonsoir, frère Gaga.
0: Bonsoir, mon frère. Bienvenue sur Fréquence Vie.
4: Merci, Ariel.
0: Oui, comment ça va, frère Ariel?
4: Oui, ça va bien. Vraiment, je voudrais dire merci à l'homme de Dieu. Il nous a vraiment éclairé encore davantage. Il y a des points qui vraiment nous ont touchés, c'est que moi. Voilà, ces enseignements sont vraiment très clairs.
0: Merci.
4: Oui.
0: J'ai dit merci, allons-y.
4: Voilà, quand il a pris le passage d'Hébreu 13, le verset 4, vraiment, il a tout éclairci. Non, on pensait qu'avant tout était permis, hein. Mais quand il a dit que sur le lit conjugal, tout ce que nous est la cause de ce qui nous arrive, ça m'a vraiment bouleversé.
0: Ça,
4: c'est très clair. Tout ce qu'il a cité est vrai. On était ignorant avec ce faux enseignement que nous recevons. C'est pourquoi je voulais lui dire vraiment merci. Que Dieu encore bénisse son ministère.
2: Amen.
4: Merci.
0: Merci beaucoup, frère Ariel Seu. Voilà, docteur Paul Eli. Il y a quelquefois, on entend des affirmations qui peuvent troubler. Je vais les énumérer, ou bien je vais énumérer une ou deux affirmations, et tu nous diras si elles sont bibliquement fondées ou si elles doivent être nuancées, si on doit les nuancer. Par exemple, on dit que si la Bible ne cite pas une pratique par son nom, elle est forcément autorisée.
2: Non, ce n'est pas vrai. On a lu le texte de Galates chapitre 5, les versets 19 à 21.
0: C'est ça.
2: Il est dit, et les choses semblables. Ça veut dire que la Bible n'a pas tout cité. Et les choses semblables. Donc c'est clair. Qu'il y a des pratiques qui sont interdites, mais qui n'ont pas été nommément, scripturellement, mot à mot, citées.
0: D'accord.
2: Mais que nous pouvons discerner par la révélation du Seigneur.
0: Un chrétien qui tombe dans un vice sexuel est définitivement rejeté par Dieu.
2: Non, ce n'est pas possible. Pas définitivement. Parce que si cette personne prend conscience et se repent, le Seigneur est capable de la restaurer, de la relever même plus qu'avant. Si vous prenez l'image de Salomon roi d'Israël, si on regardait parmi les fils de David, il était celui-là même qui devait être le plus loin du trône, puisqu'on connaît le début de la relation entre le père et la mère. Adultère suivi de meurtre. Il y avait d'autres qui étaient plus qualifiés que lui. Mais il a plu au Seigneur dans sa sagesse et dans sa souveraineté de faire de lui le grand roi d'Israël. Homme très sage, homme très riche.
0: C'est ça.
2: Donc Dieu peut élever quiconque. Même si le passé a été lugubre, le Seigneur peut opérer une restauration.
0: D'accord. Je vais te donner un cas pratique aussi, un ou
2: allons-y.
0: Deux cas pratiques.
2: Allons-y, il n'y a pas de problème. Allons-y.
0: Un homme est marié. Il aime son épouse, mais il regarde régulièrement de la pornographie et il n'arrive plus à s'en passer. Que doit-il faire? Est-ce qu'il peut avouer cela à sa femme ou pas? Il doit chercher la solution lui seul ou est-ce qu'il peut se faire aider par sa femme?
2: Merci. Il y a plusieurs étapes. D'abord, il y a certains cas où la personne se repent elle-même et elle demande pardon à Dieu. Et le Seigneur, dans sa grâce, peut la relever. Mais si cette personne voit que cette étape-là n'a pas suffi et qu'après, elle retombe encore dans ses travers et que cela perdure, je demande pardon, je chute, je demande pardon, je rechute, je demande pardon, je retombe ainsi de suite. Ça veut dire qu'il faut passer à une autre étape, que la confession directe à Dieu ne suffit plus. Il faut alors en parler, par exemple, à un homme de Dieu. Par exemple, à un homme de Dieu pour chercher l'aide, les conseils, les orientations et le soutien dans la prière.
0: Mm-hmm.
2: Et aussi, on peut se tourner vers son conjoint, sa femme ou son mari. En confessant cela, on peut être délivré.
0: Mm-hmm.
2: On peut être délivré.
0: D'accord, nous allons prendre un auditeur. Allô?
2: Allons-y.
0: Allô?
4: Oui, allô, l'homme de Dieu.
0: Oui, bonjour. Est-ce que tu peux couper déjà ton poste radio à côté de toi pour qu'on s'entende directement dans le téléphone? Allô? Mais rassure-toi, ça va passer à la radio, les autres vont nous entendre aussi. Voilà. Allô?
4: Vous m'entendez?
0: Oui, on t'entend maintenant. C'est bon. Allons-y.
4: Bonjour, l'homme de Dieu.
2: Bonjour.
4: Oui, que Dieu vous bénisse, vraiment, l'enseignement m'a vraiment touché. Vous m'entendez?
2: Très bien, allez-y, on vous suit.
4: Vraiment, l'enseignement m'a vraiment touché. J'ai une préoccupation pour un jeune d'abord qui ne s'est pas marié et d'abord qui essaye de vivre la vie qui dit bon. Et on ne peut pas dire de façon inconsciemment, mais qui décide après de se marier et qui a peut-être connu certaines femmes, peut-être dans son passé, qui sont dans sa maison, et puis dans son lit. Et qui décide bientôt se marier, bientôt, mais dans les jours à venir, quand il se marie, quel sera le rapport? Je me demande que lui dit, est-ce que c'est un péché qui lui prenne sa nouvelle vie de mariage sur ce lit? Ou bien est-ce que ça serait un péché dans la même maison où il a passé son temps, il a fait la vie, il a fait ce qu'il faut faire?
2: Merci. Votre question est très claire et elle est vraiment factuelle. Certains peuvent se retrouver dans cette question. Il faut être direct. Le Seigneur Jésus a donné une maxime. Il a dit, on met du vin nouveau dans des outres neuves. Du vin nouveau dans des outres neuves. Ce que nous allons vous conseiller, autant que les moyens vous le permettent, changez de lit. Changer toute la literie. J'ai dit bien, autant que les moyens vous le permettent, changer cela, tout simplement. Tu vins nouveau dans des autres neuves. Pardon? Mais ne regardez pas la valeur, parce que ce que vous recherchez, c'est la grâce. La grâce, elle est spirituelle. Donc, même si vous avez dépensé de l'argent et que le lit a coûté très cher, oui, mais en fait, lorsque un conseil dans la vie, lorsque vous débarrassez de quelque chose qui est mauvais pour vous, n'ayez pas le réflexe de le donner ou de le vendre, parce que autant c'est mauvais pour vous, ça va aussi être mauvais pour ceux qui vont acquérir cela. Donc quand une chose est mauvaise pour vous, vous ne la donnez pas ou vous ne la vendez pas, vous la détruisez simplement. Si vous la jetez que quelqu'un d'autre dans son ignorance et allez prendre cela, cela ne vous engage plus. Mais ne vendez pas ou ne donnez pas ce qui vous est nuisible.
0: À autrui.
2: À autrui, ça ne le faites pas. Donc, quelle que soit la valeur, autant que les moyens vous le permettent, j'insiste là-dessus, changez votre literie. Nouveau lit, nouveau sommier, nouveau matelas, nouveau drap. Ce sont des événements, des faits qui sont spirituels. Le Seigneur Jésus, même en Matthieu chapitre 22, les versets 11 et 12, Matthieu chapitre 22, versets 11 et 12, il reprochait à un homme, comment es-tu entré ici sans vêtements de noces? Pourtant, cet homme était entré. Donc, on peut entrer dans un nouveau cycle, une nouvelle saison, mais ayant des choses du passé. Est-ce qu'on se comprend? Comment es-tu entré ici sans avoir revêtu des habits de noces? Il est entré dans la salle des noces. Il est entré dans une nouvelle dimension. Il est entré dans une nouvelle saison. Mais il avait avec lui une vieille outre. Il avait des vêtements sales d'une saison passée. Je pense que vous avez parfaitement compris.
4: Parce que même si on a des fauteuils qui ont été utilisés sur le passé, tout, il faut aussi des sculptures.
2: Si on a des fauteuils.
4: Vous comprenez la maison.
2: Si on a des fauteuils. Non, je ne comprends pas.
0: Il demande si, il dit si on a des fauteuils, des anciens fauteuils.
2: Non, attention. Attention. Le fauteuil a quoi à voir directement avec votre vie intime, par exemple? Qu'est-ce que le fauteuil a à voir avec votre vie intime? Qu'est-ce que la télévision? Qu'est-ce que le réfrigérateur a à voir avec votre vie intime? Si on prend clairement l'exemple hein, qu'il a donné antérieurement, ça n'a rien à voir.
4: Effectivement, il voudrait dire aussi qu'en Grèce, hein, ça se fait beaucoup. Par contre, même la chose qui font, ce que vous avez expliqué, c'est tout à suite dans le salon,
0: dans le salon, dans le fauteuil. Mais à la lumière de l'enseignement que tu viens de recevoir, si tu vois qu'il y a des choses qui ont été souillées, infectées, ben c'est à toi de prendre ta décision.
2: Voilà.
0: Tu prends la décision de la délivrance. Ce n'est pas une décision pour faire plaisir à quelqu'un, hein. C'est une décision de délivrance. Parce qu'on a bien dit qu'à cause de toutes ces choses, il y a un homme qui est posté dans notre chambre pour nous arracher
2: notre gloire
0: pour,
2: qui vient raser nos tresses.
0: Qui vient raser nos tresses. Donc il faut faire attention, c'est, l'enseignement a été donné à tout le monde, mais la décision c'est personnel. C'est chacun qui prend la décision de réajuster sa vie et puis de continuer. Voilà, donc nous disons merci à notre frère qui vient d'appeler. L'avant-dernière question, hein, homme de Dieu. Deuxième cas, une femme découvre que son mari cache depuis plusieurs années une habitude sexuelle dont il a honte. Comment elle peut agir sans humilier son mari pour que son mari s'en débarrasse?
2: En réalité, lorsque on parle dans le couple, l'homme et la femme,
0: quand il y a la communication,
2: s'asseye, communique, il n'y a pas d'humiliation.
0: C'est ça.
2: Il n'y a pas d'humiliation de dire, chérie, j'ai remarqué qu'il y a ceci, ou tu fais cela, ou tu fais comme ceci. Ce n'est pas normal. Qu'est-ce qui se passe? Je veux en savoir plus, ou bien corrige. Où est l'humiliation? L'humiliation vient quand on va en parler dehors sans l'avoir tenté de régler cela en interne. L'humiliation vient quand on s'y prend mal en termes de, par exemple, crier sur l'homme qui est le chef.
0: C'est ça.
2: Dans le couple.
0: Nous allons prendre un dernier auditeur. Voilà, il est parti. Alors, nous allons arrêter le téléphone. Et puis maintenant, docteur Paul Elie, imagine qu'un mari et son épouse nous écoutent ensemble dans cette émission. Ils ont peut-être reconnu certaines choses. Ils ont peut-être découvert des erreurs. Quelle exhortation veux-tu leur laisser ce soir en guise de conclusion de cette émission?
2: Merci. Ce que nous voulons dire à chacun, hier tu étais dans l'ignorance. Tu as fait ce que tu voulais, comme tu voulais. Et il se trouve qu'aujourd'hui, à la lumière de la parole, le Saint-Esprit te convainc, tu dois te repentir. Demander pardon à Dieu. Demander pardon, Seigneur. Je ne savais pas. Hier, j'ai agi dans l'ignorance. Aujourd'hui, tu m'as éclairé, comme tu l'as dit. Vous connaissez la vérité, et la vérité
0: vous affranchira.
2: Je te demande pardon. Nous te demandons pardon pour ce que nous avons fait hier. Relève-nous. Efface donc nos transgressions. Donne-nous de marcher désormais en sainteté de vie et à la lumière de ta parole. Éclaire-nous. Restaure-nous. Ce que nous avons perdu à cause de ces mauvaises pratiques, qui ont ouvert la porte à des esprits, qui ont fait intervenir des événements malheureux dans notre couple, dans notre maison, dans notre famille, à cause des portes ouvertes, à cause du péché du lit. Pardonne-nous, Seigneur, toutes nos fautes. Restaure-nous et que ton nom soit béni. Le Seigneur peut te restaurer. Le Seigneur peut entièrement vous restaurer, au-delà même de ce que vous pensez. La Bible dit que lorsque les cheveux de Samson ont repoussé, lorsqu'il a tué ces Philistins, ceux qu'il a tués au jour de sa mort étaient plus nombreux que ceux qu'il avait tués durant toute sa vie. Donc le Seigneur peut faire encore de plus grandes choses après que ce qui est passé. Amen.

0: disons merci à notre orateur, notre invité, le docteur Paul Elie. Merci également à vous qui nous avez suivis pendant ces deux parties de l'émission ce soir. Nous avons parlé des pratiques abominables et des vices. Merci à ceux qui nous ont simplement écoutés dans le silence. Chers auditeurs, c'était Une Nuit Soft Power sur Radio Fréquence Vie, la voix qui dit Dieu vous aime. Moi, c'est Ephraim Djadja. Nous nous retrouverons dans un prochain rendez-vous, si Dieu le veut, d'ici là. Prenez soin de vos couples. Que Dieu vous bénisse.
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2: Les noces de Cana, ça se trouve dans Jean 2. Trois jours après, il y eut des noces à Cana en Galilée. La mère de Jésus était là. Jésus fut aussi invité aux noces ainsi que ses disciples. Comme le vin venait à manquer, la mère de Jésus lui dit, « Ils n'ont pas de vin. » Jésus lui dit, « Femme, qu'y a-t-il entre toi et moi ? Mon heure n'est pas encore venue. » Sa mère dit au serviteur, « Faites tout ce qu'il vous dira. » Il y avait là 6 jarres de pierre destinées aux purifications des Juifs et contenant chacune 2 ou 3 mesures. Jésus leur dit, « Remplissez d'eau ces jarres, et ils les remplirent jusqu'en haut. Puisez maintenant, leur dit-il, et portez-en à l'organisateur du repas. » Et ils lui emportèrent. L'organisateur du repas goûta l'eau, changée en vin. Il ne savait pas d'où venait ce vin, tandis que les serviteurs qui avaient puisé d'eau le savaient. Il appela le pot et lui dit, « Tout homme sert d'abord le bon vin, puis le moins bon, après qu'on s'est enivré. Toi, tu as gardé le bon vin jusqu'à présent. » Tel fut à Cana, en Galilée, le commencement des miracles que fit Jésus. Il manifesta sa gloire et ses disciples crurent en lui. Après cela, il descendit à Capernaum avec sa mère, ses frères et ses disciples, et ils n'y demeurèrent que peu de jours. Ainsi va la parole de Dieu. Pour ceux qui connaissent cette histoire, on le voit, je l'ai lu, les noces à Cana, Jésus est invité et il vient avec ses disciples. Jésus devait connaître sûrement le marié ou la mariée. En tout cas, on nous apprend que la mère de Jésus se trouvait là. Elle devait être affairée. Jésus est invité, il est là. C'est beau quand à un mariage, Jésus est invité. Amen. Est-ce que tu as invité Jésus à ton mariage? Oui, formidable. Donc Jésus est invité, mais il se trouve, le mariage qui est censé être une cérémonie, un temps de joie, un temps de célébration, un temps de reconnaissance, un temps de victuailles. Il se trouve que le vin manque. Un mariage sans vin. Un mariage sans vin. C'est Christ? Mais oui, je sais ce que j'attendais, Claude. J'attendais une réaction un peu. Un mariage sans vin. C'est Christ. Et voilà, Marie qui va voir Jésus, t'as fait le tien sans vin. Et alors, la mère de Jésus va voir Jésus. Et elle lui dit, il manque du vin. Le vin caractérise ici l'amour. Oui, si je dis le vin caractérise l'amour, je ne fais pas de publicité pour l'alcool, hein, je vous le dis très clairement. Hein. Non, à consommer avec modération. Mais je sais qu'en Alsace, moi je ne suis pas né ici, je suis arrivé ici. Et je sais qu'en Alsace, quand je vais voir mon beau-papa, voilà, les dimanches,

quand tu vas visiter les gens, ils te présentent voilà la maison, le salon, et ils te présentent aussi leur petite cave à vin, ils sont fiers comme ça, de dire, ah, regarde, un mariage sans vin. Le vin représente l'amour, oui, la joie, la vie, et même des fois dans certains passages dans la Bible, la bénédiction. Vous savez qu'il y aura de bons vins là-haut, amen. Vous n'y croyez pas? Oui, il y aura le meilleur vin là-haut, oui ma sœur. Mais quand on parle de manque de vin,

Jésus est là. Amen. Elle sait que son fils est là. Elle sait que Jésus est là. Quand tu as invité Jésus, quand Jésus est présent, tu peux aller le voir. Ne vous inquiétez de rien, mais en toute chose, faites connaître à Dieu quoi ? Vos besoins, avec des prières, des supplications et des actions de grâce. Elle va voir Jésus.

0: aimez les miracles? Vous avez déjà vu des miracles? Qui a déjà vu un miracle?
1: Wow!
0: Formidable! Qui n'en a jamais vu?
1: Ok,
0: ce soir vous verrez un miracle. Amen!
1: Des miracles!
0: Wow! De l'eau en vin! Et je me suis intéressé sur ce que c'est qu'un miracle. Les miracles sont des interventions divines contre les lois de la nature. L'eau n'est pas transformée en vin de manière instantanée, impossible. Le miracle est une intervention surnaturelle

0: miracle. Le miracle est défini comme quelque chose d'extraordinaire, quelque chose que tu ne peux pas faire de toi-même, par toi-même, quelque chose qui demande une intervention qui n'est pas de ce monde, qui n'est pas de ce monde. C'est étonnant, c'est surprenant, c'est étrange, c'est des signes, c'est des manifestations de miracles. L'eau changeait en vin. Et chacun d'entre vous, vous avez dit, nous avons déjà vécu un miracle, nous avons vu un miracle. C'est surprenant. C'est quoi le but du miracle? Nous allons en parler. Le miracle a pour but de révéler Jésus. Allô? Je vais le répéter, vous n'avez pas suivi. Le miracle a pour but de révéler Jésus. Le miracle a pour but de manifester l'amour de Dieu dans ta vie. Dieu veut te prouver qu'il t'aime. Dieu te le dit, Dieu l'a manifesté à la croix en Jésus-Christ. Amen, amen, amen. Mais ça ne suffit pas. Chaque jour, Dieu veut te prouver son amour. Dieu veut te manifester son amour. Et pour ce, il intervient de manière surnaturelle dans ton quotidien, dans ta famille, dans ta maison, dans ton histoire. C'est ça qu'on appelle un miracle. Amen. Le miracle vient révéler le royaume des cieux. Les amis, Dieu est dans les cieux. Mais il a fait de nous des ambassadeurs sur la terre de son royaume. Et ce royaume-là, il veut le manifester sur cette terre. Mais pour le manifester, il le manifeste avec puissance par le miracle. Les miracles ont été des signes qui ont accompagné Jésus tout au long de sa vie. Jésus a guéri des malades. Jésus a fait des miracles extraordinaires. Extraordinaires. J'aurais bien aimé être là pour voir tous ces miracles qu'on lit dans la Bible. Mais ces miracles existent encore aujourd'hui. Amen. Dimanche, j'ai été touché et ému par ces Dieu intervenant ici, parlant à ces deux personnes atteintes de cancer et disant qu'ils seraient guéris. Waouh, c'est un miracle, une intervention de Dieu. Le miracle n'est pas un signe pour un signe. Beaucoup cherchent des miracles, beaucoup demandent des miracles, beaucoup veulent des miracles, beaucoup veulent voir des miracles. Mais le miracle n'est pas un signe pour un signe. On ne demande pas un miracle juste pour voir le miracle. Parce que l'objectif du miracle, c'est de nous tourner vers Jésus. C'est de glorifier Jésus. Un panneau de signalisation n'est pas là juste pour... On ne voit pas un signe pour un signe, un panneau pour un panneau. Le panneau est là pour nous montrer une direction. Si je veux aller à Paris, je vais prendre la direction de Paris. Je vais voir un panneau qui me montre Paris. Mais ce n'est pas le panneau qui m'intéresse. C'est Paris qui m'intéresse. Donc je ne recherche pas le panneau. Le panneau me conduit quelque part. Le panneau me conduit où? À Paris. Le miracle est là pour te conduire à suivre Jésus. Le miracle n'est pas un spectacle. Le miracle n'est pas là pour reconnaître un homme, pour valider un homme ou une onction. Le miracle est là pour te conduire à la foi en Jésus-Christ. Nous allons lire dans Jean 20, versets 30 à 31. La Bible nous dit, Jean 20, versets 30 à 31, « Jésus a fait encore en présence des disciples beaucoup d'autres miracles qui ne sont pas écrits dans ce livre. Mais ceci est écrit afin que vous croyiez que Jésus est le Christ, le Fils de Dieu, et qu'en croyant, vous ayez la vie en son nom. » Le miracle est là pour que tu puisses croire. Et si tu crois, tu as la vie en Jésus-Christ. Amen. Le miracle n'est pas là juste pour répondre à tes besoins. Dans cette église, on a tous connu des centaines et des centaines de personnes qui sont venues ici, qui se sont avancées à la prière, ou simplement qui ont été touchées par Dieu là où ils étaient assis. Ils ont reçu la guérison, ils ont reçu une réponse à leur prière. Ils ne sont plus là aujourd'hui. Ils se sont arrêtés au miracle. Certains s'arrêtent au miracle mais ne suivent pas Jésus. Ils s'arrêtent au panneau mais ne comprennent pas que le sens du miracle, c'est de faire de toi croyant, celui qui croit, qui reconnaît Jésus, qui accepte Jésus et qui devient disciple de Jésus. Et beaucoup ont pris le miracle et sont rentrés, partis, retournés à leurs affaires. Si ce soir tu veux vivre le miracle, attends-toi à regarder à Jésus et à vouloir suivre Jésus. Le miracle ne vient pas répondre simplement à ton besoin pour répondre à ton besoin, pour que tu retournes à ta vie comme tu es venu, pour que tu retournes à ton quotidien, pour que tu retournes à tes habitudes. Le miracle est là pour que, fort de ta foi, suivre à nouveau le maître. Amen. Le miracle est là aussi, et nous l'avons lu dans Jean 2, verset 11. Il manifesta sa gloire et ses disciples crurent en lui. Le miracle est là pour encourager et fortifier les disciples. Le miracle est là pour t'encourager. Quand les disciples voyaient les miracles de Jésus, ils étaient encouragés. C'est réellement lui le Fils de Dieu. Et le miracle fortifie ta foi. D'où la question. C'est quand la dernière fois que tu as vu un miracle? Ah non, oubliez cette question. C'est quand la dernière fois où tu as été acteur d'un miracle? C'est quand la dernière fois où tu as vécu un miracle? Je ne dis pas entendu. Je ne dis pas avoir été témoin. Ah oui, le Seigneur a guéri là-bas. Ah ouais. Ah, ce matin, le Seigneur a parlé. Waouh. Mais c'est quand la dernière fois, ô disciple de Dieu, où tu peux dire que tu as vécu un miracle, que tu as vu un miracle, que tu as été acteur de miracle. Avec l'équipe pastorale, des fois, nous encourageons à travers les témoignages que les uns et les autres vivent. Pasteur Sam qui raconte le témoignage. Bertrand qui va raconter un témoignage. Et là, ça t'encourage. Mais moi aussi, j'ai envie de vivre un miracle. J'ai envie de vivre le miraculeux dans ma vie parce que le miraculeux va fortifier ma foi. Amen. Jésus est vivant. Et si ce Jésus-là dont on parle a changé l'eau en vin, il est capable encore d'agir aujourd'hui. Non, c'est quand la dernière fois que tu as été acteur de miracle? C'est quand le dernier miracle que tu as vu? Certains me diront, ah oui, c'est le miracle. Ouais, le miracle de la conversion. Alléluia, c'est le plus grand miracle. Parce qu'une vie qui est changée, une vie qui est transformée, waouh, gloire à Dieu. Et après, pardon, amen, merci Françoise. Est-ce que ton miracle date de ta conversion, de tes premières années dans la foi, où tu n'en vois plus, où tu ne le vis plus, où tu ne le manifestes plus, toi en tant que disciple de Christ? C'est Jésus qui fait les miracles. Mais le disciple à côté de Jésus, près de son maître, voit les miracles que Jésus fait. Amen. Peuple de Dieu, est-ce que tu veux voir un miracle?
1: Waouh, le amen, j'ai l'impression que les amen, ils deviennent un peu plus...
0: Non mais, est-ce que tu veux voir un miracle? Est-ce que tu veux vivre le miracle? J'ai envie de vous donner envie ce soir, alors que vous sortez de cette pièce, de vouloir vivre la gloire de Dieu dans vos vies. Ça va fortifier ta foi. Ta foi ne peut pas simplement dépendre des miracles des autres ou des témoignages que les autres te donnent. Ta foi a besoin d'être encouragée. Alors comment vivre le miracle? C'était l'introduction. Hein? Amen. Maintenant, nous rentrons dans le sujet. Je vais vous parler en quelques points des principes du miraculeux. Des principes qui vont nous aider chacun à pouvoir dire, mais Seigneur, ça je veux vivre cette année. Seigneur, je te le demande, je veux vivre cette grâce de te voir m'utiliser, de voir ta main dans ma situation, de voir ta main dans mon couple, de voir ta main dans ma vie. Quelques principes. Le premier principe, c'est la foi. La foi pour croire au miracle. La foi. Jean 11, verset 40. Ne t'ai-je pas dit que si tu crois, tu verras la gloire de Dieu? Croire au miracle, c'est croire que Jésus est capable, parce qu'il est là, de sauver, de guérir, de libérer, de transformer, quelles que soient les circonstances. La foi est une ferme assurance des choses qu'on espère, une démonstration de celles qu'on ne voit pas. La foi, c'est croire en Jésus. Croire qu'il est l'auteur du surnaturel. Il est l'auteur de l'extraordinaire. Il est l'auteur du miracle. Nous pouvons lire dans Acte 10, verset 38. Jésus de Nazareth, Dieu lui a donné l'onction d'Esprit Saint et de puissance. Là où il passait, il faisait le bien et guérissait tout ce qui était sous le pouvoir du diable, car Dieu était avec lui. Et Jésus nous dira dans Matthieu 28, verset 18, tout pouvoir m'a été donné. Jésus détient tout pouvoir et toute autorité. Et si tu es lié à Jésus, si tu es attaché à Jésus, si tu es disciple de Jésus, si tu crois en Jésus, tu vas vivre le miraculeux parce que les disciples ont vécu le miraculeux. Amen. C'est lui l'auteur du miracle. Si tu as Jésus dans ta vie, tu dois vivre le miraculeux. Tu dois manifester, tu dois le voir. Tu dois le manifester, tu dois le reconnaître parce que tu as Jésus en toi et que c'est lui l'auteur du miracle. Crois seulement, crois ce soir, crois. Amen. B, la foi pour reconnaître. Je crois en Jésus. La foi pour reconnaître. Ésaïe 53, nous allons le lire si vous voulez bien. La foi pour croire et la foi pour reconnaître. Qui a cru à ce qui nous était annoncé? À qui le bras de l'Éternel s'est-il révélé? Ou bien qui a reconnu le bras de l'Éternel, sur une autre version. Il s'est élevé devant lui comme un rejeton, comme une racine qui sort d'une terre assoiffée. Il n'avait ni apparence ni éclat pour que nous le regardions. Et son aspect n'avait rien pour nous attirer. Méprisé et abandonné des hommes, homme de douleur et habitué à la souffrance, semblable à celui devant qui l'on se voile la face. Il était méprisé et nous ne l'avons pas considéré. Nous ne l'avons pas considéré. Mes amis, j'ai envie de dire que ce que tu reconnais dans ta vie, c'est ce que tu honores. La dimension de Dieu que tu reconnais est la dimension qui sera manifestée dans ta vie. Ils sont en train de dire, Claude, tu nous as perdus. La dimension de Dieu que tu reconnais, c'est la dimension que tu seras, qui sera manifestée dans ta vie. J'étais enfant, je suis de groupe sanguin, alors A+. Alors j'ai grandi comme ça avec beaucoup de maladies. J'ai fait beaucoup d'hôpitaux. Je me retrouve dans les hôpitaux avec maman quotidiennement, régulièrement, avec juste une explication. Vous voyez, je ne l'ai toujours pas compris, c'est que à cause de mon groupe sanguin, je suis fragile. Et maman s'est convertie. Et maman a donné sa vie à Jésus et moi, plus tard, jeune, et le Seigneur m'a touché, le Seigneur m'a guéri. Et j'ai reçu la révélation, la dimension du Dieu qui guérit. Amen. Et cette révélation-là, maintenant, elle est ancrée en moi parce qu'elle a été manifestée dans ma vie. Je sais que Jésus guérit. Je l'ai vécu. Voilà pourquoi je n'ai aucun souci à prier pour les malades. Voilà pourquoi chez moi, à la maison, à plusieurs reprises, nous avons vécu cette grâce, même avec nos enfants. Parce que cette révélation-là m'a été accordée. Jésus guérit. Mais il y a d'autres révélations encore. Parce que notre Dieu est infini. Et qu'avec Jésus, nous allons de révélation en révélation. Ce que tu considères, c'est ce qui est manifeste dans ta vie. Je suis en train, nous sommes en train d'acheter avec ma femme. Nous avons des travaux à faire. Et moi, j'aime bien faire la cuisine. Amen. Mais nous avons des travaux à faire. Et j'ai dû reconnaître que ces travaux-là n'étaient pas de mes compétences. Alors je me suis tourné vers des personnes à qui je reconnais la compétence de pouvoir nous aider, de pouvoir nous soutenir, parce qu'ils ont reçu cette grâce et cette capacité. Ce que tu reconnais, c'est ce qui est manifesté dans ta vie. Marie a reconnu, il manque de vin, mais Jésus est là. Marie a reconnu que Jésus était là et que Jésus pouvait apporter une solution dans ce mariage, que Jésus pouvait intervenir dans ce mariage. La dimension de foi que tu reconnais, c'est celle qui active dans ta vie. Ta marche de disciple va dépendre de la révélation que tu as du Seigneur. Crois-tu que Jésus guérit? Voilà. Amen. Nous sommes dans une église où Jésus manifeste la puissance de guérison jour après jour, semaine après semaine. Crois-tu que Jésus peut restaurer ton couple? Parce que si tu ne le reconnais pas comme étant celui qui restaure, tu ne vas pas rentrer dans cette dimension. Crois-tu, reconnais-tu qu'il est celui qui peut te libérer de la dépression, des maladies mentales, de la prison psychologique? Reconnais-tu en lui la capacité d'intervenir dans ta vie? Crois-tu qu'il est seulement capable de pourvoir à tes besoins? Allô? Vous comprenez ce que je suis en train de vous dire? Tu dois reconnaître. À chaque révélation correspond une dimension de Dieu. Ce que tu ne reconnais pas ne t'est pas accessible. Ce que tu ne reconnais pas ne t'est pas accessible. Nous pouvons le voir dans Marc 6. Quand le sabbat fut venu, il se mit à enseigner dans la synagogue, verset 2. Beaucoup de gens qui l'entendirent étaient étonnés et disaient, mais d'où lui viennent ces choses? Quelle est cette sagesse qui lui a été donnée? Et comment de tels miracles se font-ils par ses mains? N'est-ce pas le charpentier, le fils de Marie, le frère de Jacques, de Joseph, de Judas et de Simon? Et ses sœurs ne sont-elles pas ici parmi nous? Et il était pour eux une occasion de chute. Mais Jésus leur dit, un prophète n'est méprisé que dans sa patrie, parmi ses parents et dans sa maison. Il ne put la faire aucun miracle, si ce n'est qu'il imposa les mains à quelques malades et les guérit. Jésus ne put faire aucun miracle parce qu'il reconnaissait en lui un proche, mais pas assez proche pour intervenir dans leur vie. Et des fois, je me dis, nous, en tant que chrétiens, après quelques années dans la foi, on reconnaît qu'il nous aime, mais pas assez pour nous délivrer, pas assez pour nous transformer. Or, s'il voulait le faire, il l'aurait fait il y a quelques années déjà. Là, maintenant, on est devenu familier à Jésus. Il nous aime, on l'aime, il est là, mais on ne reconnaît plus en lui la puissance pour intervenir encore dans nos situations. Mais pourquoi il n'a pas fait? Maintenant, bon, si tu veux, reconnais-tu que Jésus peut encore intervenir aujourd'hui dans ta vie? La révélation de Christ va permettre la manifestation du surnaturel dans ta vie. Ne réduis pas Jésus. Ne le réduis pas à ce que tu vois. Ne le réduis pas à ce que tu as vécu ces dernières années. Ne le réduis pas à ce que tu ressens. Ne le réduis pas à tes échecs. Ne le réduis pas à tes expériences passées. Ne le réduis pas à « j'ai déjà prié ». J'ai déjà prié, ça n'a pas marché. Ne le réduis pas. Crois encore ce soir et reconnais qu'il est capable d'agir. Et le point, le C, c'est observer les instructions. On est là dans le dernier point. Observez les instructions. Et on va revenir aux noces de Cana. Parce que on a dit la première chose, c'est croire. La foi pour croire. On a dit la deuxième chose, la foi pour reconnaître. Parce que je peux croire sans reconnaître. Je peux croire que Jésus est Dieu sans reconnaître qu'il est capable d'agir dans ma vie. Maintenant, vous avez cru. Maintenant, vous avez reconnu. Oui, Seigneur, je reconnais.

Nous revenons dans cette histoire-là. Et dans cette histoire, il se passe quelque chose. Il se passe que, alors que Marie dit, va dire quelque chose à ses serviteurs, Marie va leur dire, faites ce qu'il dira. Faites tout ce qu'il vous dira. Faites tout ce qu'il vous dira. Et Jésus va leur dire, on va revenir dessus, Jésus va leur dire, remplissez d'eau ces jarres. Il y avait là 6 jarres de pierre destinées aux purifications des Juifs et contenant chacune 2 ou 3 mesures. Remplissez d'eau ces jarres. Combien de temps a-t-il fallu pour ses serviteurs de prendre de l'eau et de remplir ces jarres? Ils prennent de l'eau. Là, pour l'instant, ça ne pose aucun souci. Cet homme que nous ne connaissons pas, qui n'est pas encore reconnu, nous demande quand même de remplir d'eau ces vases. Parce que Marie a dit, faites tout ce qu'il vous dira. Ils prennent de l'eau. Ça, pour l'instant, il faut le faire. Et on commence déjà à se poser la question, mais en fait, pourquoi il nous demande de remplir d'eau les jarres? Normalement, les jarres, c'est pour la purification. Mais tu sais pourquoi il nous le demande? Non, non. Bon, Marie a dit, faisons-le. Ok. Ça, c'est pas un souci. On va y arriver. Imaginez que c'est les jarres ici. Hein. Je n'ai pas pu en ramener. Alors, je suis certain que l'eau n'était pas là et les jarres là. C'est-à-dire, ça a pris combien de temps à peu près, vous pensez, pour remplir d'eau des jarres? 600 litres? Waouh! Ça, waouh! Ah ouais? 600 litres! Remplissez d'eau les jarres. Et puis, et ils sont déjà en train de réfléchir, en fait.

artisan à l'organisateur du repas. Et là, il se regarde, il tire au sort pour savoir c'est qui le premier, c'est qui qui va l'emmener, c'est qui va ramener cette eau à l'organisateur du repas. Et ils prennent le stagiaire. Voilà, en ce moment, c'est moi le stagiaire. Je ne vous dis pas comment je suis traité. Vraiment, c'est... Alors, ils prennent le stagiaire. Ils disent, ah, toi, ça fait pas longtemps. Toi, tu vas donner. Allez. Et il n'a pas le choix, le stagiaire. Et c'est lui qui marche. Vous vous rendez compte? Il prend de l'eau qu'il va servir. Il prend de l'eau des vases de purification d'eau. Et il va servir pour que quelqu'un puisse le boire. Le miraculeux, c'est observer les instructions. Le miraculeux repose sur l'observation des instructions et des ordonnances. Le miracle est là pour attester la parole de Dieu. Jésus a dit et je dois le faire. Tu as cru, amen. Tu as reconnu, amen. Mais tu dois obéir. Et c'est là où ça devient, c'est un peu compliqué.

Mais si tu veux vivre le miraculeux, mon frère, ma soeur, croire est une chose. Seigneur, Seigneur, je crois. Reconnaître qu'il est capable est une chose. Obéir en est une autre. Et des fois, nous bloquons quand il s'agit d'obéir. Parce que obéir demande d'être serviteur. C'est les serviteurs qui l'ont fait, en fait. Vrai ou faux? C'est les serviteurs qui ont passé du temps, 600 litres d'eau. C'est les serviteurs qui ont juste obéi. Ils ont juste obéi. Obéir est une clé, est la clé pour le miracle. Le miracle accompagne la parole. Jésus dit porter et emmener. Si tu dis oui Seigneur, je crois, il n'y a pas de miracle. Si tu dis oui Seigneur, je reconnais, il n'y a pas de miracle, tu dois faire un acte. Le miracle confirme et valide la parole de Dieu. Si tu veux le miracle, tu dois obéir scrupuleusement à l'instruction divine. L'instruction, j'ai noté, c'est comme la prescription du médecin. Le médecin te donne une posologie pour guérir, il te donne une ordonnance. Et dans l'ordonnance, il y a une série de médicaments que tu dois prendre. Il y a l'heure à laquelle tu dois la prendre et avec quoi tu dois la prendre. Et si tu ne respectes pas scrupuleusement ce que le médecin a écrit, tu ne peux pas être guéri. Parce que celui qui a fait cette posologie, il sait pourquoi il te demande de prendre ce comprimé le matin. Il ne te demande pas de le prendre le soir. Il te demande de le prendre le matin parce qu'il sait l'effet que ce comprimé va avoir sur ta santé, sur ton corps. Amen. Et des fois, nous arrivons, nous bloquons à cette dimension maintenant, Seigneur, on a du mal à obéir. Qui d'entre nous aurait rempli de vase 600 litres pendant une demi-heure pour voir un miracle? Allô? Tu dois écouter l'instruction. Tu dois écouter la parole de Dieu. Si tu n'écoutes pas, si tu n'obéis pas, tu ne pourras pas vivre le miracle. Ésaïe 55, verset 8 nous dit, « Car mes pensées ne sont pas vos pensées, et vos voix ne sont pas mes voix, dit l'Éternel. Autant les cieux sont élevés au-dessus de la terre, autant mes voix sont élevées au-dessus de vos voix, et mes pensées au-dessus de vos pensées. » Ecclésiaste 11, verset 5. « Comme tu ne sais pas quel est le chemin du vent, ni comment se forment les eaux dans le ventre de la femme enceinte, tu ne connais pas non plus l'œuvre du Dieu qui fait tout. » Pourquoi je dis ça? Parce que le Seigneur nous donne souvent des recommandations où on a besoin de débrancher notre cerveau. Parce que le Seigneur nous donne souvent des recommandations où on a besoin de ne pas utiliser la noix de coco. C'est pour moi la noix de coco, hein. C'est pour moi. Il faut juste obéir. Il faut juste obéir. Et nous voyons, je vais vous citer un ensemble de miracles. Nous voyons que des fois le Seigneur a agi de manière spontanée, de manière immédiate, de manière miraculeuse. De manière miraculeuse, oui. Mais des fois, le miracle a demandé une participation active du bénéficiaire du miracle. Le miracle t'engage. Tu as une part active. Ta foi a une part active dans le miracle. Tu as une part active pour voir le miracle. Le miracle t'engage, t'implique. À l'aveugle de naissance, Jésus va lui dire, va te laver au réservoir de Siloé. S'il ne va pas se laver, il n'y a pas de miracle. Mais combien de temps il a fallu pour qu'il aille se laver? On s'attend toujours à des miracles instantanés qui ne nous demande rien si ce n'est de croire. Mais il y a une dimension du miraculeux, mon frère, ma soeur, où tu vas devoir obéir. Va te laver à la réserve de Siloé. Et il va, et il se lave, et il voit. Amen. Face à la foule et les disciples, Jésus leur dira, donnez-leur vous-même à manger. Qu'avez-vous? Nous avons 5 pains et 2 poissons. Qu'avez-vous? Qu'as-tu? À partir de ce que tu as, je suis capable de produire le miracle. Amen.

Quelqu'un qui peut dire ce soir sur ta parole, Seigneur, je suis découragé. Seigneur, je suis fatigué. Seigneur, je suis éprouvé. Seigneur, mais sur ta parole, je vais obéir. Et voilà Pierre qui, sur la parole de Dieu, quelle que soit sa soirée, quelle que soit sa nuit, quel que soit l'échec qu'il vient de subir, va en eau profonde. Et là, il y a la pêche miraculeuse. Dans la piscine de Bethesda, il dit au malade, lève-toi, prends ton lit et marche. Lève-toi. Dire à un paralytique, lève-toi. Le paralytique s'est levé. Face à l'homme à la main sèche, il lui dit, étends ta main pour payer le tribut à Rome. Jésus dira, ah, ça, elle est pas mal celle-là. Vous connaissez cette histoire, payer le tribut à Rome. Jésus dira, va à la mer, jette l'hameçon et tire le poisson qui viendra. Ouvre-lui la bouche et tu trouveras une pièce. Le miraculeux se produit de manière, des fois, de manière exceptionnelle. Comment tu as dit ? Singulière. C'est beau, c'est bien dit. Singulière. De manière singulière. Vous vous rendez compte ce que Pierre a dû faire pour vivre un miracle ? Et toi, il s'agit de venir là, de lever les mains et d'attendre que le Seigneur, vraiment que le pasteur Sam ait une parole de connaissance pour moi. Tu es un disciple, tu vas devoir obéir au maître. Amen. Si tu obéis, tu n'auras pas besoin du pasteur Sam. Tu n'auras pas besoin du pasteur Bertrand. Tu n'auras pas besoin du pasteur Claude. Parce que tu vas vivre le miracle en tant que disciple avec ton Jésus à la maison. Et ta foi sera fortifiée parce que tu as obéi. Amen. Amen. Tu dois obéir. La foi vient de ce qu'on entend. Et ce qu'on entend vient de la parole de Dieu. Pour chaque situation que tu traverses,

qu'est-ce que Dieu dit face à ton problème. Et alors que tu reçois la parole, alors que tu crois la parole, alors que tu reconnais que Jésus, la parole faite chair, est capable d'agir dans ta vie, alors tu dois maintenant obéir. Tu dois obéir. Vous me laissez 5 minutes pour terminer? Merci. Matthieu 11, verset 25. En ces temps-là, Jésus prit la parole et dit, « Je te loue, Père, Seigneur du ciel et de la terre, de ce que tu as caché ces choses aux sages et aux intelligents, et de ce que tu les as révélées aux enfants. » Si tu veux vivre le miraculeux, il va falloir que tu sois comme un enfant. Un enfant croit, un enfant obéit. Simplement, la foi d'un enfant à obéir l'instruction de Dieu. Quand le Seigneur te demande, pardonne-moi, simplement. Le Seigneur nous demande ici de prier pour les malades, et d'imposer les mains, nous obéissons. Ce n'est pas que nous aimons à toucher le cheveu ou les têtes. Et il a dit, et nous posons juste la main parce que le Seigneur l'a dit. Amen. Tu dois croire. Dieu cache les choses aux sages et aux intelligents.

doit se passer. C'est comme ça que j'aimerais que ça se passe. C'est comme ça que je veux le vivre. C'est ça qui... Non, crois seulement. Et on va rajouter à crois seulement, obéis aussi. Amen. L'instruction est un acte que tu dois faire. La parole est une chose que tu dois faire. Une position que tu dois prendre. Une parole que tu dois confesser. C'est un acte que tu dois obéir. Tu dois obéir à la parole.

0: pays. J'honore ma maman, je l'appelle. Maman, je t'honore. Ça va, maman? Oui.
1: Parce que je sais que ça enclenche le miraculeux.
0: Les principaux obstacles du miraculeux dans ta vie, souvent, c'est les murmures. Naaman, vous vous souvenez, le général aurait dit, mais va juste te laver. Il a dit, comment ça? Pourquoi je dois me laver dans un fleuve?

Dieu parle. Et Dieu vous a déjà tous parlé à chacun d'entre vous de choses que vous devez faire et que vous retardez pendant des mois, des années, quelques-uns. Et tu obéis, tu retournes,

des choses que le Seigneur t'a demandé de faire. Ça fait des années, c'est là, tu sais qu'il te demande de le faire. Et tu bloques. Ce soir-là, si tu décides d'obéir, le miraculeux va se déclencher. Amen. Le miraculeux va se déclencher.

non, non, non, non, non, non. Non, c'est pas comme ça que tu dois faire, Seigneur. Impose juste les mains. Dis juste une parole. Non, pour ce miracle-là, tu dois remplir d'eau les jarres. Pour quelqu'un d'autre, ça a été une parole, mais pour toi, tu dois remplir d'eau les jarres. Non, Seigneur, dis juste un mot. Non, non, non. C'est lui qui décide. C'est lui qui décide comment il veut intervenir dans ta vie. Le doute, la peur du regard des autres. Avancez-vous devant, on va prier. Si je m'avance, et si le Seigneur veut te toucher, là, c'est ce qui va te toucher. L'intelligence, la réflexion, l'orgueil nous empêchent de vivre le miraculeux. Alors que nous croyons et alors que nous reconnaissons qu'il est capable. Mais ce soir-là, si tu acceptes de devenir comme un enfant, tu dis, Seigneur, je te demande pardon pour que on recommence. Je crois que tu es capable. Je reconnais que tu es capable de me donner

obéis, tu verras sa gloire. Et là, dans ce cas-là, ta prière n'est plus Seigneur, Seigneur, comme t'attendre à la magie, comme je dis à mes jeunes. Je leur dis, hé les gars, moi je vais prier pour vous. Il n'y a pas de souci. Mais il va falloir quand même aller déposer vos CV pour avoir un boulot. Il n'y a pas, il n'y a jamais quelqu'un qui va t'appeler le matin et te dire, j'ai reçu ce matin dans la prière ce numéro de téléphone, me disant qu'il y a un jeune qui cherche un boulot. Non, tu as ta part à faire.

0: reconnais.
1: Et si tu obéis au Seigneur.
0: Nous allons prier. Nous allons demander la grâce. Nous allons nous tourner vers l'auteur du miracle, Jésus. Et dans chacune de vos vies, dans les maisons, dans les familles, dans les couples,

veut agir ce soir. Il veut agir dans ta vie. Il veut te donner de vivre une dimension de miracle. Pas un miracle pour un miracle. Un miracle pour fortifier ta foi de disciple. Un miracle

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9: Auditeurs de Merveille du passé, en tout cas la semaine dernière, nous avons proposé une série de cantiques qui vous a énormément fait du bien. En tout cas, c'est aussi un plaisir pour nous hein, que de savoir que vous êtes contents, vous êtes dans la joie. Alors nous allons eh bien, continuer. Aujourd'hui, encore toujours avec Jude 25 en famille, il faut le préciser. Et ce cantique-là, juste pour vous, parce que ne m'oublie pas, quand tu reviendras, en tout cas, Jésus, ne m'oublie pas, Jude 25, on écoute.

Voilà, on va avec nos amis de Jude 25. Oui, qui nous dit ceci, que je l'aime. Oui, nous devons aimer Jésus. Nous devons aimer Jésus parce qu'il nous a aimé le premier.

Ah oui, parce que Jésus nous a aimés le premier. Qu'est-ce qu'on peut lui rendre? C'est tout simplement de l'adorer, de lui apporter la reconnaissance. En tout cas, on va dire merci, merci, merci, tout simplement.

essentiellement toi. Alors, quand on voit, c'est tellement bien écrit, hein, essentiellement, selon, essentiellement toi. Alors, qu'est-ce qu'ils disent dans ce cantique? On écoute tout simplement Jude 25 en famille.

Je te rappelle que si tu viens de nous prendre en marche, eh bien, tu es avec nous dans le cadre de Merveilles du passé, souvenirs. Et on a beaucoup de plaisir à te savoir à l'écoute. Mais nous voulons aussi avoir un

Le standard de la radiofréquence est le 45 45 50 02. Pour ceux qui veulent participer, pour ceux qui ont des éléments à nous faire parvenir pour que nous les diffusions, ou bien le 52 84 63 69, 52 84 63 69. On dit tout simplement avec Jules 25 en famille, oui, le vrai bonheur, c'est en Jésus et lui pas.

0: auditeurs de la radio de la vie, on a eu beaucoup de plaisir à vous avoir servi, hein, avec les cantiques de Jude 25. En tout cas, nous sommes convaincus que vous avez été édifiés. En tout cas, nous, on est contents qu'on vous sent contents. Il n'y a pas un autre mot que de savoir que, effectivement, vous avez eu beaucoup de plaisir à nous suivre. En tout cas, merveille du passé pour aujourd'hui, c'est terminé. Merci de nous avoir suivis. Et puis, on se retrouve la semaine prochaine pour notre humour. D'ici là, partout, bientôt, bénisse. Au revoir.
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déclare dans le livre de Chroniques, au premier livre de Chroniques, au chapitre 16. Louez l'Éternel, invoquez son nom. Faites connaître parmi les peuples ses hauts faits. Chantez, chantez en son nom, en son honneur. Parlez de toutes ses merveilles. Est-ce que tu veux le faire ce matin? Est-ce que tu veux proclamer les hauts faits de notre Dieu ce matin? Est-ce que tu veux chanter, chanter en son honneur ce matin? Oh, si c'est le cas pour toi, est-ce que nous pouvons exploser en louange et en gratitude ce matin? Seigneur, nous voulons te témoigner toute notre gratitude et te dire combien nous t'apprécions ce matin. Acclamons, acclamons notre Dieu, acclamons-le. Il est digne de notre louange. Il a fait de grandes choses dans nos vies. Que quelqu'un dise avec moi, reçois ma louange.

0: sur la voix qui dit « Dieu vous aime ».
1: Jésus, s'adressant à Marthe et Marie, a donné cette parole. Une chose est nécessaire. Marie a choisi la bonne part qui ne lui sera point ôtée. Cher ami, quelle est ta bonne part?
2: Tout son cœur pour dire, il y a d'abondantes joies devant ta face, des délices éternelles à ta droite. Tout son cœur, bienvenue sur le navire des délices avec Paul Valéry.
1: Une chose est nécessaire, Marie a choisi la bonne part, et la bonne part, c'est Christ. Et nous sommes heureux de le connaître, de vivre pour lui et en lui et par lui également. C'est un privilège d'être appelé enfant de Dieu, de savoir que nous avons désormais part au royaume de Dieu. Cela nous donne de vouloir le servir avec empressement, non pas pour les hommes, mais pour lui Dieu. Et de faire comme il le dit dans Proverbe 21, verset 3, pratiquer la justice et l'équité, parce que c'est ce que l'Éternel préfère au sacrifice. Vous l'avez deviné, vous êtes à tout son cœur avec Paul Valéry. Heureuse de vous retrouver. Bienvenue, bienvenue sur le navire des délices. Installez-vous, nous allons commencer.

Ne mettez pas vos membres à la disposition du péché comme des armes au service du mal. Mais puisque vous étiez morts et que vous êtes maintenant vivants, offrez-vous vous-même à Dieu et mettez vos membres à sa disposition comme des armes au service du bien, selon Romains 6, le verset 13. Avez-vous remarqué que nous sommes beaucoup plus conciliants avec nos écarts, nos propres écarts de conduite, qu'avec ceux des autres, et que nous avons la fâcheuse tendance à juger hâtivement et durement la paille du voisin sans nous attarder à la poutre dans notre œil? C'est un fait, nous pointons facilement du doigt notre prochain alors que nous excusons nos erreurs. Nous nous trompons lourdement en pensant de la sorte, car nos péchés attristent le cœur de Dieu. De plus, ils ont des répercussions sur notre âme, sur nos familles, sur notre couple, sur notre entourage, sur notre mission et sur notre relation avec le Seigneur. Il n'y a pas de péché sans importance, ni même de péché mignon comme on l'entend dire souvent. Le péché est un poison mortel qui tue à petit feu celui qui s'y adonne et qui de surcroît cause des dommages collatéraux dont nous sous-évaluons souvent l'impact. Il est temps de regarder en face les répercussions de nos péchés. Et le questionnaire suivant peut nous y aider. Le mal que je pratique en secret ne blesse-t-il vraiment personne? N'affecte-t-il pas mon âme, mon comportement, mes pensées, mon regard sur moi et sur autrui, sur mon prochain? Si ce que je fais était publiquement connu, y aurait-il des conséquences? Comment je me sentirais face au regard des autres et notamment à ceux qui me sont chers? Est-ce que ce péché m'amène à mentir, à user de tromperie, à me cacher, à manipuler, à mettre en péril ma santé, mes finances, mon intimité, mes rapports avec mes proches, mon travail, mon estime de moi, etc., etc.? Les critiques et les insinuations que je fais sur telle ou telle personne sont-elles des paroles de vie ou de mort? En quoi est-il utile de calomnier quelqu'un ou de répandre des rumeurs sur lui? Et si je parle dans l'ombre, est-ce par peur, gêne ou incapacité de m'adresser directement au principal concerné? Lorsque je consomme ce produit illicite ou que je regarde de la pornographie, est-ce que je ne suis pas indirectement en train de participer à l'essor des réseaux dont ils sont constitués et ainsi d'accroître le mal et la perversion dans la société? Comprenons que le péché n'est en rien anodin, mais qu'il fait de gros dégâts, que c'est une arme efficace entre les mains de Satan qui l'utilise pour nous asservir et pour asservir le monde. En vertu de quoi, il est temps de rompre avec le mal. Il est temps d'avancer sur un chemin de sanctification et d'utiliser nos membres comme des armes au service du bien pour chasser les ténèbres et faire grandir le royaume de Dieu.

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C'est clair que faire le bien ou ne pas le faire, c'est un combat qui fait rage en nous. Et Romains 7 au verset 19 nous dit « Car je ne fais pas le bien que je veux et je fais le mal que je ne veux pas. » En lisant ce verset, je pense qu'un combat faisait rage dans le cœur de l'apôtre Paul. Pourtant, à contrario, n'avez-vous jamais ressenti un combat en vous parce que vous faisiez le bien que vous ne vouliez pas faire? La chair et l'esprit ont des désirs contraires, nous dit la parole de Dieu. Bénis ses ennemis, rendre le bien pour le mal, faire plaisir à quelqu'un qui se désintéresse complètement de nous. Toutes ces choses ne sont pas naturelles à l'être humain et notre chair résiste alors à l'esprit de Dieu qui habite en nous et qui désire nous voir agir selon les règles qui régissent le royaume de Dieu. C'est alors qu'un combat fait rage en nous, notre chair veut prendre le dessus et si nous la laissons parler, alors l'ennemi vient en rajouter en nous disant « Mais tu n'es qu'une lavette, tu ne dis jamais rien, tu as vu comment ils te prennent pour un imbécile. » Vous connaissez aussi bien que moi tout ce qui peut venir à ce moment-là dans nos pensées. Nous crions alors à Dieu, « J'en ai assez, terminé, je n'en peux plus, Père. Ne suis-je pas ton enfant ?» Et la réponse est « Oui, mille fois oui, mais nous sommes aussi des disciples appelés à ressembler à leur maître. » C'est vrai que cela est difficile, notre chair voulant prendre le dessus, mais c'est possible, car tel est le désir de Dieu. La parole nous dit dans le psaume 37 de ne pas envier ceux qui font le mal, de nous confier en l'Éternel, de pratiquer le bien, de faire de l'Éternel nos délices. Je vous invite donc à méditer ce psaume écrit par David, l'homme selon le cœur de Dieu. Il avait compris.

que toute notre force se trouve en Dieu et que la seule chose qui compte, c'est de réjouir le cœur de notre Père et Seigneur. Il avait compris que même si le méchant s'étendait parfois comme un arbre verdoyant, l'Éternel est le protecteur des justes au temps de la détresse. Cher ami, garde les yeux fixés sur le Seigneur, ne t'en détourne pas, continue, ne te lasse pas de faire le bien et attends-toi au Seigneur, car tu moissonneras au temps.

0: Ah, j'aime bien cette parole, faire de l'Éternel nos délices, parce que c'est en lui que se trouve notre force. Et la seule chose qui compte, c'est de réjouir le cœur de notre Père et Seigneur. C'est l'encouragement que je vous laisse après ces quelques minutes de détente musicale et d'exhortation. Faisons de l'Éternel nos délices. Que Dieu vous bénisse, c'était Tout son cœur avec Paul Valéry.
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Après sa prière, lorsqu'il a dédié son temple, le roi Salomon a vu la gloire de Dieu entrer et la fumée remplir le temple, point où aucun sacrificateur ne put exercer le sacerdoce. Car l'onction du sacerdoce est donnée pour le travail et la gloire de Dieu nous est donnée pour le repos. Aujourd'hui dans l'Église, finitive, c'est de la gloire de Dieu.

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1: 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Romains 10, 17 déclare: la foi vient de ce qu'on entend, et ce qu'on entend vient de la parole de Christ.
2: De Rois, chapitre 10. Il y avait dans Samarie 70 fils d'Akab. Jéhu écrivit des lettres qu'il envoya à Samarie aux chefs de Jisréel, aux anciens et aux gouverneurs des enfants d'Akab. Il y était dit: maintenant, quand cette lettre vous sera parvenue, puisque vous avez avec vous les fils de votre maître, avec vous les chars et les chevaux, une ville forte et les armes, voyez lequel des fils de votre maître est le meilleur et convient le mieux, mettez-le sur le trône de son père et combattez pour la maison de votre maître. Ils eurent une très grande peur, et ils dirent: voici, deux rois n'ont pu lui résister, comment résisterions-nous? Et le chef de la maison, le chef de la ville, les anciens et les gouverneurs des enfants envoyèrent dire à Jéhu: nous sommes tes serviteurs, et nous ferons tout ce que tu nous diras. Nous n'établirons personne roi, fais ce qui te semble bon. Jéhu leur écrivit une seconde lettre où il était dit: si vous êtes à moi et si vous obéissez à ma voix, prenez les têtes de ces hommes, fils de votre maître, et venez auprès de moi demain à 7 heures à Jisréel. Or les 70 fils du roi étaient chez les grands de la ville qui les élevaient. Quand la lettre leur fut parvenue, ils prirent les fils du roi et ils égorgèrent ces 70 hommes. Puis ils mirent leurs têtes dans des corbeilles et les envoyèrent à Jéhu, à Jisréel. Le messager vint l'en informer en disant: ils ont apporté les têtes des fils du roi. Et il dit: mettez-les en deux tas à l'entrée de la porte jusqu'au matin. Le matin, il sortit, et se présentant à tout le peuple, il dit: vous êtes juste. Voici, moi, j'ai conspiré contre mon maître et je l'ai tué. Mais qui a frappé tout ceci? Sachez donc qu'il ne tombera rien à terre de la parole de l'Éternel, de la parole que l'Éternel a prononcée contre la maison d'Akab. L'Éternel accomplit ce qu'il a déclaré par son serviteur Élie. Et Jéhu frappa tous ceux qui restaient de la maison d'Akab à Jisréel, tous ses grands, ses familiers et ses ministres, sans en laisser échapper un seul. Puis il se leva et partit pour aller à Samarie. Arrivé à une maison de réunion des bergers, sur le chemin, Jéhu trouva le frère d'Akazia, roi de Juda, et il dit: qui êtes-vous? Ils répondirent: nous sommes les frères d'Akazia, et nous descendons pour saluer le fils du roi et les fils de la reine. Jéhu dit: saisissez les vivants. Et ils les saisirent vivants, et les égorgèrent au nombre de 42, à la citerne de la maison de réunion. Jéhu n'en laissa échapper aucun. Étant parti de là, il rencontra Jonadab, fils de Rekab, qui venait au-devant de lui. Il le salua et lui dit: ton cœur est-il sincère, comme mon cœur l'est envers le tien? Et Jonadab répondit: il l'est. S'il l'est, répliqua Jéhu, donne-moi ta main. Jonadab lui donna la main. Et Jéhu le fit monter auprès de lui dans son char et dit: viens avec moi, et tu verras mon zèle pour l'Éternel. Il l'emmena ainsi dans son char. Lorsque Jéhu fut arrivé à Samarie, il frappa tous ceux qui restaient d'Akab à Samarie, et il les détruisit entièrement, selon la parole que l'Éternel avait dite à Élie. Puis il assembla tout le peuple, et leur dit: Akab a peu servi Baal, Jéhu le servira beaucoup. Maintenant convoquez auprès de moi tous les prophètes de Baal, tous ses serviteurs et tous ses prêtres, sans qu'il en manque un seul, car je veux offrir un grand sacrifice à Baal. Quiconque manquera ne vivra pas. Jéhu agissait avec ruse pour faire périr les serviteurs de Baal. Il dit: publiez une fête en l'honneur de Baal. Et ils la publièrent. Il envoya des messagers dans tout Israël, et tous les serviteurs de Baal arrivèrent, il n'y en eut pas un qui ne vint. Ils entrèrent dans la maison de Baal, et la maison de Baal fut remplie d'un bout à l'autre. Jéhu dit à celui qui avait la garde du vestiaire: sors des vêtements pour tous les serviteurs de Baal. Et cet homme sortit des vêtements pour eux. Alors Jéhu vint à la maison de Baal avec Jonadab, fils de Récab, et il dit aux serviteurs de Baal, « Cherchez et regardez, afin qu'il n'y ait pas ici des serviteurs de l'Éternel, mais qu'il y ait seulement des serviteurs de Baal. » Et ils entrèrent pour offrir des sacrifices et des holocaustes. Jéhu avait placé dehors 80 hommes, en leur disant, « Celui qui laissera échapper quelqu'un des hommes que je remets entre vos mains, sa vie répondra de la sienne. » Lorsqu'on eut achevé d'offrir les holocaustes, Jéhu dit aux coureurs et aux officiers, « Entrez, frappez-les, que pas un ne sorte. » Et ils les frappèrent du tranchant de l'épée. Les coureurs et les officiers les jetèrent là, et ils allèrent jusqu'à la ville de la maison de Baal. Ils tirèrent dehors les statues de la maison de Baal et les brûlèrent. Ils renversèrent la statue de Baal. Ils renversèrent aussi la maison de Baal. Et ils en firent un cloaque qui a subsisté jusqu'à ce jour. Jéhu extermina Baal du milieu d'Israël. Mais il ne se détourna point des péchés de Jéroboam, fils de Nebat, qui avait fait pécher Israël. Il n'abandonna point les veaux d'or qui étaient à Bethel et à Dan. L'Éternel dit à Jéhu, parce que tu as bien exécuté ce qui était droit à mes yeux, et que tu as fait à la maison d'Akab tout ce qui était conforme à ma volonté, tes fils, jusqu'à la quatrième génération, seront assis sur le trône d'Israël. Toutefois, Jéhu ne prit point garde à marcher de tout son cœur dans la loi de l'Éternel, le Dieu d'Israël. Il ne se détourna point des péchés que Jéroboam avait fait commettre à Israël. Dans ce temps-là, l'Éternel commença à entamer le territoire d'Israël. Et Hazaël les bâtit sur toute la frontière d'Israël. Depuis le Jourdain, vers le soleil levant, il bâtit tout le pays de Galaad, les Gadites, les Rubénites et les Manassites, depuis Aroer sur le torrent de l'Arnon jusqu'à Galaad et à Bazan. Le reste des actions de Jéhu, tout ce qu'il a fait et tous ses exploits, cela n'est-il pas écrit dans le livre des Chroniques et des Rois d'Israël? Jéhu se coucha avec ses terres, et on l'enterra à Samarie. Et Joachaz, son fils, régna à sa place. Jéhu avait régné 28 ans sur Israël à Samarie.
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0: bien-aimé dans la foi, toi qui as entendu le chant du coq ce matin, réveille ton frère, réveille ta soeur, réveille ton époux, réveille ton épouse, réveille tes enfants. Nous sommes à OSB, Opération sur la Brèche, et il est convenable de nous lever afin de donner des ordres pour que ce jour nous favorise. Par nos prières, nous allons envahir l'impossible. Mais avant, nous allons écouter la parole de Dieu qui va nous introduire dans le combat spirituel de cette journée. Prions et recommandons la méditation du jour à l'Éternel, notre Dieu. Conducteur, pasteur Chabat. Prions. Le psalmiste dit ceci: je demeurerai dans la maison de l'Éternel jusqu'à la fin de mes jours. Père, nous aussi, nous voulons demeurer en toi. Nous sommes là pour écouter cette parole qui nous donnera les armes nécessaires pour pouvoir demeurer en Christ. Bénis cette parole au nom puissant de Jésus-Christ de Nazareth. Que quelqu'un dise amen.
1: Amen.
0: Comme je l'ai mentionné tantôt dans la prière d'introduction, le thème de ce matin est « Demeurer en Christ ». Et notre test de base se situe dans l'Épître aux Romains, au chapitre 8, les versets 31 à 39. Je fais la lecture. Que dirons-nous donc à l'égard de ces choses? Si Dieu est pour nous, qui sera contre nous? Lui qui n'a point épargné son propre Fils, mais qu'il a livré pour nous tous. Comment ne nous donnera-t-il pas aussi toutes choses avec lui? Qui accusera les élus de Dieu? C'est Dieu qui justifie, qui les condamnera. Christ est mort. Bien plus, il est ressuscité. Il est à la droite de Dieu et il intercède pour nous. Qui nous séparera de l'amour de Christ? Serait-ce la tribulation ou l'angoisse? Ou la persécution, ou la faim, ou la nudité, ou le péril, ou l'épée, selon qu'il est écrit. C'est à cause de toi qu'on nous met à mort tout le jour, qu'on nous regarde comme des brebis destinées à la boucherie. Mais dans toutes ces choses, nous sommes plus que vainqueurs par celui qui nous a aimés. Car j'ai l'assurance que ni la mort, ni la vie, ni les anges, ni les dominations, ni les choses présentes, ni les choses à venir, ni la puissance, ni la hauteur, ni la profondeur, ni aucune autre créature ne pourra nous séparer de l'amour de Dieu manifesté en Jésus-Christ, notre Seigneur.

Merci, bien-aimé, de te connecter à la fréquence de la vie. Nous sommes à OSB, opération sur la prêche. Le thème de ce matin est « Demeurer en Christ ». Et notre texte de base se situe dans l'épître de Paul aux Romains, au chapitre 8, les versets 31 à 39. Je reprends la lecture. « Que dirons-nous donc à l'égard de ces choses ? Si Dieu est pour nous, qui sera contre nous ? Lui qui n'a point épargné son propre Fils, mais qui l'a livré pour nous tous. Comment ne nous donnera-t-il pas aussi toutes choses avec lui ? Qui accusera les élus de Dieu ? C'est Dieu qui justifie, qui les condamnera. Christ est mort. Bien plus, il est ressuscité. Il est à la droite de Dieu et il intercède pour nous. Qui nous séparera de l'amour de Christ ? Serait-ce la tribulation ou l'angoisse ? Ou la persécution, ou la faim, ou la nudité, ou le péril, ou l'épée, selon qu'il est écrit. C'est à cause de toi qu'on nous met à mort tout le jour, qu'on nous regarde comme des brebis.

0: ni les dominations, ni les choses présentes, ni les choses à venir, ni la puissance, ni la hauteur, ni la profondeur, ni aucune autre créature ne pourra nous séparer de l'amour de Dieu manifesté en Jésus-Christ notre Seigneur. Dis Amen.
1: Amen.
0: Frères et sœurs, dans la foi. Ce thème nous invite à nous arrêter sur une réalité fondamentale de la vie chrétienne, à savoir, nous ne sommes

Christ. Jésus lui-même nous le rappelle en Jean 15, le verset 4. Demeurez en moi et je demeurerai en vous. Et au verset 5, celui qui demeure en moi et en qui je demeure porte beaucoup de fruits. Que cette parole s'attache à toi, bien-aimé, que tu puisses porter beaucoup de fruits. Frères et sœurs dans la foi, remarquons quelque chose d'essentiel. Demeurer en Christ produit nécessairement du fruit. Cette communion vivante avec le Christ produit des conséquences dans notre propre vie, mais également dans nos relations avec les autres, dans notre famille, dans l'Église et plus largement.

croyons en Christ et la manière dont nous vivons concrètement notre foi au quotidien. Car nous pouvons connaître les vérités bibliques, fréquenter l'Église, prier, chanter, parler de Christ et pourtant perdre progressivement cette connexion vivante avec lui. Nos pensées, nos décisions, nos réactions et nos comportements peuvent alors ne plus refléter celui en qui nous disons demeurer. Ce thème alors vient nécessairement pour nous interpeller et nous tenir en éveil si toutefois nous étions en train de somnoler. Je suis tenté, bien-aimé, de te poser cette question. Où en es-tu réellement dans ta relation avec Christ? Es-tu simplement venu à Christ ou demeures-tu véritablement en lui? Pour pouvoir répondre à cette question, bien-aimé,

Imaginez un soldat qui ignore qu'il porte une armure et des armes puissantes. Il pourrait entrer dans le combat comme s'il était désarmé et vulnérable. De cette même manière, beaucoup de chrétiens ignorent ou oublient ce qu'ils sont devenus en Christ. Ils oublient leur identité, leur position, leur autorité et les ressources spirituelles que Christ leur a données. Et lorsque cette conscience disparaît, la

0: identité. Le rejet que tu as subi n'est plus ton identité. Tes échecs ne sont plus ton identité. Ton identité première est désormais en Christ. Dis amen.
1: Amen.
0: Poursuivons avec le deuxième sous-thème. Tu n'as pas reçu un esprit de timidité, mais de force. 2 Timothée 1, 7. Qu'est-ce que nous constatons aujourd'hui? Beaucoup de personnes ont des capacités, les dons et les ressources nécessaires, mais la

timidité que Dieu nous a donnée, mais un esprit de force, d'amour et de sagesse. Quelle parole, bien-aimée. Dieu, pour ainsi dire, nous appelle à marcher dans la force, l'amour et la sagesse. Cela

7. Cette victoire, bien-aimée, elle est permanente en Christ, notre Seigneur et notre Sauveur. L'identité produit l'assurance, et l'assurance nous conduit à marcher dans la victoire. Romains 8, 7.

persécuté sans renoncer. Je peux être éprouvé sans être vaincu. La grande question est pourquoi? Tout simplement parce que ma victoire ne repose pas uniquement sur les circonstances. Elle repose sur

appelé ce quatrième sous-thème mon témoignage. Pourquoi? Parce que le témoignage constitue l'aboutissement naturel de toute la démarche. À savoir, si je connais mon identité en Christ, si je marche dans l'assurance, si je demeure dans la victoire, alors quelque chose doit nécessairement apparaître dans ma vie. Jésus le dit en Matthieu 5, 16, que votre lumière luise ainsi devant les hommes, afin qu'ils voient vos bonnes œuvres, qu'ils glorifient votre Père qui est dans les cieux. En effet, une lampe n'a de sens que si elle éclaire, une lumière cachée.

Que Dieu bénisse Maman Gueyès qui m'a fait parvenir ce merveilleux message comme introduction de quelque chose qui va suivre la fois prochaine. Que Dieu bénisse sa parole, que Dieu bénisse ton écoute. Shalom.

introduction de ce grand message dont le thème est « Demeurer en Christ », nous allons maintenant procéder à nos différents sujets de prière. Avec la permission du prophète Bouddha, je vais élever la voix et recommander ce temps de combat spirituel au Seigneur. Merci, notre Père, notre Dieu. Nous ne voulons pas être de ceux-là qui, après avoir prêché aux autres, sont rejetés, sont refoulés. Nous voulons demeurer en Christ, demeurer en Jésus, comme dit le psalmiste, habiter dans la maison de l'Éternel jusqu'à la fin de nos jours. Seigneur, donne-nous

0: condamnation.
1: Aucune condamnation.
0: Aucune condamnation.
1: Pour ceux qui sont en Jésus-Christ.
0: Pour ceux qui sont en Jésus-Christ.
1: Parce que je demeure en Jésus-Christ.
0: Parce que je demeure en Jésus-Christ.
1: Et Jésus-Christ demeure en moi.
0: Et Jésus-Christ demeure en moi.
1: Seigneur.
0: Seigneur.
1: Je prie ce matin.
0: Je prie ce matin.
1: Et je révoque.
0: Et je révoque.
1: J'annule.
0: J'annule.
1: Je conjure.
0: Je conjure.
1: J'efface.
0: Sur
1: ma vie.
0: Sur ma vie.
1: Toute condamnation.
0: Toute condamnation.
1: Émise.
0: Émise.
1: Par mes ennemis.
0: Par mes ennemis.
1: Par la maison de mon père.
0: La maison de mon père.
1: La maison de ma mère.
0: De ma mère.
1: Je les annule.
0: Je les annule.
1: Je les révoque.
0: Je révoque.
1: Je les efface.
0: Réface.
1: Au nom de Jésus.
0: Au nom de Jésus.
1: Au nom de Jésus-Christ de Nazareth, bien aimé, prie. Tu n'es pas sur une condamnation. Pour ne pas dire tu n'es plus sur une condamnation. Ne dis pas que ce qui m'arrive vient de telle personne parce que la personne m'a maudit. Non, tu es en Jésus-Christ de Nazareth. Il faut proclamer. Ça va agir sur toi si tu ne prends pas tes responsabilités. Lève-toi et proclame qu'il n'y a plus de condamnation. Tu es libéré, tu es délivré, tu es restauré. Prie. Dieu est sur le point de faire quelque chose pour toi, bien aimé, mais marche, car c'est pour la liberté que Christ nous a franchi. Ne nous laissons pas mettre de nouveau sous un quelconque joug, dit la Bible. Bien aimé, lève-toi dans la prière. Lève-toi dans la prière et tu vas marcher comme un véritable enfant de Dieu qui demeure en Christ et en qui Christ demeure. Prie. Il n'est pas encore tard, bien aimé, prie. Il n'est pas encore tard. Il n'est pas encore tard. Il n'est pas encore tard. Il n'est pas encore tard. Prie bien. Dans le nom puissant de Jésus-Christ de Nazareth. Prie avec vie, prie avec conviction. Ton Dieu est là et il écoute tes prières. Au nom de Jésus-Christ de Nazareth. Amen.
0: Je déclare au nom de Jésus-Christ sur la base de cette parole de Romains chapitre

0: liberté totale de notre esprit, la liberté totale de notre âme, la liberté totale de notre corps, la liberté totale de nos mouvements, de nos actions au nom puissant de Jésus-Christ. Rien ne peut nous retenir, rien ne peut nous empêcher d'aller de l'avant parce que nous sommes en Christ au nom de Jésus-Christ. Dis avec moi, je déclare que je suis en Christ au nom de Jésus.
1: Je déclare que je suis en Christ au nom de Jésus.
0: Amen.
1: Amen. Poursuivons nos prières. Nous sommes toujours dans l'épître de Paul aux Romains au chapitre 8. Cette fois-ci, nous allons prier avec le verset 33 et le verset 34. Qui accusera les élus de Dieu? C'est Dieu qui justifie. Oh, dis amen.
0: Amen.
1: Qui les condamnera? Christ est mort. Bien plus, il est ressuscité. Il est à la droite de Dieu et il intercède pour nous. Dis amen.
0: Amen.
1: Personne ne t'accusera de quoi que ce soit.
0: Au nom de Jésus.
1: Bien-aimé, Christ est ton avocat. Ce qui me plaît en Christ, c'est qu'il remplit deux fonctions bien distinctes. La première fonction, il est avocat. Mm. C'est-à-dire, il t'empêche d'aller en prison.
0: Mm-hmm.
1: La deuxième fonction, il est le rédempteur. Le rédempteur, lui, c'est quand tu es en prison, il vient et te fait sortir. Dis amen.
0: Amen.
1: Oh, merveilleux Dieu, merveilleux Sauveur, dis avec moi au nom de Jésus.
0: Au nom de Jésus.
1: Seigneur,
0: je refuse.
1: Sur ma vie.
0: Sur ma vie.
1: Toute accusation.
0: De mes ennemis.
1: Personne.
0: Ne m'accusera.
1: Christ.
0: Est ma justification.
1: Il est assis à la droite de Dieu
0: le Père.
1: Il intercède.
0: Pour moi.
1: Je refuse.
0: Toute condamnation.
1: De mes parents.
0: De ma famille.
1: Paternelle.
0: Et maternelle.
1: Je refuse. C'est Christ qui te justifie. Pas parce que tu es juste, pas parce que tu vis sans péché, non. Mais la justification est l'œuvre du Saint-Esprit. Bien-aimé, tu es justifié. Ne doute pas de ta fonction, ne doute pas de ta situation. Tu es justifié. Ne doute pas de ta position. Tu es justifié. Tu es un avocat et tu es un rédempteur. Prie avec lui, au nom puissant de Jésus. Bien aimé, il faut prier au nom de Jésus. Colossiens 2, le verset 14 dit, il a effacé l'acte dont les ordonnances nous condamnaient et qui subsistait contre nous. Il l'a détruit en le clouant à la croix. C'est pourquoi je révoque, j'efface, j'annule sur ma vie toute condamnation, toute accusation.

0: nom de Jésus.
1: Sous la grâce divine, sous la grâce divine, j'ai avec moi l'avocat des avocats et le rédempteur par excellence. Je prie au nom puissant de Jésus que cette conviction soit ton partage.
0: Amen.
1: Que cette conviction soit ton partage.
0: Amen.
1: Afin que tu ne croupisses pas sous des accusations injustifiées. Au nom puissant de Jésus. Il en sera ainsi
0: et pas autrement.
1: Au nom de Jésus.
0: Amen.
1: Poursuivons avec nos prières. Le verset 35. Qui nous séparera de l'amour de Christ?
0: Personne.
1: Alléluia. Serait-ce la tribulation?
0: Non.
1: Ou l'angoisse?
0: Non.
1: Ou la persécution?
0: Non.
1: Ou la faim?
0: Non.
1: Ou la nudité?
0: Non.
1: Ou le péril?
0: Non.
1: Ou l'épée?
0: Non.
1: Bien-aimé, le prophète Bouddha a répondu pour toi par la foi. Mais toi-même, faut répondre.
0: Mm-hmm.
1: Qu'est-ce qui te sépare de Dieu? Tu n'as pas mangé, tu veux rétrograder. Tu n'as pas habité, tu dis, il n'a pas habité de dimanche. Est-ce qu'il y a habité de dimanche?
0: Non.
1: Tu as quel problème, bien-aimé? Tu es angoissé, c'est par rapport à quoi? On t'a pas gardé à manger, tu dis, on me persécute. Ça, c'est pas persécution. Viens à l'église.
0: C'est ça que la vérité.
1: Tu prends des choses minimes là pour faire des saints fardeaux et pour retourner dans le monde.
0: Un prétexte
1: pour retourner dans le monde. Ce n'est pas normal. Qui te séparera de l'amour de Christ Jésus?
0: Vous qui aimez rétrograder, la Bible dit quiconque met sa main à la charrue et regarde en arrière
1: n'est pas digne de moi. C'est clair. Dis avec moi, Seigneur.
0: Seigneur,
1: je refuse. De me laisser séparer.
0: De ton amour.
1: À cause.
0: De la tribulation.
1: De l'angoisse.
0: De la persécution.
1: De la faim.
0: De la nudité.
1: Du péril.
0: Ou de l'épée.
1: Je refuse.
0: Au nom de Jésus.
1: Au nom puissant de Jésus-Christ de Nazareth. Amen.
0: Par l'épée du Saint-Esprit qui est la parole, je veux rompre, couper tout lien qui te relie à ces choses qui viennent d'être citées au nom de Jésus. Je coupe ces liens maintenant dans ta vie au nom de Jésus.
1: Amen.
0: Et je te sépare de cela au nom de Jésus.
1: Amen.
0: Qui nous séparera?
1: Il dit,
0: qui nous séparera? Dis avec moi, rien.
1: Rien.
0: Dis avec moi, je déclare que l'amour de Dieu, envahit mon cœur.
1: Remplit mon cœur.
0: Le feu de l'amour de Dieu ce matin m'embrase, ma maison, ma femme, mon travail, au
1: nom de Jésus-Christ de Nazareth. Prions avec le verset 37. Mais dans toutes ces choses, nous sommes plus que vainqueurs par celui qui nous a aimés.
0: Vous reprenez encore, passage.
1: Je reprends. Mais dans toutes ces choses, nous sommes plus que vainqueurs par celui qui nous a aimés. Au nom puissant de Jésus-Christ de Nazareth, bien-aimé, dans toutes ces choses, tu es plus que vainqueur, pas par ta force, pas par ta puissance, pas par ton intelligence, mais par celui qui t'a aimé, par celui qui m'a aimé, par celui qui nous a aimé, au nom puissant de Jésus-Christ de Nazareth. Proclame que tu es plus que vainqueur sur la tribulation, sur la faim, sur la nudité, sur le péril, sur l'épée. Bien-aimé, tu es l'homme qui est écrit, c'est à cause de toi qu'on nous met à mort tout le jour, qu'on nous regarde comme des brebis destinées à la boucherie. Mais dans toutes les choses, nous sommes plus que vainqueurs par celui qui nous a aimés. Alléluia. Bien-aimé, prie, proclame cela au nom de Jésus-Christ de Nazareth. Dis avec moi, je suis plus que vainqueur.
2: Je suis plus que vainqueur
1: par celui qui me fortifie.
2: Par celui qui me fortifie.
1: Je marche dans la victoire.
2: Je marche dans la victoire.
1: Je parle par la victoire.
2: Je parle par la victoire.
1: Je proclame dans la victoire.
2: Je proclame dans la victoire.
1: Je confesse dans la victoire.
2: Je confesse dans la victoire.
1: Car
2: ces choses
1: ne domineront pas sur ma vie.
2: Sur ma vie.
1: Je suis plus que vainqueur.
2: Je suis plus que vainqueur.
1: C'est noté.
2: Écrit.
1: Dans les hauteurs. Au nom de Jésus.
2: Au nom de Jésus.
1: Amen.
2: Amen.
1: Le verset 38 pour finir. Car j'ai l'assurance que ni la mort, ni la vie, ni les anges, ni les dominations, ni les choses présentes, ni les choses à venir, ni les puissances, ni la hauteur, ni la profondeur, ni aucune autre créature ne pourra nous séparer de l'amour de Dieu manifesté en Yeshua HaMashiach, notre Seigneur. Dis Amen.
2: Amen.
1: Bien-aimé, dis avec moi au nom de Jésus.
2: Au nom de Jésus.
1: Seigneur.
2: Ce matin.
1: Je proclame.
2: Avec assurance.
1: Que ni la mort. Ni la vie. Ni les anges. Ni les dominations. Ni les choses présentes. Ni les choses à venir. Ni les puissances. Ni la hauteur.
2: Ni la profondeur.
1: Ni aucune autre créature. Ne pourra me séparer. L'amour de Dieu. Manifesté.
2: En Jésus-Christ.
1: Mon Seigneur. Ni aucune autre créature. Ne pourra te séparer.
2: De l'amour de Dieu.
1: Manifesté.
2: En Jésus-Christ.
1: Ton Sauveur. Prions. Au nom puissant de Jésus-Christ de Nazareth. Bien-aimé, proclame cela. Il faut avoir l'assurance. La mort ne pourra pas te séparer. La vie. Quand ici on parle de la vie, on parle du monde et son système de vie. Ce n'est pas le monde qui doit te séparer de l'amour de Dieu, ni les anges. Des gens déguisés en anges de lumière pour venir te prêcher autre chose que Christ ressuscité, que Christ mort, enseveli et ressuscité. Prie bien. Il faut proclamer avec assurance. Proclame avec assurance. Oui, bien-aimé dans la foi. Prie avec conviction. Au nom puissant de Jésus-Christ de Nazareth. Amen.
2: L'amour est le plus grand don de Dieu manifesté sur la terre. Voici pourquoi l'amour est le premier commandement. Tu aimeras le Seigneur ton Dieu de tout ton cœur, de toute ton âme, de toute ta force. Et le deuxième qui est semblable dit, tu aimeras ton prochain comme toi-même. Bien-aimé, tu ne peux pas dire que tu aimes Dieu et puis tu ne manifestes pas l'amour comme il se doit. L'homme de Dieu l'a dit et l'a répété. Rien, selon cette parole que nous venons de déclarer, rien ne doit éteindre l'amour de Dieu dans notre cœur. Voici pourquoi je vais déclarer et proclamer en ce matin que le feu de l'amour de Dieu est rallumé dans ton cœur. Au nom de Jésus.
1: Élevons la voix, bien-aimés, et recommandons cette journée au Seigneur. Prions. Au nom puissant de Jésus-Christ de Nazareth, Père, nous voulons te dire merci pour cette journée. Merci de nous faire du bien encore ce jour. Merci de nous conduire. Merci de nous assister. Merci de nous instruire. De nous accompagner. De nous diriger. De nous ramener, Seigneur, chez nous à la maison dans de bonnes conditions. Que mon frère sorte pour aller au devant d'une bonne nouvelle. Que ta bonne main nous conduise. Au nom puissant de Jésus-Christ de Nazareth. Amen.
2: Amen.
1: Bien-aimé, va et demeure en Christ et que Christ aussi demeure en toi. Bonne journée avec l'ami Jésus. Shalom.

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Ta parole est une lampe à mes pieds et une lumière sur mon sentier. Psaume 119, verset 105.

0: Merci de nous rejoindre, amis auditeurs, pour lire Apocalypse chapitre 13, les versets 1 à 18. Soyez encore les bienvenus, vous suivez. Méditons ensemble votre émission de dévotion matinale. Nous sommes le samedi 19 septembre 2026 et nous sommes très heureux. Au microphone, votre serviteur Dombi Alex Pacom. L'émission est mise en onde par Emmanuel Yao. Il est assisté d'Edouard Yao. L'ancien René Nguessan est notre invité. Il est ligueur, imprimeur, spécialiste des documents pédagogiques anciens à l'église primitive de Côte d'Ivoire. Avec lui, nous allons essayer de bien comprendre la portée de ce 13e chapitre de l'Apocalypse. Bonjour, ancien René.
1: Bonjour, mon frère Pacom Alex Adombi, et heureux encore de vous retrouver.
0: Avant de lire le texte du jour, est-ce qu'on peut juste avoir un aperçu de ce passage?
1: Voilà, nous avions parlé du tableau du chapitre 12 hier de l'Apocalypse. Une femme enveloppée du soleil qui était enceinte et la lune sous ses pieds, sur sa tête, 12 étoiles. Et puis, bien entendu, on a parlé beaucoup de cette femme qui sera l'objet d'une attaque du dragon, symbole de Satan. Cette femme enfanta un garçon qui sera l'objet de la bataille. Le dragon va essayer de chercher à anéantir, mais il n'aura pas le dessus. Et ce qui entraîna sa grande colère pour les autres enfants de la femme. Avant cela, il s'est déroulé une guerre dans le ciel, et ce qui a été soldé par la victoire de l'archange Michel sur le grand dragon appelé le serpent ancien Satan. Voilà. Donc aujourd'hui, nous assistons à la suite d'un autre tableau de la vision céleste, toujours de l'apôtre Jean déporté sur l'île de Patmos.
0: D'accord, merci ancien René Nguessan. Le texte sera lu entièrement tout à l'heure. Nous allons encore permettre à l'ancien René de prier pour nous avant la lecture du texte.
1: Seigneur tout-puissant Sauveur, qui nous avertit de ce qui arrive et bien entendu dont nous devions vivre une vie vraiment de conviction, de résistance contre les forteresses du monde des ténèbres ou des attaques ou les signaux de ces manifestations de ces esprits-là sont déjà là. Et nous prions, comme tu l'as dit, l'esprit de l'Antichrist agit déjà, mais nous devons être en mesure de pouvoir prendre toutes les dispositions et avoir le discernement dans un monde qui est devenu très dangereux par les manifestations des œuvres des ténèbres. Aide-nous à pouvoir vraiment commenter ces passages. Elle vient nous aider à pouvoir être capable de dévoiler les œuvres de la méchanceté dans le camp du royaume des ténèbres. Et cela par Jésus, le grand Seigneur et le grand Sauveur du monde. Amen.
0: Amen.

0: Merci, amis auditeurs, de nous retrouver chaque matin autour de la parole du Seigneur. Que le Seigneur vous bénisse encore une fois de plus et merci de lire avec nous le texte du jour, Apocalypse chapitre 13, les versets 1 à 18. Nous lisons ce texte dans la Bible version Louis II. C'est l'ancien René qui nous fait la lecture.
1: Puis je vis monter de la mer une bête qui avait 10 cornes et 7 têtes, et sur ses cornes 10 diadèmes, et sur ses têtes des noms de blasphème ou des noms d'injure. La bête que je vis était semblable à un léopard. Ses pieds étaient comme ceux d'un ours, et sa gueule comme une gueule de lion. Le dragon lui donna sa puissance et son trône et une grande autorité. Et je vis l'une de ses bêtes comme blessée à mort, mais sa blessure mortelle fut guérie. Et toute la terre était dans l'admiration derrière la bête. Et ils adorèrent le dragon parce qu'il avait donné l'autorité à la bête. Ils adorent la bête en disant: qui est semblable à la bête et qui peut combattre contre elle. Verset 5. Et il lui fut donné une bouche qui proférait des paroles arrogantes et des blasphèmes. Et il lui fut donné le pouvoir d'agir pendant

et ceux qui habitent dans le ciel. Et il lui fut donné de faire la guerre aux saints et de les vaincre. Et il lui fut donné autorité sur toute tribu, tout peuple, toute langue et toute nation. Et tous les habitants de la terre l'adoreront, ceux dont le nom n'a pas été écrit dès la fondation du monde, dans le livre de vie de l'agneau qui a été immolé. Si quelqu'un a des oreilles, qu'il entende. Si quelqu'un mène en captivité, il ira en captivité. Si quelqu'un tue par l'épée, il faut qu'il

0: parlait comme un dragon. Elle exerçait toute l'autorité de la première bête en sa présence. Et elle faisait que la terre et ses habitants adoraient la première bête dont la blessure mortelle avait été guérie. Elle opérait de grands prodiges, même jusqu'à faire descendre du feu du ciel sur la terre à la vue des hommes. Et elle séduisait les habitants de la terre par les prodiges qui lui étaient donnés d'opérer en présence de la bête, disant aux habitants de la terre de faire une image à la bête qui avait la blessure de l'épée et qui vivait. Verset 15. Et il lui fut donné d'animer l'image de la bête, afin que l'image de la bête parlât et qu'elle fît que tous ceux qui n'adoraient pas l'image de la bête fussent tués. Et elle fit que tous, petits et grands, riches et pauvres, libres et esclaves, reçussent une marque sur leur main droite et sur leur front. Les versets 17 et 18 pour mettre fin à cette lecture, et que personne ne puisse acheter ni vendre sans avoir la marque, le nom de la bête ou le nom de son nom. C'est ici la sagesse. Que celui qui a de l'intelligence calcule le nombre de la bête, c'est un nombre d'hommes et son nombre est 666. Amen.
1: Amen.

0: Très heureux de vous retrouver chaque matin autour de la parole du Seigneur. Merci de faire route avec nous chaque matin. Aujourd'hui, samedi 19 septembre 2026, nous lisons, conformément au lecteur de la Bible, Apocalypse chapitre 13, les versets 1 à 18. Hier, nous avions médité Apocalypse chapitre 12, les versets 1 à 18, avec l'ancien René Guisson qui est encore des nôtres. Bonjour ancien.
1: Bonjour mon frère Alès Pacom.
0: Revenons au texte lu hier. Qu'est-ce que nous avons retenu?
1: Merci mon frère Alès. Hier, vendredi 18 septembre, nous avions parlé de Jean déporté sur l'île de Patmos, où il a reçu l'ordre d'écrire ce qu'il a vu. Nous avions parlé du tableau du chapitre 12 de l'Apocalypse sur une femme enveloppée du soleil et la lune sous ses pieds, sur sa tête, 12 étoiles. Cette femme qui était enceinte des douleurs de l'enfantement, cette femme sera l'objet d'une attaque du dragon, symbole de Satan, comme nous l'avons signifié. Cette femme enfanta donc un garçon qui sera l'objet de la bataille, et ce dragon qui n'aura pas le dessus. C'est ce qui entraînera sa grande colère pour les autres enfants de la femme, que nous avons symbolisé la femme comme étant le peuple d'Israël, ou encore plus tard qui est l'image là de l'Église aujourd'hui. Avant cela, il s'est déroulé une guerre dans le ciel qui s'est soldée par la victoire de l'archange Michel sur le grand dragon appelé le serpent ancien Satan.
0: D'accord, aujourd'hui nous lisons Apocalypse chapitre 13, les versets 1 à 18. Nous sommes déjà dans l'observation de quoi nous parlent ces versets.
1: Merci mon frère Alex, ce passage en ses débuts nous indique la parution d'un autre grand signe dans le ciel, la montée d'une bête de la mer qui avait 10 cornes et 7 têtes, sur chaque corne 10 diadèmes, et qui parle de 10 couronnes avec des noms de blasphème contre Dieu comme des injures. Jean parle de la bête qu'il voit comme un léopard. Il parle bien entendu de ses pattes comme celles d'un ours, sa gueule comme celui du lion. À cette bête, l'apôtre décrit que c'est à elle que le dragon lui accorde sa puissance et son siège royal, comme pour dire que le dragon à un moment donné va utiliser un personnage comme ça pour incarner cette puissance, pour égarer l'humanité. Et un très grand pouvoir d'ailleurs. L'une des têtes de la bête semble blessée à mort, mais on constatera sa blessure guérie. Alors on verra dans la suite que la tête tombera sous le charme de cette bête pour ensuite la suivre. Le monde adore parce qu'il a reçu le pouvoir du dragon, cette bête-là. Ils adorent la bête en disant qui pourra lutter contre lui. On constate tout cela du verset 1 au verset 4. C'est vraiment effrayant, on peut le dire, hein, cette manière de voir là. Les versets 5 à 10 sont caractérisés par une grande manifestation satanique, des propos pleins d'arrogance et d'injures contre Dieu et ses habitants. Son trône, etc. Et ce pouvoir unique durera 42 mois, soit près de 4 ans. Et pour ceux qui n'ont pas été inscrits avant la fondation du monde seront dans cette adoration de perdition. Enfin, la bête qui monte de la mer, du verset 11 à 18, on assiste à un autre épisode d'une montée diabolique qui sera personnifié par un personnage étrange sûrement à travers cette autre action de Satan, à travers l'autre type de cette bête qui possédait 2 cornes semblables à un agneau qui parlait comme un dragon. Elle a le même pouvoir que la bête qui est sortie de la mer. Même les mêmes choses d'ailleurs inhabituelles se produisent. Par exemple, le feu qu'il fait descendre du ciel, cette bête révélera toute la puissance du prince de ce monde des ténèbres à mettre la machine de pression pour la perdition de ceux qui n'auront pas la révélation du vrai Dieu comme au temps de l'Égypte de Pharaon.
0: D'accord, merci de nous rejoindre pour ceux qui viennent de le faire. Nous méditons le texte de Apocalypse chapitre 13, les versets 1 à 18 avec l'ancien René Nguessan qui nous propose 2 parties pour ce texte. Première partie, les versets 1 à 10, la bête qui monte de la mer. Deuxième partie, les versets 11 à 18, la seconde bête qui monte de la terre. Commençons par le premier tableau, la première vision, les versets 1 à 10, la bête qui monte de la mer.
1: Voilà, merci beaucoup. Effectivement, c'est une bête, sa particularité, c'est qu'il vient du monde de la mer. Cela parle aussi réellement de ces forces nuisibles-là qui se sont mis côté de la mer. Et sûrement, on va constater vraiment qu'il y a comme cette bête-là, qui sera sûrement ce personnage-là, qui va venir sûrement de l'Empire romain renaissant. Et au plan politique, ça peut être un personnage politique incarné par la puissance du mal. Et c'est ce que nous constatons, puisque le pasteur nous dit, puis j'ai vu monter de la mer une bête qui avait 10 cornes et 7 têtes, et sur ses cornes, 10 diadèmes, et ses têtes des noms de blasphème. Et la tête que j'ai vue était semblable à un lopin. Donc, pour dire véritablement qu'il va se passer des choses qui vont aller contre le plan de Dieu, contre les desseins de Dieu, contre la parole de Dieu. Ça veut dire qu'on voit là un système que Satan va mettre en marche, en mouvement, le dragon qui représente Satan, qui va incarner certainement une personne qui va être l'antichrist, celui qui sera contre Christ. Et c'est à ce spectacle triste et difficile des temps de la fin que nous allons sûrement assister.
0: D'accord. Deuxième tableau, deuxième vision, les versets 11 à 18, la seconde bête qui monte de la terre.
1: Voilà, cette seconde bête aussi qui vient de la terre pour dire qu'il va prendre les acquis de la terre, l'intelligence des hommes qui ne connaissent pas Dieu, il va les utiliser, les entraîner dans une perdition. Et la Bible dit que le prince de ce monde vient. Il vient pour perdre, il vient pour donner un autre message, il vient pour présenter un autre système de garement, pour effondrer les valeurs morales. Et il va ériger des manières pour refroidir, mais pourquoi pas, la foi des chrétiens. Donc il va falloir que tous ceux qui sont de Dieu, qui appartiennent à l'Église, soient vigilants, soient éveillés. Comme le Seigneur a dit, de veiller et prier, de se tenir éveillés pour ne pas que ce jour nous surprenne. Mais nous supposons qu'à cette époque, certainement peut-être l'Église ne serait plus sur la terre.
0: D'accord, merci monsieur. Méditons ensemble, amis auditeurs. Apocalypse chapitre 13, versets 1 à 18, voici le passage que le lecteur de la Bible nous fait méditer aujourd'hui, samedi 19 septembre 2026. Nous allons passer à la phase d'interprétation. Ancien René, est-ce qu'il y a un avertissement à considérer dans ce passage?
1: Oui, merci beaucoup. Inévitablement, un grand avertissement. Éviter de donner son adoration aux miracles mensongers, des miracles copiés, des miracles photocopiés, en contradiction avec les miracles purs de Dieu, à l'image de Moïse qui était le véritable envoyé de Dieu, Moïse lui-même qui est là, le symbole de Jésus-Christ. En son temps, c'est vrai, il est apparu pour libérer le peuple d'Israël, mais on va le voir plus tard, Jésus-Christ qui vient comme le grand libérateur du monde et en qui nous devons croire plus, et nous devons croire à ses principes de miracle, son miracle qui est un miracle qui vient de Dieu, mais il y a un miracle aussi qui vient de Satan, dont nous sommes appelés à être vigilants pour ne pas tomber sous le coup du jugement de Dieu, parce que les miracles du prince de ce monde sont impurs pour égarer, pour perdre la multitude, à l'exemple des miracles mensongers des magiciens de l'Égypte.
0: D'accord. Quelles sont les vérités que nous pouvons partager avec les auditeurs?
1: On retrouve la vérité que tous les miracles ne viennent pas de Dieu. Avoir le discernement à la lumière de la parole de Dieu. Toute manifestation de miracle doit être éprouvée à la lumière des fondements de la parole, des paroles révélées par notre Seigneur, que ce soit les paroles qui ont été données sous l'Ancienne Alliance, le décalogue, qui sont les lois révélées de Dieu, mais aussi à travers les recommandations d'avertissement que Dieu a données à travers son Fils, son Christ, son grand Sauveur qu'il a fait venir au monde, qui lui-même en parle dans Matthieu 24, « Plusieurs viendront en mon nom ». Ils vont dire que ce sont eux qui sont le Christ, ou bien ils vont faire des miracles trompeurs. Il dit, ne vous laissez pas séduire. Donc, avoir le discernement à la lumière de la parole éternelle de Dieu, et les miracles de Satan et de ses mensonges seront jugés et vaincus. Ceux de Dieu sont vrais pour l'éternité.
0: D'accord. On va conclure cette émission avec votre permission, Saint René. Nous lisons Apocalypse chapitre 13, les versets 1 à 18. Qu'est-ce qu'on retient en termes d'enseignement après avoir lu et médité ce passage?
1: Merci infiniment, mon frère. Pas comme à retenir comme Dieu a exercé son jugement dans le passé. Je serai obligé de prendre cette typologie parce que Dieu déjà, dans l'Ancien Testament, a donné l'échantillon du grand jugement final qui va s'abattre sur le monde. Parce que l'Égypte était déjà l'image du monde, il avait déjà exercé 10 plaies, et c'est 10 plaies qui nous parlaient des 10 jugements. On va assister au même scénario à la fin des temps. Retenez donc comme Dieu a exercé son jugement dans le passé contre l'Égypte par rapport à son peuple Israël, qui était comme sur un esclavage, qui était un peu comme bloqué, qui était comme mis dans une misère, dans une humiliation, qui représente cette femme qui devait faire naître le Messie, puisque tout le monde sait que notre grand sauveur, le Messie, est sorti d'Israël, né à partir d'Israël, le Messie, le Christ, le grand sauveur du monde, comme Moïse, qui est cette image de Jésus qui vient comme le vrai sauveur envoyé par Dieu. De même, Moïse était cette grande préfiguration de Jésus-Christ qui a été confronté au même miracle mensonger par le bâton de la victoire qui symbolisait la victoire de la croix de Jésus sur les autres fausses croix.
0: D'accord, merci à vous, ancien René Nguessan. Merci d'avoir été avec nous pour la dévotion matinale, Apocalypse chapitre 13, versets 1 à 18. C'est le passage que le lecteur de la Bible nous a fait lire aujourd'hui, samedi 19 septembre 2026. Retrouvé à la page 114 du lecteur de la Bible, la note explicative intitulée « Les deux bêtes ». Nous serons très heureux d'être avec vous lundi prochain pour la lecture d'Apocalypse chapitre 15, versets 1 à 8. D'ici là, portez-vous bien. Que Dieu vous bénisse et bonne suite de programme sur la radio. Shalom.

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2: Bonjour à tous, bonjour à toutes. Nous sommes très heureux encore ce matin de nous retrouver sur les ondes de la radio, mais en parfaite communion, dans l'adoration, devant le trône de celui qui est grand. Mon frère, sois béni, ma sœur, reste bénie, car nous avons notre Dieu, notre Seigneur Jésus-Christ, qui est le maître des temps et des circonstances et qui chaque jour prend soin de nous. C'est pourquoi ce matin, nous allons simplement nous approcher de lui, nous incliner nos cœurs devant le trône de celui qui est grand, puissant et fort, pour lui dire, nul n'est comme toi, nul n'est comparable à notre Dieu, car il est le meilleur. Adorons ensemble le Seigneur.

Nul n'est comparable à notre Dieu. Tout ce qui est bon nous vient de lui. Notre paix intérieure vient de Jésus-Christ. Notre bien-être social vient de lui. Il nous a d'abord donné le salut éternel et en lui nous bénéficions de tout. Quelle grâce, quelle merveille. Ma sœur, reconnais les bienfaits de Dieu et adore ton Dieu. Dis-lui, Seigneur, tout ce qui est bon me vient de toi. Tu es la source de mon bonheur. Adorons ensemble le Seigneur.

Nous avons besoin de Jésus-Christ plus que jamais. Le monde est tellement devenu difficile. Les épreuves se multiplient. Toutes sortes d'obstacles sur le chemin du salut. Mon frère, nous avons besoin de la présence de l'Esprit de Dieu. Nous avons besoin de Christ en nous. Adorons le Seigneur. Ouvre-lui ton cœur afin qu'il puisse remplir ton cœur de sa présence pour que tu puisses voir la gloire et sentir la joie de le connaître. Adorons ensemble le Seigneur et disons-lui: Seigneur, nous avons besoin de toi aujourd'hui plus que jamais.

C'est vrai, Seigneur. C'est dans ta présence qu'il y a la paix. Je viens. Je viens contempler ta face. Par cette adoration, ô Éternel, accueille-moi. Accueille-moi afin que je puisse voir ta gloire. Ouvre-nous le chemin largement. Nous venons devant toi pour t'adorer. Ma sœur, adorons ensemble le Seigneur. Adorons le Seigneur des Seigneurs. Adorons le lion conquérant de la tribu de Juda.

Dans la présence de Dieu, il y a le salut, il y a la grâce, il y a la sécurité. Même si tout autour de moi s'écroule, même si tout était dans l'épouvante, la quiétude m'envahit lorsque je m'approche de mon Dieu. Parce qu'il est celui qui donne la paix, même au milieu des combats. Il est celui qui rassure, il est celui qui réconforte. Il est notre berger, le bon. Merci, nous t'adorons Seigneur. Adorons, adorons le roi des rois.

El Shaddai, le Dieu sans faille, c'est à lui que je dois ma délivrance. Il est tout mon bonheur. Laisse-moi t'écrire un chant d'amour, ô Jésus-Christ. Chers frères et sœurs, écoutons ce chant qui nous ouvre les portes du royaume de Dieu. Nous disons à l'Éternel que nous l'aimons et nous l'adorons de tout cœur. Sois béni Jésus de Nazareth, toi qui assis sur le trône et qui chaque jour prends soin de nous. El Shaddai.

Oui, c'est vrai. Merci, notre Dieu qui rassure notre paix. Je viens me prosterner devant toi pour t'adorer. Je me livre à toi. Livrons notre cœur à Dieu. Disons-lui, Seigneur, nous t'appartenons. Nous disons à notre cœur et à notre âme, comme David disait à son âme, « Mon âme bénit l'Éternel. » Il donnait cet ordre à son âme parce qu'il savait que c'était en l'Éternel seulement que se trouvait la sécurité. David a compris l'importance de se livrer à Dieu et de se confier sa vie au Seigneur. Adorons notre Dieu et confions-lui notre vie. Frère, confie ta vie à l'Éternel et il prendra soin de toi.

L'alpha et l'oméga, le victorieux reviendra. C'est pourquoi nous l'adorons et nous bénissons son nom. Nous sommes très heureux, nous sommes très joyeux lorsqu'il s'agit d'adorer, de vénérer, de louer notre Dieu. Parce qu'il est le meilleur, il est le roi des rois. Celui qui ne laisse jamais ses enfants dans la désolation. Il est fidèle, il dit « Je suis avec vous tous les jours jusqu'à la fin du monde ». Et cette assurance nous remplit lorsque nous nous approchons de lui. Adorons notre Dieu, réjouissons-nous parce qu'il est fidèle. Oh, l'Éternel des armées est bon.

Notre Dieu règne à jamais, il règne pour l'éternité, il règne pour toujours, pour son peuple. Il règne et nous régnerons avec lui dans le ciel pour l'éternité. Il est le roi des rois. C'est pourquoi nous allons lui dire simplement merci sur cette note de louange, de louange, de louange, de célébration, parce que l'Éternel règne et son règne nous profite à jamais, parce qu'il nous a positionnés, nous qui étions auparavant loin de Dieu, nous qui étions auparavant loin de notre Seigneur, l'Éternel nous repositionne par la mort de Jésus-Christ et sa résurrection. Il nous a réconciliés avec le Père. C'est pourquoi nous lui disons merci. Sois glorifié à jamais.

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1: 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Thème: ce que sa bouche a dit, sa main l'accomplit. 1 Roi 8, verset 15. 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Grande veillée de prière le vendredi 18 septembre de 21h à l'aube. Culte de louange et d'adoration le dimanche 20 septembre de 8h30 à 12h. 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Lieu, temple MPP à Bobo Plaque 1. Les Grâces après le terrain dessous. 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Les populations d'Abidjan et environ et les auditeurs de Fréquence Vie sont conviés à ce programme. 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Date limite des inscriptions, novembre 2026. Si vous êtes de bons maris et de bons pères de famille, ce concours est le vôtre. Inscrivez-vous massivement au plus 225 07 78 48 95 38 05 06 34 13 02.
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1: L'église Ariste, le comité international Ariste, COMI HA, le comité national Ariste du Côte d'Ivoire, CNHACI, apôtre évangéliste Anouma Gwabo Jacob, chef apôtre du siège de l'église Ariste, président par intérim du CNHACI, l'ensemble de la communauté chrétienne, général Diamant Diamant Albert, chef du village de Kosrou et sa notabilité, Nana Yao Kofi Koko Zaplo, chef du village de Ndoumoukro, et sa notabilité, M. Yobou Elaza, doyen des cadres Blot de Diabo, Mme Church, Bra Hélène, épouse Atcho Albert et enfant à Brébo et à Paris, M. Church, Nyan George, épouse et enfant à Abidjan et à Paris, Mme Church, Yéhi Clémence, épouse Zadi, époux et enfant à Abidjan, Mme Church, Essipolette et enfant à Dabou et Kosrou, M. Church, John Awi, épouse et enfant à Abidjan et à Kosrou, M. Yodo Gabriel, M. Akbali Mel Samuel, M. Diamant Victor, M. Yao Daprel, M. Dongba Lael, M. Akré Mil, la grande famille Akpani Kofi de Ndoumoukro et Abidjan, les enfants de veuve Yao Miklo à Abidjan, les enfants de veuve Kwasi Aya à Dembokro et Abidjan, M. Amani Evariste, président de la mutuelle de Ndoumoukro et l'ensemble des mutualistes en Côte d'Ivoire et dans la diaspora, les familles alliées, veuve Madame Church, Mbra Aou Marie, Louise et enfants à Abidjan et en Europe, Madame Church, Amen Elisabeth, épouse Dogoni, époux et enfants, Monsieur Church, voyez Armand, époux et enfant. Monsieur Church, Lasme, Providence et enfant. Madame Church, Dunclair Marina, époux et enfant. Madame Church, Kéyei, Sandrine, épouse Konaté, époux et enfant. Monsieur Church, Wade Awi William et épouse. On la profonde douleur de vous faire part du rappel à Dieu de leur fils, père, oncle, cousin, époux, père, grand-père, apôtre, professeur Church Mel Félix, président du comité international ARIS, COMI HA, président du comité international ARIS du Côte d'Ivoire, CNHACI, enseignant à la retraite, ex-sous-directeur de la décentralisation culturelle, ex-chef du cabinet du ministre des Affaires culturelles, membre fondateur sociétaire du Burida, ancien vice-président du conseil administratif du Burida. Décès survenu le mercredi 29 juillet 2026 dans sa 81e année. Un serviteur s'en est allé, une œuvre demeure, une mission se poursuit. Programme du 7 au 13 septembre 2026 de 17h à 20h. Présentation des condoléances au domicile du défunt à Cocody, Aguin, de Plateau, Carrefour, Opéra. Mercredi 9 septembre 2026, de 19h à 21h, première veillée au domicile du défunt à Cocody, Aguin, de Plateau, Carrefour, Opéra. Mercredi 16 septembre 2026, de 19h à 21h, deuxième veillée de prière au siège de l'église Aris à Angrais du Robité 2, Abidjan. Jeudi 24 septembre 2026, de 9h à 10h, levée du corps à la salle Félix Oufouette-Loigny, Ivoisin, Trècheville, Abidjan. Suivi de première escale au domicile du défunt à Cocody, Aguin, de Plateau, Carrefour, Opéra. Deuxième escale au siège de l'église Aris à Angrais du Robité 2, Abidjan, pour une séance d'hommage et de témoignage. 14h30, transfert du corps au village du défunt à Koussou, sous-préfecture de Dabou. 21h à 6h, veillée funèbre. Vendredi 25 septembre 2026, de 10h45 à 11h30, inhumation au cimetière du dit village. Monsieur Mambé Beugle Robert, Premier ministre de la République de Côte d'Ivoire, Monsieur Aka Aoulé Eugène, président du Conseil économique, social, environnemental et culturel de Côte d'Ivoire, et Madame Monsieur Kobenan Kwasi Adjumani, ministre d'État, conseiller spécial à la présidence de la République de Côte d'Ivoire, et Madame Monsieur Chaba Laurent, ministre conseiller à la présidence de la République, et Madame Monsieur Kwaku Kofi Amédé, ministre de l'Hydraulique et de l'Assainissement, et Madame Monsieur Ungu Demba Pierre, ministre de la Santé, de l'Hygiène publique et de la Couverture maladie universelle, et Madame Monsieur Diarasouba Suleiman, ministre du Plan et du Développement, et Madame Monsieur Ian Sie Yakuba, ministre des Infrastructures et de l'Entretien routier, et Madame Monsieur Ouattara Djibril, ministre de la Transition numérique et de l'Innovation technologique, et Madame la ministre Anne Messou, Monsieur Kwame Nzouako Jérôme, maire de la commune d'Atiguakro. Docteur Menem Messou, Tanobla Christelle, épouse Momine, époux et enfant à Abidjan et au Canada. Menem Messou Beignet Michel, épouse Boka, époux à Abidjan et à Bouaké. Menem Messou Wosan Désiré, épouse Amon, époux et enfant à Abidjan et à Bengoro. Menem Messou Ayemou Stéphane Raymond à Abidjan. Kwame Ndiamwa Alphonse, Madame et famille en France. Pasteur Billy, Madame et famille à Abidjan. La reine des mères Fatou Fadiga, présidente du ministère spirituel des soldats de Dieu de Côte d'Ivoire pour la délivrance mondiale et l'unification des églises et toute sa communauté. Le directeur général de la radio Fréquence Vie et son personnel, les amis de la radio, vous font part du rappel à Dieu de leurs filles, mères, grand-mères, sœurs, tantes, cousine, belle-sœur, belle-mère, épouse, marraine et co-religionnaire, Conan Amenant Léontine, épouse Menem Messou, secrétaire de direction au ministère de l'Agriculture, du Développement Rural et des Productions Vivrières à la Retraite, ami de la radio Fréquence Vie. Décès survenu le jeudi 30 juillet 2026 à Abidjan. Le programme des obsèques se présente comme suit. Samedi 12, dimanche 13, lundi 14 septembre 2026, présentation de condoléances, heure de 17h à 20h, lieu domicile familial, Villa Aum Mukansi à la Riviera Abata, derrière la cité Oribat, rue Messou Niamia. Mercredi 16 septembre 2026, veillée d'hommage, heure de 19h à 21h, lieu salle Félix Oufouette-Boigny d'Ivoisepe, Trècheville. Samedi 19 septembre 2026, levée de corps, heure de 7h30 à 8h30, lieu salle Félix Oufouette-Boigny d'Ivoisepe, Trècheville. Transfert à Adjouan, département d'Aboisso, suivi de l'inhumation. Honorable Baudouin Ngoran Dominique, ex-député maire de Mbayakro. Honorable Kwame Tiali Honoré, ex-député de Mbayakro. Nanan Kofi Ndri Jean-Baptiste, chef du canton Sondo, des sous-préfectures de Mbayakro et de Kondosou. Nanan Mbaya Kofi Désiré, chef du village de Mbayakro, Nanan Kwadio Dien Etienne, chef du village de Saebo, Nanan Kwasi Kwame, chef du village de Pendekro, la grande famille Timile Raira à Abidjan, Mbayakro, Saagikro, Canada et Italie, la grande famille Gienkonan à Abidjan, Yamsoukro, France, États-Unis et Canada ont la profonde douleur de vous faire part du rappel à Dieu de leur père, grand-père, frère, beau-père, cousin et ami, Krayao Vincent, décès survenu le mercredi 12 août 2026 au CHU de Boaké. Le programme des obsèques se présente comme suit. Du vendredi 2 au dimanche 4 octobre 2025, de 18h à 20h, réception des condoléances et de dons à la Riviera Palmeret, cité Sipim 4, Saint-Viateur, Villa, numéro 340. Le mercredi 7 octobre 2026, de 19h à 21h, veillée religieuse à Yves-Sept-Trècheville, sous le préau. Le vendredi 9 octobre 2026, de 16h à 17h, levée de corps au funéranium Sefu-Si de Mbayakro. 21h à 0h, veillée religieuse suivie d'une veillée traditionnelle jusqu'à l'aube à Mbayakro. Le 10 octobre 2026, de 7h à 10h, cérémonie de Nzié, remise de dons et intervention religieuse suivie de l'inhumation au cimetière de Mbayakro.

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2: Shalom, shalom à vous tous. Amis auditeurs, c'est vraiment un bonheur renouvelé de partager ce temps avec vous dans les Saintes Écritures bibliques. Ce jour, à tant d'oracles, nous allons étudier un aspect très important de la foi chrétienne. Quelque chose qui touche à l'adoration du chrétien, qui touche à la main du chrétien avec notre Seigneur. Le thème, il est le suivant. Uzza, Abinadab ou Obed-Edom, qui es-tu? Et là, nous sommes en 1 Chronique, le chapitre 13, versets 2 à 14, dont je fais à présent lecture. Ils misent sur un chat neuf, l'âge de Dieu, qu'ils emportaient de la maison d'Abinadab. Uzza et Acho conduisaient le chat. David et tout Israël dansaient devant Dieu de toute leur force, en chantant et en jouant des harpes, des huttes, des tambourins, des cymbales et des trompettes. Lorsqu'il fut arrivé à l'ère de Kidon, Uzza étendit la main pour saisir l'arche, parce que les bœufs la faisaient pencher. La colère de l'Éternel s'enflamma contre Uzza, et l'Éternel le frappa, parce qu'il avait étendu la main sur l'arche. Uzza mourut là, devant Dieu, Dieu qui donne la vie. Verset 11. David fut irrité de ce que l'Éternel avait frappé Uzza d'un tel châtiment. Et ce lieu a été appelé jusqu'à ce jour Pérèt Uzza. David eut peur de Dieu en ce jour-là. Et il dit, comment ferai-je entre chez moi l'arche de Dieu? David ne retira pas l'arche chez lui dans la cité de David. Et il a conduit, la fit conduire dans la maison d'Obed et d'Homme de Gat. L'âge de Dieu resta 3 mois dans la maison d'Obed et d'Homme, et l'Éternel bénit la maison d'Obed et d'Homme et tout ce qui lui appartenait. Voici donc la lecture. Alors, de quoi vais-je parler ce jour? Ce jour, nous verrons les 4 groupes de chrétiens dans la maison de Dieu. Il vous reviendra à chacun d'examiner votre propre situation, de voir le tableau qui s'apparente au vôtre. Nous avons d'un premier temps, les chrétiens philistins. Ça paraît atypique, mais ça existe. Les chrétiens philistins, c'est une image, c'est un symbolisme. Ce sont les chrétiens en griffe qui ne connaissent point Dieu. Ils ont l'âge de l'alliance de Dieu d'Israël, comme les Philistins, mais ils ne sont ni d'Israël, c'est-à-dire ils ne sont pas nés de nouveau, ni dans l'Alliance. Ils sont totalement étrangers à l'Alliance. Voici leur situation, en fait. Vous voyez, ce sont les gens du dehors, mais qui se sont mis dedans pour se faire passer pour les gens d'en dedans. Ils sont dans l'Église sans être de l'Église. Ils sont de l'église visible, sans être de l'église invisible de Christ, celle qui viendra chercher. Voyez, les Philistins avaient l'âge de l'alliance avec eux à Ashdod, dans l'une de leurs villes, et à Gath, une seconde ville. mais sans être eux-mêmes dans l'alliance, ni avec le Dieu de l'alliance, Dieu d'Israël. Pour eux, l'arche d'alliance est juste un butin de guerre, un trophée, un coffre. Donc pour ces chrétiens philistins-là, aller à l'église, se dire évangélique, pentecôtiste, charismatique, apostolique, ou oh, c'est un genre, ça fait genre, ça donne un genre. Là, vous voyez qu'on rentre un peu dans le snobisme, dans le bling-bling, dans le culte des apparences, dans l'extériorité, dans le formalisme religieux et autres. Là, on a une très belle Bible, on est dans une bonne église, on écoute des messages très inspirés de l'Esprit de Dieu. On connaît les textes bibliques, on les cite par cœur. Mais tout ça, ça n'est que pour la forme. Dans le fond, on n'a pas de relation avec Dieu. On ne le connaît pas. Et ces chrétiens-là, ils n'ont pas Dieu dans leur vie en réalité. L'exemple criard sous l'ancienne alliance, c'est le cas des fils d'Élie, le grand prêtre. Ce sont en fait des profanes, rétinus chez-elle. Donc on a le groupe des chrétiens philistins qui sont des chrétiens profanes. Le deuxième groupe, ce sont les chrétiens Ouza. Les chrétiens Ouza, eux font comme bon leur semble dans les choses de Dieu. Ils décident de corrompre la Bible, de faire dire à la Bible ce qu'ils veulent que la Bible dise. Ils font dire à Dieu ce qu'il n'a pas dit. Ils interprètent ce que Dieu a dit selon leur convenance, à leur propre manière. Ils prennent les parties qui les arrangent, décident de les comprendre dans leur, selon leur compréhension. Pour eux, il y a ce que la Bible dit, mais il y a ce qui les arrange et qui s'emploie à faire les principes bibliques, les types bibliques et chrétiens. Ben, ils n'en ont que faire. Ils se fixent eux-mêmes leurs lois, leurs règles et normes et fonctionnent avec, au grand mépris de celui qui a institué les choses. Je parle de Dieu. Au grand mépris de ce que la Bible dit. Eux, ce ne sont pas des chrétiens philistins, ce ne sont pas des profanes, ce sont des chrétiens libertins, ce sont des libertins. Et on part pour le troisième groupe, le groupe des chrétiens Abinadab. Eux sont totalement indifférents aux choses de Dieu, au sacré. Pour eux, ils sont chrétiens, bon c'est tout, voilà. Ils vont à l'église, ça s'arrête là. Ils n'ont pas vraiment une vie de communion ni d'engagement avec l'Esprit de Dieu, dans les sceaux de Dieu. Ils ne savent même pas des fois pourquoi ils sont en l'église. Ils sont pires que les figurants des films. Pourquoi? Mais parce que les figurants, au moins ils savent pourquoi ils sont là. Ils servent à quelque chose, à l'animation. Mais eux, ces chrétiens Abinadab, eux ne servent vraiment à rien sinon à faire échouer ou périr les intérêts de Dieu. Et ce sont donc des chrétiens poids morts. On a vu les chrétiens, premier groupe philistins, qui sont les profanes. Le deuxième groupe, ce sont les chrétiens Ouza, qui sont les libertins. Maintenant, on passe au troisième groupe, les chrétiens Abinadab, qui sont des poids morts. Et ces chrétiens-là, ce sont des chrétiens partisans du statu quo, des mêmes choses, de la routine. Il n'y a point d'initiative, point de nouveauté, point de projet, point de vision, point de progrès, point d'amélioration. Toujours dans les mêmes choses. C'est la routine, un fonctionnement, un service mécanique. Et ils s'y plaisent, ils s'y complaisent. Ça fait leur affaire, ça donne moins de peine après tout, voilà. Ils n'y gagnent rien de particulier en retour de toutes les façons. Donc pourquoi cette peine? On ne perd rien, on ne gagne rien, voilà. Et puis, dans leur compréhension philosophie, dans leur idéologie, si on ne fait rien, ça n'est pas un crime. Il y a des personnes pour sanctionner. Aucun intérêt qui est nôtre n'est menacé. C'est en fait une conscience de bénévole. Tout au plus une conscience de boulot, mais pas une conscience de ministère. En fait, dans leur façon de comprendre, on aide Dieu, voilà. On aide Dieu, quoi, voilà. qui s'en tienne à ce qu'on lui donne. Ça suffit, ça n'est pas une obligation. Voilà. Qu'il s'en contente. Nous ne sommes pas dans une entreprise à salaire ou rémunération de toutes les façons. Voilà. Et la réalité est qu'avec ces chrétiens-là, ces chrétiens Abinadab, ces chrétiens poids mort, rien ne bouge dans l'église malgré tout ce qui est mis en place pour que les choses explosent, malgré le potentiel, malgré les ressources. Ils enrhument l'appareil. Ils donnent l'impression de servir Dieu, d'être en train de travailler, quoique ne faisant rien, absolument rien. Et ils en sont conscients. Hein. C'est le plus grave dans l'affaire d'ailleurs. Ce sont des tricheurs qui inspirent la tricherie, la médiocrité, la démission et l'irresponsabilité en les autres, qu'ils contaminent. Dans ce sens, ils sont potentiellement contagieux, infectieux. Avec eux, c'est le statu quo. Ils se complaisent dans la stagnation. Ils sont totalement indifférents aux choses chères au cœur de Dieu. Ça ne fait point partie de leur programme ni agenda. Je suis chrétien, bof, voilà. Voilà. Ils sont indifférents à tout ce qui est programme d'église, activité, vie d'église, programme de prière, autres. Même quand cela se déroule chez eux à la maison. Voilà. C'est triste, mais c'est la réalité. Pour ces chrétiens-là, Dieu, il est là. Ben, il est là, voilà. Qui a-t-il à faire? Qu'il soit là, qu'il se gère. Ils ont des affaires plus importantes sur lesquelles il faut capitaliser plutôt que ces histoires d'église ou de Dieu. Dans leur idéologie, c'est je suis chrétien, c'est le plus important. Je suis chrétien, je fais mes offrandes, je vais à l'église, c'est suffisant. Les autres s'occuperont du reste, voilà. Ne me demandez pas plus que ça. Mais mince à la fin. Vous allez finir par me faire là, voilà. Vous voyez, c'est un peu cela. Je n'ai pas osé sortir du thème, mais c'est l'idée, voilà. Et puis enfin, quatrième groupe, nous avons les chrétiens au bain de Dôme. Ce sont eux qui font en fait exploser les églises positivement. Ils ont un très énorme impact sur les églises. Ils inspirent même ceux qui sont replacés dans les fonctions sacerdotales. On les voit des fois en païen, mais ils ont une relation très particulière avec l'Esprit de Dieu. Ils vivent dans le secret, la crainte de Dieu. Ils portent l'Église, ils portent le fardeau de l'Église, le fardeau des serviteurs de Dieu, des leaders, je vais dire. Ils sont dévoués à la cause de l'Église. Ils assument avec responsabilité, somme de devoir, les charges qui leur sont dévolues. Ils ne voient pas les hommes, mais Dieu. Vous voyez, c'est ça en fait. Ce sont des pions sûrs, on peut compter sur eux. Ce sont des éléments sûrs. Ils sont stables dans la foi, dans les choses de Dieu. Ils vivent et servent Dieu avec la conscience de qui Dieu est et comment il est grand. Vous voyez que ça, c'est la dynamique communion avec Dieu. Dans la dynamique communion avec Dieu, c'est ce qu'il est. Ils donnent le meilleur d'eux-mêmes. Et se distingue quand il s'agit de Dieu. Il ne lésine pas sur les moyens, sur les efforts à faire. Il ne cherche ni les faveurs, ni la visibilité. Il ne murmure point dans les choses de Dieu. Il ne se mêle pas au conflit, à tout ce qui peut dégrader l'image de l'Église. Il fait tomber l'Église en toutes choses. Ils s'en remettent à Dieu. Ils sont fidèles et profonds dans leur façon de servir Dieu, de marcher avec lui. En plus de la conscience de qui Dieu est et de comment il est grand, mais ces chrétiens-là, ils vivent leur foi et servent le Seigneur. Également dans une dynamique de conscience sacerdotale. Je ne parle même pas de conscience professionnelle, sacerdotale. C'est-à-dire la dynamique de service ou de service de Dieu au ministère. Là, c'est dans ça qu'ils s'inscrivent. Ce sont des véritables sacrificateurs dévoués à leur porte. Ils font tout ce qui leur est confié dans les choses de Dieu avec professionnalisme, dans la dynamique de la conscience du sacré. Ici, c'est la dynamique du culte à Dieu. Donc, dans les dynamiques que je viens de citer là, il y a la dynamique communion avec Dieu. Ben, c'est excellent. Il y a la dynamique service de Dieu au ministère, excellent. Et puis la dynamique du culte à Dieu, excellent. Voyez. Un seul chrétien au Obed-Edom dans ta communauté, c'est vraiment le jackpot là. 2, 3, 4, 5, tu es béni, c'est l'explosion. C'est d'eux qu'il est question lorsque le Seigneur Jésus a dit en Jean 4, à partir du verset 23-24, que je cite. Mais l'heure vient, elle est déjà venue, où les vrais adorateurs, ce sont eux. Adorons le Père en esprit et en vérité. Ce sont là les adorateurs que le Père demande, que l'Église recherche présentement. Où sont-ils? Dieu est esprit. Et il faut que ceux qui l'adorent, l'adorent en esprit et en vérité. Je vous ai parlé donc des trois dynamiques.

Glorifiez aussi le Seigneur. S'ils y sont à moins de 10%, vous allez stagner. Ce sera pérégrination sur pérégrination. Vous allez galérer. Vous allez jouer pour le maintien comme au football, là, voilà. Mais s'ils y sont à moins de 5%, vous êtes en danger, là. Fortifiez-vous donc et prenez courage. Vous aurez des tribulations, non dans le monde, mais dans l'église même, hein. Vous vivrez des supplices et des tribulations dans le ministère. Vous allez tourner en rond. Votre santé même en pâtira, prendra un coup à ce niveau. Il vous faut là une sacrée dose en grâce de Dieu. Sinon, vous êtes un homme mort. Permettez-moi un souci. Hein. Je mets mort en griffe. Hein, voilà. Dans tous les cas, nous venons de voir les quatre groupes de chrétiens. Et nous savons tous, dans le livre de Samuel, les conditions dans lesquelles l'arche a été prise par les Philistins. On pourrait, dans tous les cas, se demander, mais qu'est-ce qui a poussé ces Philistins à vouloir à un moment donné rétrocéder l'arche à Israël, l'arche de l'Alliance, l'arche qu'ils voyaient hier comme étant la source de leur puissance, la puissance d'Israël, et qu'ils avaient pris comme butin de guerre élément pour affaiblir Israël. Que s'est-il passé pour que, à un moment donné, on l'a lu dans le texte de départ, ils veulent rétrocéder l'arche? Qu'est-ce qui s'est passé? En un, nous allons voir l'arche de l'Alliance dans le pays des Philistins. D'Asdod à Gath, deux villes des Philistins. On peut répondre à cette question que j'ai posé tout à l'heure en 1 Samuel chapitre 5. Je lis à partir du verset 1. Les Philistins prirent l'arche de Dieu et ils la transportèrent d'Ébénézer à Ashdod. Après s'être emparé de l'arche de Dieu, les Philistins la firent entrer dans la maison de Dagon et la placèrent à côté de Dagon. Le lendemain, les Ashdodiens qui s'était levé de bon matin, trouvait Dagon étendu la face contre terre, comme pour adorer, position de prosternation, devant l'arche de l'Alliance de l'Éternel. Il prit Dagon, il le remit à sa place. Peut-être que c'est un vent, peut-être que c'est peut-être un grand vent, on n'en sait rien. Ou peut-être quelqu'un l'a poussé, voilà, pas se défendre de toutes les façons. Et il fait bien de se moquer des prophètes de Baal, hein, vraiment, c'est des conneries, tout ça. Voilà. Le verset 4. Le lendemain encore, l'histoire va se répéter. S'étant levé de bon matin, il trouvait Dagon étendu la face contre terre devant là de l'Éternel. La tête de Dagon et ses deux mains étaient abattues sur le seuil. C'est-à-dire, vous voyez, je dirais désarticulé. Voilà. Il ne lui restait que le tronc, atomisé. Humiliation. Une arche devant une divinité, un coffre devant une divinité. Le texte dit au verset 6, la main de l'Éternel s'apesantit sur les Ashdodiens et il mit la désolation parmi eux. Il les frappa d'hémorroïdes à Ashdod et dans son territoire. Ouais, je vais parler à la vie de quelqu'un. Ton Dieu s'élèvera contre tes ennemis. Tout ce qui se trame dans ton dos, il a vu. C'est l'heure, le temps du jugement. Viendra un jour, viendra une heure où ils verront la vengeance de ton Dieu. Ceux qui veulent voir ton Dieu, ils le verront. Ceux qui naquent ton Dieu, ils le verront. Ceux qui naquent ta foi, ils en verront les fruits. C'est ça que je déclare sur ta vie. Je poursuis au verset 7. Voyant qu'il en était ainsi, les gens d'Asdod disent, l'âge du Dieu d'Israël ne restera pas chez nous, car il a pesanti sa main sur nous et sur Dagon, sur leur Dieu. Notre Dieu, il le précise. Mais il y a problème, donc convertissez-vous. Il fit chercher et assembler auprès d'eux tous les princes des Philistins. Il dit, que ferions-nous de l'âge du Dieu d'Israël? Voyez donc les circonstances dans lesquelles ils ont dû se rendre à l'évidence qu'il y a problème et qu'il faut rétrocéder le coffre à leur propriétaire. Ils ont vu le danger. Donc, ils ont été contraints. Mais qui était à côté de l'arche? Eh bien, ils vont chercher les voies et moyens. Qu'est-ce qu'on va faire? Je veux parler à quelqu'un. Tes ennemis seront obligés de te rétrocéder ce qui est à toi. Lorsque Dieu se lève, la main de l'ennemi ne peut rien confisquer. C'est une question de connexion, de communion et de sincérité avec Dieu. C'est une question d'être en phase avec Dieu. Dieu n'a pas besoin de tes combats.
Il a besoin de ta

0: communion avec lui. Il a besoin d'être. Si tu ne peux pas combattre, c'est lui qui combat. Toi, tu as besoin d'être en phase avec l'Esprit de Dieu. Et le texte nous dit, les princes répondirent que l'on transporte à Gad l'âge du Dieu d'Israël. Et l'on y transporta l'âge de Dieu d'Israël. Mais après qu'elle eut été transportée, la main de l'Éternel fut sur la ville et une très grande consternation. Il frappa les gens de la ville depuis le petit jusqu'au grand et eut une éruption d'hémorroïdes. Alors, verset 10, ils envoyaient l'âge de Dieu à Écron. Lorsque l'âge de Dieu entra dans Écron, les Écroniens poussaient des cris en disant, on a transporté chez nous l'âge du Dieu d'Israël pour nous faire mourir, nous et notre peuple. Dieu a semé une sorte de paranoïa, une peur. Vous savez, lorsque Dieu est avec vous, c'est vous qui inspirez la peur. Ces chrétiens qui ont peur des sorciers, qui sont obligés de vivre en sorte de captivité religieuse, en train de se méfier même des aiguilles, des sauterelles. Franchement, il n'y a un souci. C'est à vous d'inspirer la peur dans le camp des ténèbres. La puissance, l'énergie, la force et l'onction qui vous accompagne, qui est sur vous, c'est trop grand pour que vous viviez en caserné, en brigandé, tout en train de... Non, vivez votre liberté sous l'onction de Dieu. Épanouissez-vous dans la présence, la puissance de Dieu. Vous voyez? Ce sont les autres qui ont peur. Qu'est-ce qu'Israël a fait? Israël était en Israël, les Israélites étaient chez eux. Mais la panique est de l'autre côté. Hein. L'onction qui est sur nous, cette onction-là, ben, elle gère le dossier de nos ennemis. Là. Elle les contient, elle les maîtrise, elle nous les soumet. Il faut qu'on en soit conscient. Il faut juste nourrir cette onction dans la présence de Dieu, dans l'obéissance à Dieu. Le texte nous dit au verset 11. Il fit chercher et assembler tous les princes des Philistins. Et il dit, renvoyez l'âge de Dieu d'Israël, qu'elle retourne en son lieu et qu'elle ne nous fasse pas mourir, nous et notre peuple. Car il y avait dans toute la ville une terreur mortelle. La main de Dieu s'y appesantissait fortement. Ça va s'amplifier, hein? Oui, ça va s'amplifier. Ceux qui refusent de te faire droit de lâcher ce qu'il y a à toi, ben Dieu ne les laissera pas. Ils ne pourront pas supporter les frappes de l'Esprit de Dieu. Ils ne pourront pas tenir. Oui, ils ne pourront pas parce que Dieu va augmenter la dose. Le mercure va monter, ils craqueront. Ouais. Ils finiront par craquer, ils ne pourront pas. Ouais. Ils ne pourront pas, ils ne pourront pas. Je te le dis, je te l'annonce. Toi, remplis-toi de la présence de Dieu. Passe du temps de la présence de Dieu. Investis-toi dans la présence de Dieu. Investis-toi dans les choses de Dieu. Dieu prend ton dossier en main. Ouais, on prend l'âge d'Asdod, on envoie ça quelque part, ça se retrouve à Écron. Ouais. Tant que ce qui est à toi n'est pas à sa place, ils n'auront pas la paix. Dieu continuera de les tourmenter, de frapper, de fracasser. Il continuera d'atomiser, d'incendier. Voilà. Le verset 12 nous dit, les gens qui ne mouraient pas étaient frappés d'hémorroïdes. Et les cris de la ville montaient jusqu'au ciel. Ça monte jusqu'au ciel, vous regardez, jusqu'au ciel. Vous voyez, ils sont en train de perdre même confiance en leur divinité. Hein? Ceux sur lesquels tes ennemis sont assis vont finir par ne plus croire en cela. À cause de la différence que Dieu va faire par cette intervention magistrale. C'est là ce que je t'annonce, c'est là ce que je déclare sur ta vie. Nous allons poursuivre donc avec un autre paragraphe très évocateur de la chose, répondant à la question que j'avais posée un peu plus haut, savoir qu'est-ce qui a pu pousser les Philistins à vouloir à un moment donné rétrocéder à Israël l'âge de l'Alliance. Nous sommes ici en 1 Samuel 6, je vais commencer par vous lire le verset 1. L'âge de l'Éternel fut 7 mois dans le pays des Philistins. 7 mois. Et les Philistins appelaient les prêtres et les devins. Et ils disent, que ferons-nous de l'âge de l'Éternel? Faites-nous connaître de quelle manière nous devons la renvoyer à son lieu. En son lieu. Ce n'est pas à toi-même de te battre pour certaines choses. Quand l'onction est libérée, quand la puissance de Dieu est libérée, ben ils sont obligés de relâcher ce qui est à toi. Ils n'ont pas le choix en fait. Voilà, c'est ce que je veux que tu comprennes. Ils n'ont pas le choix. Les démons n'ont pas le choix, le diable lui-même n'a pas le choix, le système n'a pas le choix. Tes oppresseurs, tes ennemis n'ont pas le choix. Dieu, c'est des décrets qu'il prend. Et quand il prend des décrets, il n'y a personne qui peut les révoquer ou résister. Impossible. Voilà. Il répondit, si vous renvoyez l'arche du Dieu d'Israël, ne la renvoyez pas point à vide, mais faites à Dieu un sacrifice de culpabilité. Est-ce que vous voyez? Ce sont les prêtres et les devins, les sorciers eux-mêmes qui disent ça. Ah, donc vous savez comment on adore le Dieu d'Israël? Ah bon? Il les déclare coupables. C'est-à-dire les devins les déclarent coupables. Ceux qui adorent leur Dieu, là, les dépositaires de leur croyance, les déclarent coupables devant le Dieu d'Israël. Comment, je ne sais pas comment vous comprenez. C'est comme si vous partez un procès avec votre avocat. Et puis, c'est votre propre avocat qui vous déclare coupable. Il plaide là, il plaide coupable. Franchement, comprenez. Ils n'ont pas le choix. Ouais. Le texte continue en disant, alors vous guérirez. Et vous saurez pourquoi sa main ne s'est pas retirée de dessus vous. Les Philistins disent, quelle offrande lui ferons-nous? Il répondit, 5 tumeurs d'or et 5 souris d'or, d'après le nombre des princes des Philistins. Imaginez la quantité d'or, car une même plaie a été sur vous tous et sur vos princes. Faites des figures de vos tumeurs et des figures de vos souris qui ravagent le pays et donnez gloire au Dieu d'Israël. Donnez gloire au Dieu d'Israël, donc c'est lui qui est le vrai Dieu. Ah, donc vous savez que l'âge là, vous le savez alors. Dieu, on ne joue pas à lui. Hein. On ne joue pas à lui. Tout genou fléchira. Toute langue confessera que Jésus-Christ est Seigneur à la gloire de Dieu le Père. À la gloire du Seigneur de l'univers. Et puis il continue en disant, peut-être cessera-t-il d'apaisantir sa main sur vous, sur vos dieux et sur votre pays. Peut-être, là encore, malgré les offrandes. Donc il s'en remet à la souveraineté de Dieu, à la délibération finale de Dieu, à la suprématie de Dieu. À la souveraineté de Dieu. Qu'est-ce que c'est beau. Ça, ce sont les devins, les sorciers, des Philistins même qui confessent cela. Ça même cessera de s'apaisantir. Sur vous, regardez, sur vos dieux et sur votre pays. Je prie pour quelqu'un dans ce sens. Que Dieu travaille dans ta vie positivement, dans ta famille positivement, dans tes entreprises positivement, dans tout ce qui te concerne au nom de Jésus-Christ. C'est là ce que je déclare. Sois béni. Le texte continue en disant, pourquoi endurciriez-vous votre cœur comme les Égyptiens et Pharaon endurcit leur cœur? N'exerça-t-il pas ses châtiments sur eux et ne laissait-il pas alors partir les enfants d'Israël? Ceux-là même qui ont pris les enfants d'Israël en captivité ont dû céder. À plus forte raison, ceux qui pensent avoir pris le Dieu d'Israël en captivité, franchement. Maintenant, au verset 7, faites un chat tout neuf et prenez 2 vaches qui allaitent et qui n'aient point porté le joug. Attelez les vaches au chat et ramenez à la maison leurs petits qui sont derrière elles. Vous prendrez l'arche de l'Éternel et vous la mettrez sur le chat. Vous placerez à côté d'elle, dans un coffre, les objets d'or que vous donnez à l'Éternel en offrande pour le péché. Puis vous la renverrez et elle partira. Suivez-la du regard. Si elle monte par le chemin de sa frontière vers Beth-Shemesh, c'est l'Éternel qui nous a fait ce grand mal. Sinon, nous saurons que ce n'est pas sa main qui nous a frappés, mais que cela nous est arrivé par hasard. Donc, ici, c'est clair, le tableau est clair. Des animaux qui vont prendre une direction, mais qui les conduit, on les lâche et puis ils prennent une direction, celle de Beth-Shemesh, c'est-à-dire en direction du territoire d'Israël. On va voir. Ils enfermaient les petits dans la maison. On va lire le verset 11. Il mit sur le char l'âge de l'Éternel et le coffre avec les souris d'or et les figures de leur tumeur. Les vaches prient directement, on lit ensemble, peuple de Dieu. Directement, on lit ensemble, peuple de Dieu. Directement le chemin de Beth-Shemesh. Dieu est dans ton affaire et suis sur lui. Les choses prendront la direction de ta vie. Hein. Les choses iront vers toi. L'onction te localise, la grâce te localise, la faveur de Dieu te localise. Il est impossible que Dieu donne une orientation qu'il en soit autrement. Oui, là, Dieu atteste que les frappes sur les Philistins, là, ça vient de lui. Dieu va attester qu'il est avec toi. Oui, garde le sang-froid. Il va témoigner qu'il est avec toi. Il y a encore des doutes. Mais tu vas lever bientôt les équivoques. Il va clouer toutes les bouches. Il va les verrouiller à la gloire de sa majesté. Oui, reste terrain, bouge avec lui. Continue à lui, fonce avec lui. Et je viens vous dire que Beth Shemesh, c'est une ville lévitique située entre Juda et le pays des Philistins, à 40 km, précisément 38 km de Jérusalem. C'est une ville qui avait été donnée aux sacrificateurs descendants d'Aaron, de la tribu donc de Lévi. Donc ce sont les Lévites qui sont là-bas. Donc là, je prends la route des Lévites. Allez. Quand Dieu donne un ordre, ça peut pas, Satan ne peut pas intercepter. Là, ça devait être gardé par les Lévites, transporté, conduit. C'était eux qui devaient veiller là-dessus. Voilà, s'en va, c'est vrai propriétaire. Ce qui à toi reviendra à toi. Ce qui à toi viendra vers toi. Connecte-toi seulement avec ton Dieu. Elle suivit toujours la même route en mugissant. Et elle ne se détournait ni à droite ni à gauche, malgré tous les carrefours, parce que Dieu est dans l'affaire. Les princes des Philistins allaient derrière elle jusqu'à la frontière des Beth Shemesh. Donc ils ont vu que vraiment c'est leur Dieu qui nous a jugés. Les habitants de Beth Shemesh moissonnaient les blés dans la vallée. Il levait les yeux, aperçut l'âge et se réjouit en la voyant. Qui a envoyé l'âge? Dieu. Dieu. Il est Dieu. Hein? Il est Dieu. Le chat arriva dans le champ de Josué de Beth Shemesh et il s'y arrêta. Il y avait là une grande pierre. On fendit le bois du chat et l'on offrit les vaches en holocauste à l'Éternel. Les Lévites, donc de Beth Shemesh, descendirent l'arche de l'Alliance et le coffre qui était à côté d'elle et qui contenait les objets d'or. Ils posèrent le tout sur la grande pierre. Les gens de Beth Shemesh offrirent en ce jour des holocaustes et des sacrifices à l'Éternel. Les cinq princes des Philistins, après avoir vu cela, retournaient à Écron le même jour pour aller rendre témoignage. Tes ennemis rendront témoignage derrière toi à ton insu. Ils vont confesser. Malgré tout le... ils vont confesser. Je t'annonce ça, ils vont confesser derrière toi. Que Dieu est avec toi, il est dans ton affaire. Ils seront convaincus au fond d'eux. Ils ne vont plus récidiver. Dieu va sceller les choses en ta faveur. En toi, nous allons voir maintenant l'âge de l'alliance dans le pays d'Israël, de Beth Shemesh à Kidjathjearim. Je vais vous lire ce texte dont je parlais là. Nous sommes là, 1 Samuel 6 et 7. L'Éternel frappa les gens de Beth Shemesh lorsqu'ils regardaient l'âge de l'Éternel. Il frappa 70 hommes parmi le peuple. Et le peuple fut dans la désolation parce que l'Éternel avait frappé d'une grande plaie. Les gens de Beth Shemesh dirent, qui peut subsister en présence de l'Éternel, de ce Dieu saint, et vers qui l'âge doit-elle monter et s'éloigner de nous? Ils envoyaient des messagers aux habitants de Kidjathjearim pour leur dire, les Philistins ont ramené l'âge de l'Éternel, descendez et faites-la monter vers vous. Les gens de Kidjathjearim vinrent et firent monter l'âge de l'Éternel, conduisit dans la maison d'Abinadab sur la colline, consacrait son fils Éléazar pour garder l'âge de l'alliance. Alors une question, pourquoi Dieu a-t-il frappé les gens de Beth Shemesh? Vous savez, les habitants de Beth Shemesh, donc des Israélites, Lévites, ont profané l'âge en examinant son intérieur. Parce que plus tard, quand l'âge est arrivé, ils ont été frappés. Conséquemment, ils furent frappés par l'Éternel d'une plaie qui en fit mourir 70 personnes. Les hommes qui moururent étaient coupables d'avoir enfreint une loi, celle du nombre 4. Je lis pour vous. Après qu'Aaron et ses fils auront achevé de couvrir le sanctuaire et tous les ustensiles du sanctuaire, les filles de Kéat viendront sur des Lévites au départ du camp pour les porter, mais ils ne toucheront point les choses saintes de peur qu'ils ne meurent. Ils sont certes Lévites, mais on dit qu'ils ne doivent pas toucher aux choses saintes. Telles sont les fonctions de porteurs imposées aux filles de Kéat dans la tente d'assignation. L'Éternel parla à Moïse et à Aaron et dit, n'expose point la race des familles des Kéatites à être retranché, c'est-à-dire à mourir du milieu des Lévites. Fais ceci pour eux, afin qu'ils vivent et qu'ils ne meurent point. Quand ils s'approcheront du lieu très saint, Aaron et ses fils viendront et ils placeront chacun d'eux à son service et à sa charge. Dieu est un Dieu d'ordre. Il n'est pas dans le désordre. L'Esprit de Dieu n'est pas dans le cafouillage, dans le no man's land, dans le far west, dans la gadoue. Il n'y est pas. Ils n'entreront point pour voir envelopper les choses saintes de peur qu'ils ne meurent. Ils ne doivent pas voir les choses de Dieu. Toutes, elles sont saintes. Et doivent être regardées comme telles, comme étant saintes. Le sacré, c'est un terrain très dangereux. Hein. C'est même le terrain le plus dangereux. Et là, Dieu a frappé ces gens des Beth-Shemek qui était parti regarder, fouiller, regarder comme si c'était... Voilà. Donc vous voyez ce qui s'est passé. Quand ils ont pris l'arche, ils ont regardé, ils ont profané. Dieu a frappé. Ils ont compris qu'il y a danger. Dieu n'a pas frappé que les Philistins. Là, il frappe même dans le camp des Israélites, précisément même des Lévites. Et je vais vous lire la suite. Nous sommes au chapitre 7, verset 2 d'un Samuel. Il s'était passé bien du temps depuis le jour où l'arche avait été déposée à Kitjadjerim. 20 ans, 20 années s'étaient écoulées, 20 ans. Ça correspond aux 20 ans du règne de Saül. Dans tous les cas, vous voyez que c'est à la demande des habitants de Beth-Shemek, vu ce qu'ils moissonnaient comme jugement, qu'ils ont dû envoyer l'arche vers les habitants de Kitjadjerim. C'est suite au châtiment du Seigneur que ces personnes ont envoyé des messagers. La question qu'il y a à se poser à ce propos, c'est bien celle-ci. Pourquoi l'arche devait-elle en fin de compte quitter Kijadjirim, la maison d'Abinadab, 20 ans après? Pourquoi les Israélites n'ont pas tout simplement laissé l'arche à Kijadjirim, en Judée, là où il y avait toujours des Lévites? Il n'y avait plus de jugement, où il y avait une sorte de paix. Voici la réponse. Nous sommes en 1 Samuel 7, à partir du verset 2. Il s'était passé bien du temps depuis le jour où l'arche avait été déposée à Kijadjerim. 20 années s'étaient écoulées. Ce sont les 20 ans de Saül. Alors toute la maison d'Israël poussait des gémissements vers l'Éternel. Samuel dit à toute la maison d'Israël, si c'est de tout votre cœur que vous revenez à l'Éternel, ôtez du milieu de vous les dieux étrangers et les Astartés. Dirigez votre cœur vers l'Éternel et servez-le lui seul. Il vous délivrera de la main des Philistins. Donc Israël était sous oppression des Philistins là. Et les enfants d'Israël ôtaient du milieu d'eux les Baal et les Astartés et ils servirent l'Éternel seul. Alors qu'est-ce qu'il faut y comprendre? Il faut comprendre donc que nous sommes ici dans une ambiance certes d'oppression par les Philistins qui prenaient le dessus, mais aussi nous sommes dans une ambiance de soif spirituelle, de soif de la présence de Dieu, impulsée par le poids du ministère de Samuel, alors pleinement établi comme prophète, juge et grand prêtre. Nous sommes dans une atmosphère de réveil, dans une atmosphère hautement prophétique. Samuel était dans son élan des réformes pour contrer l'apostasie ambiante. Ce vent de réveil là, ce feu du réveil avait également embrasé David Amélère, le roi. Il y avait donc synergie entre l'onction royale, l'onction et l'onction sacerdotale. C'est dans cette ambiance que le roi David va donc initier le retour de l'arche dans la cité du roi. Voici le tableau. Et là, nous allons devoir nous arrêter là. Et la prochaine fois, nous allons exposer sur comment les choses se sont déroulées, parler de Uzza. Nous verrons également le dossier Obed-Edom. Nous allons sortir des révélations scripturaires vraiment qui enflamment. Nous allons nous arrêter là. Mais je déclare sur la vie de quelqu'un en ce jour que l'onction du réveil descende sur toi. Qu'est-ce que Dieu a programmé sur ta vie se réalise, se concrétise au nom puissant de Jésus-Christ de Nazareth. Que de la même manière que l'arche a pris la direction du peuple d'Israël, ce qui est à toi prenne la direction de ta vie et que rien n'arrête sur le chemin. qu'il n'y a aucun court-circuit, il n'y a aucune interruption, aucune coupure de route par la puissance du Saint-Esprit au nom de Jésus-Christ de Nazareth. Shalom à vous, c'était votre serviteur, le temps que le prophète Don Céleste m'a dit.
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Mesdames et messieurs, bonjour et bienvenue à ce grand journal. L'actualité de la semaine écoulée. À présent, découvrons le sommaire de cette édition. Traçabilité café et cacao. Le conseil du café cacao assure le bon fonctionnement du système national de traçabilité des échos dans ce journal. Zorofla, département de Saint-Fra, nuit de prière et de louange pour célébrer la paix et la cohésion sociale en présence du président de la Haute Autorité pour la bonne gouvernance et de plusieurs religieux chrétiens. Campagne mondiale d'évangélisation sur ouvert dénommée SEMECO, culte spécial de lancement de la deuxième édition en présence de plusieurs personnalités ecclésiastiques et coutumières à Songon. Rentrée scolaire 2026-2027, le président Ouattara réaffirme l'importance de l'éducation dans le développement de la Côte d'Ivoire. Et voilà, c'est tout pour le sommaire de ce grand journal. Madame et messieurs, bienvenue dans ce grand journal. Le Conseil du Café Cacao assure du bon fonctionnement du système national de traçabilité, mis en œuvre depuis le 1er septembre dernier avec l'utilisation obligatoire de la carte du producteur dans le cadre de la campagne de commercialisation 2026-2027. Dans un communiqué transmis à l'agence ivoirienne de presse, le vendredi 18 septembre 2026, l'institution indique que les opérations réalisées depuis le lancement du dispositif montrent que le système fonctionne parfaitement. Le Conseil du Café Cacao rappelle que le système national de traçabilité et le système de certification combiné à la norme ARS 1000 ont été élaborés pour répondre notamment aux exigences du marché européen en matière de traçabilité et de durabilité du cacao. Cette démarche doit permettre à la Côte d'Ivoire de se conformer au règlement européen sur la déforestation importée dont l'entrée en vigueur est prévue le 1er janvier 2027. Selon le Conseil du Café Cacao, l'Europe absorbe environ 70% des exportations ivoiriennes de cacao. Cap à présent sur Zorofla, là où il y a eu une nuit de prière et de louange pour célébrer la paix et la cohésion sociale. Le village de Zorofla, département de Saint-Fra, région de la Maraoué, a accueilli pour une nuit un grand rassemblement spirituel regroupant plusieurs chrétiens avec au menu un temps de prière et un grand concert animé par des chorales et des chantres de la région avec en attraction le chantre Nesto David comme invité spécial. C'était dans la nuit du vendredi 4 septembre au samedi 5 septembre dernier, en présence de M. Epiphane Zorobi Balo, président de la Haute Autorité pour la bonne gouvernance, par ailleurs président élu du Conseil régional de la Maraoué et de plusieurs personnalités ecclésiastiques, administratives et coutumières. Suivons un extrait du concert avec les prestations des chorales du chantre Nesto David et du président Zoro Epiphane qui rend ici grâce à Dieu à travers un cantique en langue locale.

0: Cheville ouvrière de ce programme enrichissant, le président Epiphane Zorro Bibalo nous donne ici le but de cette rencontre.
1: Nous sommes au jardin de la Mère de Dieu, dans le département de Saint-Fra, qui est un espace de rencontre, un espace de recueillement, un espace de ressourcement. Nous venons de boucler le mois d'août marqué par la fête de la célébration de l'Assomption pour les catholiques et la Dormition pour nos frères orthodoxes. Il était important que tous ensemble se retrouvent en un même lieu pour célébrer la Mère de Dieu, celle par qui le monde a eu le Christ, le Sauveur. Nous sommes là en ce jour pour célébrer également la cohésion. Vous voyez, toutes les communautés sont réunies, toutes les dénominations sont réunies autour d'un même but, la paix. La paix à travers les chants, la paix à travers la dévotion, pour confier le pays au Seigneur, pour confier la Maraoué au Seigneur, à notre Seigneur et Sauveur Jésus-Christ. C'est le but de cette rencontre et de ce festival d'adoration. Nous sortons des vacances, c'est la rentrée scolaire, c'est la reprise du travail. C'est confier nos enfants la rentrée scolaire au Seigneur, c'est de confier également la reprise des activités, les activités gouvernementales, les activités de tous. Après ces vacances, recommander c'est la reprise des activités à notre Dieu. C'est le but de la rencontre de ce soir et nous sommes très heureux que tous, d'un même cœur, soient là pour célébrer notre Dieu et pour confier notre pays au Seigneur.
0: Des responsables religieux heureux de ce programme s'expriment au micro de notre reporter Biali Ebenezer.
2: Le révérend pasteur Evariste Koffi, président du Conseil national supérieur des pasteurs de Côte d'Ivoire et CNPCI, j'ai eu l'honneur de participer à cette veillée de prière qui s'est déroulée à Zorofra, dans la zone de la Maraoui, sous le parrainage du président Zorro Balo Epiphane, président de la Haute Autorité pour la Bonne Gouvernance. Ça a été sous la présence de plusieurs confessions religieuses chrétiennes. Il y avait l'Église catholique, orthodoxe, protestante, évangélique, pentecôte. Je remercie le Seigneur pour cette belle initiative qui a reçu toutes ces confessions religieuses chrétiennes pour la paix et le développement de la Maraoui et de la Grande Côte d'Ivoire. Seulement, je tiens à remercier le parrain de cette initiative. Que l'honneur et la gloire revient à nos seigneurs pour la paix et le développement de notre grande Côte d'Ivoire.
3: Je suis l'évêque général Jean-Kinakri Fanconé, président de la conférence des évêques pentecôtistes et évangéliques de Côte d'Ivoire. Je rends grâce à Dieu pour cette initiative. Ce festival, je suis venu spécialement honoré de ma présence pour montrer un esprit d'unité, un esprit de fraternité. Vous savez, la femme a joué un rôle depuis le monde, depuis l'ancien des temps jusqu'à ce jour. Et aujourd'hui, dans le jardin de la Mère de Dieu, nous ne pouvons que bénir le Seigneur de voir ces milliers de personnes qui sont venues célébrer Dieu. Moi, je rends grâce à Dieu. Je suis venu juste joindre ma voix à la demande du président de la Haute Autorité pour la Bonne Gouvernance.
0: De Zorofla débarquons à présent à Sangon avec la campagne mondiale d'évangélisation sur ouvert dénommée SEMECO. L'Église évangélique Sanctification, Fidélité, Amour, Obéissance à l'Éternel Dieu SFAO Sangon a accueilli le culte spécial de lancement officiel de la deuxième édition de la campagne mondiale d'évangélisation Cieux ouverts dans une atmosphère de célébration. C'était le dimanche 5 septembre dernier, en présence du révérend docteur Emmanuel Esaïe Rwamba, président de l'Église SFAO et initiateur de la dite campagne, qui déclare ici l'ouverture sous l'aile de la SEMECO, dont la tenue est prévue en mai 2027 prochain.
4: Donc, on dit, allez, l'évangélisation, paix de toutes les nations. Donc, ça se limite pas au niveau local ou départemental. C'est au niveau mondial. Ce don est de l'ordre mondial. Et c'est un ordre pour l'évangélisation. D'où la campagne mondiale d'évangélisation. Donc, on prend ma La Bible dit

0: mari dit, je marie, très marié pour les femmes, la première médaille, le commencement de la paix, le premier, le dernier, le tout puissant, l'incomparable, le tout glorieux, Jésus-Christ. Je déclare ouvert la campagne mondiale de mobilisation ouverte pour l'année 2027 au nom de Jésus. Amen.
1: Le prophète Dr Emmanuel Rwamba nous parle ici de la CEMECO, campagne d'évangélisation alliant l'humanitaire et le spirituel.
2: Je suis d'une famille musulmane et Jésus m'a fait la grâce d'aller jusqu'au doctorat en économie. Et après mon doctorat en économie, j'ai eu deux doctorats en théologie et un PhD. Mais ce qui m'a mené à mettre en place cette campagne mondiale d'évangélisation, c'est une œuvre purement spirituelle. Mais quand nous regardons dans la Bible, c'est ce que Jésus faisait. Il faisait du bien, il guérissait. Il faisait du bien, il guérissait. Il donnait du poisson, il faisait du bien. Donc nous avons su que Jésus, dans tout son ministère, il travaille avec deux mains. Une main pour l'évangélisation, une main pour l'œuvre humanitaire. Et nous devons suivre les traces et les pas de notre Seigneur sauveur Jésus-Christ. C'est pourquoi, pour être vraiment des vrais disciples de Jésus-Christ, nous devons associer l'humanitaire au spirituel. Les deux ensemble correspondent à deux versets très puissamment utilisés dans la Bible. Matthieu 28, 19, qui est le plus grand commandement, la grande commission. Et nous regardons aussi et Actes 10, verset 38. Et Jésus faisait du bien et guérissait avec la compassion du Seigneur. Donc la campagne mondiale d'évangélisation sur le verre est une œuvre purement spirituelle. Et conduit par le Saint-Esprit, nous arriverons à soulager bien nombre de personnes dans cette nation, au nom de Jésus-Christ. Et nous voulons, en boitant ce pas, pour que les autres hommes de Dieu, mes autres collègues aussi, ils font aussi de pareil. Jésus n'a pas fait seulement l'humanitaire, n'a pas fait seulement le spirituel, il a associé les deux.
1: Ce grand programme spirituel bénéficie du soutien de la chefferie du village de Songonté dans la commune de Songon.
3: Monsieur Doman Lelou Siméon, je suis chef notable de la génération Douban Sotan. Bon, j'accompagne cette évangélisation parce que c'est bien pour nous. La prière, elle est l'âme forte de l'homme. Sans la prière, il n'y a pas de vie. Une fois que tu te donnes à Jésus, c'est que tu as gagné ta vie. L'œuvre de Dieu est bien faite pour prendre ça au sérieux. Sans l'œuvre de Dieu, il n'y a pas de vie. C'est Jésus seul qui t'accompagne dans ta vie. Jésus est ton conseiller. Jésus est tout et tout. Dans ta maladie, dans ta souffrance, il faut se confier à Jésus. Si SFAO a envoyé cette édition, deuxième édition, je crois que c'est la bienvenue pour la prière. On a prié pour le village, la communauté. Les femmes ont reçu des dons alimentaires. Elles sont venues remercier l'Église, c'est bien. Donc, comme ils vont recommencer du 12 au 15 mai prochain, c'est notre grand souhait qu'ils soient les bienvenus. J'appelle toute la population de Songon et toutes les communes d'Abidjan à assister à cette grande évangélisation qui aura lieu du 12 au 15 mai à Songon d'Agbega.
1: Parlons à présent de la rentrée scolaire 2026-2027. Le président de la République, Alassane Ouattara,

0: que le développement du capital humain, des compétences et de l'emploi constitue le quatrième pilier du plan national de développement PND 2026-2030. Et puisque nous parlons de rentrée scolaire 2026-2027, intéressons-nous à présent l'action humanitaire qu'a menée l'ONG Minoj à Yopougon, Sojefia. La traditionnelle cérémonie de distribution des kits scolaires qui initie chaque rentrée scolaire l'ONG Minoj s'est tenue le dimanche 13 septembre dernier au siège de la dite structure à Yopougon, Sojefia, en présence de près de 500 enfants venus de plusieurs quartiers de la ville d'Abidjan. Allocution, sensibilisation des enfants à la sécurité routière, jeux, prières pour la nouvelle rentrée scolaire ont été les temps forts de cette cérémonie de dons des kits scolaires doublés d'un grand concert animé par des chantres invités et la présidente de l'ONG Minoj, Benimat Le Pilier. Des enfants bénéficiaient expriment ici leur joie au thème de cette rencontre, suivi d'un extrait de la prestation de la révérende Benimat Le Pilier.
1: Je me nomme Bissouma, c'est Ange Octavie, j'ai 13 ans, je suis en classe de 3e. Aujourd'hui, nous avons organisé le concert de la rentrée, j'ai reçu des kits scolaires, vraiment je suis très content, je remercie tout le monde.
2: Voici Maya Ennis, je suis en classe de 6e, il y a 9 ans, je veux dire merci à mes amis pour tout ce qu'elle fait pour les vœux et la sorcellerie. Elle nous a donné des kits, elle nous a donné des cahiers, nous voulons la dire merci.
3: Je me nomme José David. Aujourd'hui, je veux dire merci à Mémé Minoj pour tout ce qu'elle fait pour nous. Elle nous donne des bonus chaque année. C'est pourquoi je veux lui dire merci. Je m'appelle Faye, alors je sais pas. Je suis en classe de 6e et je suis heureuse de venir au concert de la rentrée de Mémé Minoj. Et je vous souhaite une bonne

grande joie pour moi de célébrer chaque année les enfants orphelins, les enfants des détenus. Et cette année, le Seigneur a permis qu'on ajoute les enfants des déguerpis. C'est important, c'est une recommandation du Seigneur. Il a dit qu'il y aura toujours des indigents en notre sein. Et donc on ne doit pas fermer la main à nos frères, à ceux qui sont indigents en notre sein. Et surtout pour la rentrée scolaire, ça n'arrive pas qu'aux autres. Vraiment, ça n'arrive pas qu'aux autres. Il y a des enfants qui étaient dans une situation bonne l'année passée avec leurs parents, mais qui ont perdu des parents. Les sinistrés qui sont là, ils avaient leur maison, tout et tout, les parents, aujourd'hui sont en dehors. Nous sommes loin de faire la politique, mais il y a une réalité qui est là. Les enfants ont mal terminé l'année et encore pour cette rentrée scolaire, on s'est battu. C'est pas que nous avons les moyens, mais c'est la bonne volonté qui nous a amené à réaliser ce projet et atteindre l'objectif ce soir. Nous disons merci à tous ceux qui ont mis la main dans la poche pour nous aider à accomplir cette bonne tâche. Elle n'est pas lourde parce que Dieu pourvoit. 500 enfants, Dieu dans sa grâce nous a permis de satisfaire ces enfants. Et nous allons déployer le reste même aux enfants qui sont à l'intérieur parce qu'on ne s'arrête pas seulement qu'à Abidjan. Voilà. Je veux dire à quelqu'un qui m'écoute et surtout à ceux qui nous gouvernent qu'il y a trop d'indigents en nos seins. Aidez-nous, nous avons la volonté, nous sommes prêts à aller vers eux. Nous sommes limités, mais le peu de moyens que nous avons, nous essayons de satisfaire. Et c'est en cela que Dieu va bénir cette nation et nous allons éviter trop de catastrophes. Que Dieu nous bénisse.

0: Nous allons saisir donc la balle au bon président, avec votre permission, bien entendu. Il va sans dire que nous allons séjourner dans votre réflexion avec cette question. Comment comptez-vous organiser concrètement cette unité au sein des travailleurs de l'ACEFSI et par extension fédérés pour parler d'une même voix?
1: Alors,
0: mythe ou réalité?
1: C'est une pure réalité. Au niveau de l'ACEFSI, nous sommes structurés. Il y a un bureau central qui est le bureau exécutif. Et puis, il y a les coordinations, les coordinations dénominationnelles. C'est comme ça que nous les appelons. Donc, au niveau de chaque dénomination, il y a un ACEFSI, c'est-à-dire un bureau dirigé par un coordonnateur et des animateurs. Et ce sont eux qui portent le message, ce sont eux qui portent les programmes, les projets. Et ce sont eux qui mobilisent au sein de leurs différentes dénominations. C'est un premier élément. Il y a aussi les coordinations régionales. Nous avons imité le modèle d'organisation de la FESI, qui est notre fédération. Et donc, pour la mobilisation, pour la synchronisation de l'action de terrain, ce sont les coordinations qui sont les piliers. Et puis, le bureau central se charge de faire l'animation, de faire ce qu'on pourrait appeler le travail de supervision, le travail d'encadrement, de direction. Je pense bien que avec les autres fédérations, nous avons, dans un passé récent, essayé quelque chose. C'était de participer ensemble à des formations de haut niveau que nous avons organisées à notre modeste niveau. Ça a eu un écho tellement favorable que cela nous a amené à penser quelque chose. Nous regardons à la société

0: Mais pour les autres, nous voyons d'abord le président et puis il les désigne pour nous. Je veux parler des coordinateurs. Sinon, pour les membres du bureau exécutif, nous les avons d'abord démarchés selon leur disponibilité. Puis c'est après que nous nous sommes approchés des différents présidents pour leur en parler, pour avoir leur bénéfice.
1: Les coordonnateurs, les missions, je l'avais
2: déjà évoqué. Ils ont des compétences liées aux discrétionnaires. C'est quoi le cahier des charges?

0: D'accord. Et pas extension, les autres fédérations?
1: Oui, les autres fédérations, ce sont eux qu'on appelle les membres
0: partenaires. Vous pouvez être membre,
1: les membres partenaires de la CFSI.
0: D'accord. Alors, Diali?
2: Oui, alors vous êtes en place pratiquement depuis 6 mois.
1: Oui.
2: Alors,

0: En quelques mots, je voudrais qu'on revienne sur les avantages pour un travailleur de la CFSI. Alors, qu'est-ce qu'on gagne? Généralement, c'est ce que les gens disent, hein?
1: Oui.
0: On gagne quoi?
2: L'invité de la rédaction.
1: Être membre de la

0: président.
1: Je vois vos questions sont subtiles.
0: Oui, on va faire de l'émission.
2: Oui, alors l'impact.
3: L'impact.
2: Au niveau de l'Église et de la nation.
3: Nous sommes des agents de développement. Premier impact, développement. Deuxième impact, développement. Troisième impact.

Aranja, qui a réuni des personnes autour d'une vision commune, d'amitié, de foi et de soutien à Israël. L'ambassadeur israélien a appelé à un renforcement des liens entre le Kenya et Israël et à la paix. Gideon Béard a aussi assuré qu'Israël est disposé à transférer des technologies agricoles innovantes au Kenya afin de stimuler la production alimentaire, d'autonomiser les petits exploitants agricoles et d'atténuer les effets du changement climatique. Il a souligné l'importance d'adopter des technologies agricoles intelligentes et de précision, notamment l'intelligence artificielle, accroître les rendements, réduire le gaspillage et atténuer les effets du changement climatique. L'ambassadeur d'Israël au Kenya a également déclaré qu'Israël

quelques matchs de cette journée en Angleterre, en Espagne, en France et en Italie. En Angleterre, Premier League, Tottenham reçoit Aston Villa sous le coup de 11h30 GMT. Arsenal, le champion titre, se déplace sur la pelouse de Brighton. Everton reçoit le promu Ipswich. Newcastle accueille l'autre promu Hull City. Tandis que Coventry, l'autre promu de Frank Lampard, se déplace sur la pelouse de Nottingham Forest. En Espagne, Liga, Atlético Bilbao à la veste à 14h15 GMT. Celta de Vigo Racing s'entendait à 16h30, suivi de FC Séville, Barcelone à 19h GMT. Et puis en France, le choc de cette journée, ce sera entre le Lyon et le Rennes, le stade Rennais à 18h45 GMT. Puis en Italie, la grosse rencontre, la grosse affiche entre l'AS Roma et l'Inter de Milan, c'est pour 16h GMT. Passons à présent au rappel des titres. Traçabilité et café.

scolaire 2026-2027, le président Ouattara réaffirme l'importance de l'éducation dans le développement de la Côte d'Ivoire. On en parlait dans ce grand journal. Fin de ce grand journal, cette édition.

Bonjour chers auditeurs, c'est Ephraim. Ce matin, c'est un matin exceptionnel. Et je suis exceptionnellement là pour supplier mon collègue, mon frère Itié Niawa Joseph, qui est en déplacement. Et nous serons ensemble jusqu'à 11h30. Bienvenue à ce matinal. Je serai là pour vous accompagner, mais je vous préviens, nous n'allons pas simplement passer 2h30 ensemble. Chers auditeurs, nous allons parler de notre radio, de ce que nous sommes en train de construire ensemble. Nous allons parler de prière, nous allons parler de rendez-vous qui arrive. Chers auditeurs, nous allons vous donner les nouvelles fraîches de la Radio Fréquence Vie. Bienvenue sur Radio Fréquence Vie, la voix qui dit « Dieu vous aime ». Oui, chers auditeurs, vous qui êtes dans votre voiture, vous qui êtes déjà au travail, vous qui préparez le petit déjeuner, vous qui êtes à la maison, vous qui nous écoutez peut-être dans votre boutique, dans votre bureau ou quelque part dans les rues d'Abidjan, ce matin, j'ai envie de vous entendre et nous sommes ensemble jusqu'à 11h30.

nous sommes ensemble jusqu'à 11h30. Nous aurons des impératifs, nous aurons des... Au fait, je suis avec vous pour faire l'écran sonore. Et nous allons conduire notre programmation, notre programme jusqu'à 11h30 avec vous.

avec vous. Nous allons faire le tour de la Côte d'Ivoire, le tour de l'Afrique, le tour du monde en musique. Et nous serons, nous allons partager avec vous les bonnes nouvelles fraîches de Radio Fréquence Vie. Nous allons parler de nos activités et vous allez réagir. Tout de suite, nous partons en pays entier avec Gériel. Alléluia. Wabokame.

chers auditeurs, nous continuons notre temps d'antenne, mais avant d'arriver à

Tout à l'heure, nous vous parlerons des activités de la radiofréquence vie. Nous vous parlerons de fréquence vie à la croisée des chemins. Nous vous parlerons de mobilisation en cours. Nous vous parlerons du OSB, opération sur la brèche, du samedi 10 octobre. Mais nous allons également vous parler d'une veillée qui arrive à grands pas. D'une veillée

0: Nous reviendrons pour parler de tout cela, nos impératifs et tout à l'heure.
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0: cela, Dieu t'appellera en jugement. Ecclésiaste, le chapitre 12, le verset 1.
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intérieur, la décoration événementielle, la décoration d'entreprise. En tout cas, ils ont plusieurs modules

domaine de la décoration, il faut toujours avoir un modèle. Il faut s'inspirer, il faut beaucoup s'inspirer. Et de nos décorations locales ici en Afrique et des décorations d'ailleurs. On peut s'inspirer des décorations des Nigériens, des Brésiliens, des Français, en fait, pour avoir toujours de quoi proposer à la clientèle. Il ne faut pas aussi que

Aujourd'hui, la manière de décorer, c'est un secteur en mouvement. C'est pas statique. Il y a des idées doivent fuser de partout. La manière dont on décorait en janvier, février, mars, c'est pas de cette manière qu'on décore en juin, juillet, août. Les choses changent, les choses bougent, évoluent. Donc, il faut suivre l'évolution. Lorsqu'on veut être dans la décoration, il faut suivre la tendance, il faut suivre l'évolution. Il faut suivre la tendance, il faut suivre l'évolution. Pour conclure, vous l'avez compris, la décoration événementielle est tout un art. C'est un business à fort potentiel qui mêle passion, organisation et créativité. Et avec l'évolution des

0: vous venez de nous prendre en marche. Nous sommes sur la radiofréquence Vie. Vous nous suivez. La voix qui dit Dieu vous aime. Je vous l'avais annoncé dans une poignée de secondes. Nous allons recevoir un annonceur et avec lui, nous allons parler de ses activités. Mais avant, sachez que juste après, nous parlerons des activités de la radiofréquence Vie. Il y en a trois et nous en parlerons. Que le Seigneur vous bénisse. Dans un instant, nous recevons Béni Marthe, le pilier, voilà, qui est là pour nous parler de Minoge. Minoge, vous le savez, a eu une activité qui a été largement médiatisée. Voilà, elle est là pour nous en dire un peu plus. Bienvenue, servante de Dieu.
1: Bonjour, papa Dja, que Dieu te bénisse.
0: Voilà, merci. Nous te donnons l'occasion de nous donner le détail des activités de Minoge.
1: Ok, je voudrais saluer d'abord tous nos fidèles auditeurs du Christ de la vie. Que le Seigneur nous bénisse abondamment et que sa grâce se repose sur notre vie. Je suis là pour dire merci au Seigneur pour ce concert, pour la réussite totale de ce concert. C'était dimanche passé en faveur des enfants des déguerpis, les enfants orphelins et les enfants des détenus. Nous avons eu affaire à 500 enfants au niveau d'Abidjan. Le Seigneur s'est glorifié. Du côté des guerpilles, nous avons satisfait 150 enfants. Chacun a pu avoir son kit. Et au niveau

nous avons aussi leur liste. Donc nous courons dans tous les sens pour pouvoir les satisfaire. Nous avons les enfants de l'intérieur, puisque le Mino, je ne sais pas seulement au niveau d'Abidjan, nous sommes répandus dans la Côte d'Ivoire. Donc, je suis là dans un premier temps pour dire merci à toutes ces personnes de bonne volonté qui continuent

0: nouvelle génération. Et c'est le département social qui est, souvenez-vous des orphelins, des veuves, mais ça impacte tout le ministère.
1: Franchement, ce département-là, c'est un grand département, un département d'entrée.

0: sur la radio Fréquence Vie pour solliciter l'aide, pour solliciter l'adhésion des frères et des sœurs. Est-ce que ce matin, je veux te laisser l'occasion, te donner l'occasion de t'adresser à tous ces frères et à tous ces sœurs.
1: D'accord, je vais le faire.

0: dans l'église.
1: Non seulement toi tu as eu l'appel, mais voilà. Il faut que ceux qui soutiennent aussi aient l'appel.
0: Effectivement, mais quand Dieu te donne la vision, il donne la provision, il suscite des personnes qui épousent la vision. Oui. Donc je veux qu'on comprenne dans ce sens-là.
1: D'accord.
0: Parce que souvent les gens pensent que c'est de la mendicité, Non, non, c'est juste et c'est normal qu'au sein de l'église, qu'il y ait

la Bible pour les indigents qui sont en notre sein. Et tu vois, je reviens, je suis en train de partir là où tu m'as dit, au temps des apôtres, quand Jésus même était là parmi nous, quand il était au bord de

0: J'étais vraiment dans le domaine des veuves, des orphelins et maintenant
1: Les mineurs qui sont,
0: en
1: oh
0: prison.
1: bon, le bon français, là, on dit les enfants privés de liberté, des voyous, là, ils sont privés de liberté, ils sont là-bas. Mais
0: D'accord.
1: il faut aussi les assister.
0: C'est ça. Donc ce matin, tu as

0: il a dit, bon, on va s'apprêter. On va s'apprêter pour fin d'année, j'ai dit, ah, tu as vu juste. Mais pour l'heure, l'actualité, c'est la rentrée scolaire. Vous pouvez encore faire parler votre cœur. Les dons sont reçus ici à la radio Fréquence Vie.
1: D'accord, j'allais te demander les contacts pour.
0: Effectivement, voir. Et aussi au siège de l'ONG Minoj, à Yokoumanso, je viens.
1: Est-ce qu'il y a un numéro de téléphone?
0: Effectivement, 07 09 18 24 95. 07 09 18 24 95. Ou le 05 05 99 93 64. 05 05. 99-93-64.
1: Auditeur, auditrice de Radio Fréquence Vie, vous l'avez entendu, ONG Minoj, la responsable de l'ONG Minoj, est venue pour nous dire merci.

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vous encourager, vous rappeler par les compassions de Christ à faire partir de ces sentinelles, à intégrer le groupe des sentinelles, quel que soit le montant que vous

intégrer les rangs des sentinelles ou vous-même à prendre part. Il n'est pas encore tard. Vous pouvez toujours nous rejoindre. Vous savez, le Seigneur conduit nos pas. Le Seigneur, même quand nous nous arrêtons, nous arrivons à nous arrêter, nous ne savons plus où aller. Vous savez, aujourd'hui, avec l'avènement des satellites et comment on appelle, dans les Yango, vous voyez, il y a le GPS qui nous guide. Dans les voitures, le GPS nous guide. Et puis quand on arrive dans une impasse, quand on arrive dans un sable, dans un puits de sable, eh bien,

glorieuse. Nous allons à un niveau où nous allons rencontrer le Seigneur avec nos biens. Où nous allons rencontrer le Seigneur avec

j'avais à vous dire ce matin concernant cette opération que la Radio Fréquence Vie a lancée. De la musique, et nous reviendrons pour vous donner toujours les nouvelles de Fréquence Vie.

0: Hallo.
1: Bonjour ma soeur, bienvenue sur Création.
0: Bonjour, homme de Dieu. Je m'appelle Madame Kwame.
1: Madame Kwame.
0: Oui.

tu as dit quoi noter? 0,777, 2 fois 86 et 40 à la fin. D'accord, ok. Donc tu appelles et puis là-bas on va t'enregistrer. Que le Seigneur te bénisse. Madame, comme. Moi, mon numéro.

La bonne nouvelle, c'est qu'il faut noter cette date le vendredi 2 octobre. Le vendredi 2 octobre qui arrive là. C'est ça, non? Oui, le vendredi 2 octobre qui arrive là. Il y aura une grande veillée.

de ce mot que je dis, ne quitte pas, je vais te prendre hors antenne, et puis voilà, je vais te donner le numéro.

Il y a quelqu'un qui écoute et qui se demande qu'est-ce que je peux faire. On parle de 50 000 francs, de 20 000 francs, de 30 000 francs, de 10 000 francs. Qu'est-ce que je peux faire? Mon frère, peut-être que 20 000 francs représentent beaucoup pour toi. Peut-être que pour tu peux faire davantage. Ou peut-être que tu peux contribuer à 10 000 francs. Mon frère, ma soeur, l'essentiel, c'est de comprendre que chacun peut prendre part à cette opération. Il y a de la place pour tout le monde. Tu peux y faire face avec l'aide de Dieu. Ne nous minimisons pas. Ne nous bloquons pas. Ne nous limitons pas. La main de l'Éternel n'est pas trop courte.

Mm-hmm.

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Voilà pour ce qui concerne le deuxième rendez-vous.

Venez rencontrer le Seigneur au pied des hommes de Dieu. Et nous allons nous séparer dans la joie avec beaucoup de témoignages. Comme je vous l'ai dit, la langue haïtienne ce matin me fascine, je ne sais pas pourquoi, mais cette langue, elle me plaît et je veux vous proposer une chorale en haïtien.

0: avec cette chorale que nous sortons d'Azop et nous revenons pour des réclames. Et tout à l'heure, nous allons retrouver nos amis du Campus pour Christ à 11h30 et dans Connexion Divine. Et le thème qu'ils nous proposent aujourd'hui, fidélité et intégrité dans le mariage. Nous reviendrons dans un instant.
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3: 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Quand la marche devient dure, ce sont les durs qui marchent.

0: Et maintenant, chers auditeurs de Radio Fréquence Ville, 11h09 en temps universel coordonné, je voudrais vous parler de notre dernier rendez-vous, de notre dernière activité pour ces temps-ci. Nous reviendrons juste après ceci et nous continuerons.
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1: Voici notre troisième rendez-vous OSB, samedi 10 octobre 2026. Le thème qui est très très très parlant, mon échec d'hier ne détermine pas mon lendemain. Ah là c'est très fort, mon échec.

tous les jours en haleine de 5h du matin à 5h30, chaque jour. Voilà, chaque jour, sauf dimanche. Chers auditeurs, voici l'agenda de la radiofréquence vie qui a été dévoilé encore ce matin. Prenez part à ces activités et ensemble contribuons à l'élévation, au rayonnement de cette radio.

11h16 en temps universel coordonné, vous écoutez Radio Fréquence Ville, la voix qui dit Dieu vous aime. Chers auditeurs, dans quelques minutes, nous allons nous séparer à 11h30. Avant de nous séparer, je vais vous rappeler notre opération Fréquence Vie à la croisée des chemins et puis nos deux grands rendez-vous. Voilà. D'abord, Fréquence Vie à la croisée des chemins. Chers auditeurs, si cette radio compte pour vous, prenez votre place. Si cette radio signifie quelque chose pour vous, prenez votre place. Les sentinelles, c'est 50 000 francs par mois, ou 30 000 francs par mois, ou 20 000 francs par mois, ou 10 000 francs par mois pendant 12 mois, selon votre possibilité. La Bible dit que quand on donne à l'Éternel, on ne doit pas murmurer, on ne doit pas froncer les sourcils. On doit le faire dans un cœur joyeux. Ensuite, chers auditeurs, le vendredi 2 octobre, la grande veillée de prière de Radio Fréquence Vie. Gardez la date, la communication arrive. Et enfin, samedi 10 octobre, OSB, opération sur la brèche. Mettez quelqu'un sur la brèche, chers auditeurs. Priez pour la personne. Encouragez la personne à prendre part à ce grand moment. Opération sur la brèche, samedi 10 octobre 2026, avec cette belle parole. Mon échec d'hier ne déterminera pas mon lendemain.

chers auditeurs. Avant de conclure et de partir, je vous laisse avec cette question. Si vous aviez une seule phrase à leur adresser aujourd'hui à Fréquence Vie, quelle serait-elle? Un encouragement peut-être? Un remerciement? Une prière? Un souvenir? Ou tout simplement une parole?

édifie et qui nous vivifie également. Je vais vous laisser avec Maman Martha Baraka. Et puis, nous allons conclure cette émission. Et nous nous retrouverons au samedi des agricultures, le dernier.

Auditeurs, auditrices de Radio Fréquence Vie d'ici et d'ailleurs, vous qui nous avez suivis d'Abidjan ou de l'intérieur du pays, merci d'avoir passé cette matinée avec nous. Aujourd'hui, nous avons parlé d'une radio. Nous avons parlé de Fréquence Vie. Nous avons parlé de la voix qui dit Dieu vous aime. Mais derrière cette radio, il y a une mission. Et derrière cette mission, il y a des femmes, il y a des hommes. Et il y a vous. Si Fréquence Vie vous a déjà donné une parole, si une émission vous a déjà fait du bien, si une prière vous a accompagné, si une chanson vous a consolé, alors peut-être qu'aujourd'hui, c'est votre tour de faire quelque chose pour cette voix qui dit « Dieu vous aime », qui continue et qui se trouve à la croisée des chemins. Et nous voulons prendre ce chemin ensemble, chers auditeurs. Moi, c'est Ephraim Djadja. Je remplaçais Ikenyawa Joseph, qui a obtenu une permission et qui était indisponible. Le mois prochain, il sera avec vous. Et moi, je vous donne rendez-vous le dernier samedi du mois, c'est-à-dire le samedi 26, le samedi prochain, pour notre rendez-vous mensuel, le samedi des arts et cultures. Que le Seigneur vous garde. Continuez d'écouter la radio Fréquence Vie. Les bonnes choses sont à venir. Je vais vous laisser en compagnie du pasteur Yao Gervais, au micro de qui nous allons parler de... Nous allons parler de la fidélité et l'intégrité dans le mariage. D'ici là, portez-vous bien.

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1: Le mariage est traditionnellement conçu comme un espace de

socle s'effondre brutalement. Loin d'être un simple cas de conduite isolée, la trahison amoureuse agit comme un véritable séisme dont les répercussions se font sentir bien au-delà de la sphère du couple. Les conséquences de l'infidélité sont profondes et depuis un temps, auditeurs, nous parlons de l'infidélité. Aujourd'hui, nous allons aborder les conséquences de l'infidélité. Comme je disais, sont profondes, multidimensionnelles et

0: qui est directeur honoraire de la radio Fréquence Vie et membre du conseil d'administration de Campus pour Christ. Bonjour directeur.
1: Bonjour monsieur Yao.
0: Et bienvenue, nous sommes contents de vous avoir avec nous.
1: Merci beaucoup, je voudrais saluer tous les auditeurs de la radio La Vie.
0: Au microphone, votre serviteur Yao Gervais pour vous servir. Vous êtes à votre émission préférée, Connexion Divine. La Connexion Divine est une émission qui motive le chrétien à l'évangélisation, à la formation des disciples et à la transformation sociétale. Et nous sommes très heureux de parler de ce sujet aujourd'hui et qui concerne l'infidélité dans le couple. Je vous ai déjà présenté notre invité, le révérend docteur Dieudonné Ngoumbi, avec qui nous avons le plaisir de traiter ce thème sur l'infidélité. Alors, révérend, la dernière fois nous avions vu donc l'infidélité, nous avons vu les causes de l'infidélité. Aujourd'hui, nous allons aborder les conséquences de l'infidélité.
1: Tout à fait.
0: Et quelles sont les conséquences donc de l'infidélité sur le couple, sur la société, sur les enfants, sur la famille et autres, j'imagine.
1: En tout cas, il y a plusieurs conséquences. Et c'est pourquoi l'infidélité, c'est la

ça brise justement cette confiance. À telle enseigne que le conjoint qui est trompé se sentira toujours en insécurité. S'il s'agit de la femme, lorsque la femme découvre que son mari a une autre femme, et il peut avoir même qu'il y a un enfant au dehors, cette femme-là va se sentir en insécurité. Elle va se poser une série de questions. Quel sera le lendemain? Est-ce qu'un jour, cet homme ne va pas m'abandonner? Qu'est-ce qui va arriver après 5 ans, après 10 ans? La femme se sent en insécurité. Elle va prendre un certain nombre de dispositions, hein, des dispositions pour sa vie future, pour ses enfants. Elle ne va plus commencer à se confier.

il faut prendre des dispositions. On ne sait jamais. Tel que ton mari se comporte là, un jour, il peut te laisser. Tu vas commencer à prendre des dispositions. Et que ce soit sur le plan financier, si c'est quelqu'un qui travaille ou une femme qui travaille, tu vas commencer à faire des épargnes quelque part. Tu vas chercher à savoir comment je peux avoir, par exemple, un terrain.

0: la sécurité sociale, la sécurité financière. Mm. Donc, et pour reconstruire la confiance, ça prend du temps.
1: Oui.
0: On a l'habitude de dire, et par exemple, pour détruire une maison, hein, on peut le faire en un seul jour. Lorsqu'on veut, par exemple, raser une maison ou un quartier, on peut avec un bulldozer. C'est dans quelques minutes qu'on détruit. Mais pour reconstruire, ça va prendre du temps. C'est la même chose.
1: Tout à fait.
0: Je disais un jour à un couple, un monsieur qui trompait sa femme l'a découvert, je suis conseiller conjugal, il m'est arrivé d'être en contact avec une femme qui a pu engager un détective pour suivre son mari. Parce qu'elle soupçonnait tellement son mari qu'elle a engagé.

0: découvrir de quoi où son mari donc, a été surpris dans une boîte de nuit. Alors vous voyez, et là pour reconstruire la confiance, parce que le mari commence à dire oui, mais ma femme me soupçonne beaucoup. J'ai dit, mais attends, quand on t'a déjà attrapé même une seule fois, la femme ne peut pas te faire confiance. Ça va prendre du temps.
1: C'est ça.
0: Si un jour ta femme va commencer à contrôler dans ton téléphone des messages, s'il n'y a pas de messages compromettants, ça va prendre du temps. Ça peut faire peut-être un an, deux ans pour qu'elle puisse te faire encore confiance. C'est donc ça. Là, il faut comprendre.
1: Et surtout que la confiance se gagne, la confiance se paye.
0: La confiance se gagne, ça se paye. Donc, voyez, donc ça c'est

0: et ça crée l'insécurité.
1: C'est ça.
0: Et c'est ainsi que, je me souviens, un jour j'ai rencontré une femme qui me demandait de prier parce qu'elle avait l'argent qui était bloqué, elle faisait des affaires. Et le Saint-Esprit m'a convaincu de lui poser une question. Ma soeur, si j'ai prié pour que Dieu te donne le palais d'une vingtaine de millions, qu'est-ce que tu comptes en faire? Elle a souri, elle a dit, pasteur, je vais te dire vrai, vrai là. Mon mari me fatigue. Si j'ai cet argent, je compte entreprendre des démarches, aller m'installer en France. Oui, mais tu es marié, non? Oui. Mais est-ce que tu comptes aller avec ton mari? Non. Mon mari me fatigue. Donc vous voyez, j'ai lu en elle une femme qui est lassée, qui n'a plus confiance en son mari.
1: C'est ça.
0: Qui trouve que, en tout cas, vaut mieux, elle peut gagner sa vie en allant s'installer en Europe. Voilà.
1: Et sans son mari, bien sûr. Donc, c'est donc la première conséquence. Donc, l'infidélité brise la confiance entre les conjoints et cela crée l'insécurité.
0: La deuxième conséquence, c'est que l'infidélité peut conduire au divorce. Oui, le divorce. Parce que, d'ailleurs, même les statistiques ont démontré que

0: 19, verset 9. Mais je vous dis que celui qui répudie sa femme, sauf pour infidélité, et qui en épouse une autre, commet un adultère. Donc vous voyez, il y a même dans nos milieux chrétiens des gens qui citent cette clause pour dire, ah, en tout cas, l'infidélité conjugale ou l'adultère est la cause valable du divorce. Mais je voudrais dire ici que il n'y a que Matthieu qui en parle. On appelle ça la clause d'exception. Mais l'ensemble de la parole de Dieu nous montre qu'on peut encore pardonner. Même quand ma femme est infidèle, même quand mon mari est infidèle. Mais faut-il dans la pratique, c'est très difficile.
1: Tout à fait.
0: Parce que dans notre société, surtout la société africaine traditionnelle, il est difficile que les parents acceptent, surtout du côté du mari. Bon, j'ai discuté un jour avec un monsieur, il me disait, oui, bon, le mari quand même, c'est un homme, hein. Le mari peut être infidèle, mais la femme là, non, ça on n'accepte pas. J'ai dit, mais sur quelle base?
1: Oui.
0: La parole de Dieu n'autorise pas le mari à être infidèle, et que la femme, c'est elle qui doit être fidèle, non. Donc vous voyez, donc c'est-à-dire, même dans la société,

on ne se marie pas pour divorcer. Mais alors, c'est pourquoi il faut prévenir, parce que le divorce peut être provoqué par l'infidélité conjugale. Il y a des maris

quelqu'un a dit, quand on n'a plus de repères, on se perd. Donc, les enfants seront livrés à eux-mêmes pour se méconduire. Il y a même ceux qui se méconduisent sexuellement. Parce qu'ils disent, bon, mon père ne m'a pas donné,

que le meilleur moyen d'éduquer les enfants, c'est d'être modèle. Les parents ne peuvent pas dire à leurs enfants, ne faites pas ceci alors que moi-même je le fais. Si je dis à mes enfants, ne soyez pas des drogués, ne soyez pas des impudiques, ne soyez pas des adultères, il faut qu'ils trouvent ça.

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entrer dans le décor où vous avez l'occasion à beaucoup de choses, à une panoplie de choses d'arriver dans votre vie. Et nous sommes contents d'entendre cela. Le temps est parti, en train d'aller à son terme, nous allons

0: même dans plusieurs autres domaines. Voilà. Donc, c'est pourquoi nous devons prendre des dispositions, nous devons éviter l'infidélité. Nous devons prier pour que Dieu nous préserve. La Bible dit que celui qui croit être debout prenne garde afin de ne pas tomber. À nous qui sommes des serviteurs de Dieu, nous devons vraiment éviter de tomber dans l'immoralité. C'est pourquoi la Bible dit, fuyez l'impudicité. Il y a des péchés qu'il faut fuir. On ne nous demande pas de résister. Il faut fuir pour éviter toutes ces conséquences.
1: C'est cela. Il faut fuir pour éviter les conséquences. J'allais même dire qu'il faut établir des barrières strictes, des frontières à ne pas dépasser. Parce que parfois, c'est à force de s'amuser avec ces choses que nous finissons par tomber là-dedans. Mon papa disait souvent que l'animal que tu sais qu'il peut t'avaler, et ce n'est pas la peine de le laisser commencer à te laver, parce que finalement, en te lavant, il finira par t'avaler. Auditeurs, nous avons été heureux de partager ces informations, ces choses avec vous. On espère que ça vous a aidé. Si tu es serviteur de Dieu, fais attention. Et si tu es parent, tu es marié, tu es père, tu es mère, tu es marié, tu as des enfants,

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temps, on a profondément dévoqué Père du rappel à Dieu de l'or, fils, père, oncle, cousin, époux, père, grand-père, apôtre, professeur, Jean, Chen, Félix, président du comité

bienvenue le mercredi 29 juillet 2006 dans sa 81e année. Et ses victoires s'en est allé, une œuvre demeure, une mission se poursuit. Programme du 7 au 13 septembre 2006 de 17h à 20h. Présentation des condoléances au domicile du défunt à Cocodile Indien, des plateaux, Carrefour, Opéra. Mercredi 9 septembre 2006, de 19h à 21h, première veillée au domicile du défunt à Cocodile Indien, des plateaux, Carrefour, Opéra. Mercredi 16 septembre 2006, de 19h à 21h, deuxième veillée de prière au siège de l'église Aris à André, Durovité 2, Abidjan. Jeudi 24 septembre 2006, de 9h à 10h, levée du corps à la salle Félix Houphouët-Boigny, Yvesseur, Trècheville, Abidjan. Suivi de première escale au domicile du défunt à Cocody-Adien, de plateau Carrefour Opéra. Deuxième escale au siège de l'église

0: 5 septembre 2006, de 10h45 à 11h30, inhumation au cimetière du village.
1: Honorable Baudouin Ngoran Dominique, ex-député maire de Mbayakro, honorable Kwame Tiali Honoré, ex-

Désiré, chef du village de Mbalako, Nanan Kwadio Bien Etienne, chef du village de Saebo, Nanan Kwasi Kwame, chef du village de Tembikro, la grande famille Tienile Raïda à Abidjan, Mbalako, Saadikro, Canada et Italie, la grande famille Diakona à Abidjan, Yamsoukro, France, États-Unis et Canada ont la profonde douleur de vous faire part du rappel à Dieu de leur père, grand-père, frère, beau-père, cousin et ami, Krayao Vincent, décès survenu le mercredi 12 août 2026 au CHUV de Boitou. Le programme des obsèques se présente comme suit. Du vendredi 2 au dimanche 4 octobre 2025, de 18h à 20h, réception des condoléances et des dons à la Riviera Palmeraie, cité Cycline 4, Saint-Viateur, Villa, numéro 340. Le mercredi 7 octobre 2026, de 19h à 21h, veillée religieuse à Yves-Sept-Trècheville, sous le préau. Le vendredi 9 octobre 2026, de 16h à 17h, levée du corps au funéranium Sefusi de Mbalako. 21h à 0h, veillée religieuse suivie d'une veillée traditionnelle jusqu'à l'aube à Mbalako. Le 10 octobre 2026, de 7h à 10h, cérémonie de Ouzier, remise de dons et intervention religieuse suivie de l'inhumation au cimetière de Mbalako.

que nous disons connaître et servir. Car au dernier jour, le Seigneur amènera toute œuvre en jugement au sujet de ce qui est caché, soit bien, soit mal. Que Dieu nous soutienne, que Dieu nous aide.

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1: 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Romains 10, 17 déclare: la foi vient de ce qu'on entend, et ce qu'on entend vient de la parole de Christ.
2: De Rois, chapitre 10. Il y avait dans Samarie 70 fils d'Akab. Jéhu écrivit des lettres qu'il envoya à Samarie aux chefs de Jisréel, aux anciens et aux gouverneurs des enfants d'Akab. Il y était dit: maintenant, quand cette lettre vous sera parvenue, puisque vous avez avec vous les fils de votre maître, avec vous les chars et les chevaux, une ville forte et les armes, voyez lequel des fils de votre maître est le meilleur et convient le mieux, mettez-le sur le trône de son père et combattez pour la maison de votre maître. Ils eurent une très grande peur, et ils dirent: voici, deux rois n'ont pu lui résister, comment résisterions-nous? Et le chef de la maison, le chef de la ville, les anciens et les gouverneurs des enfants envoyèrent dire à Jéhu: nous sommes tes serviteurs, et nous ferons tout ce que tu nous diras. Nous n'établirons personne au roi, fais ce qui te semble bon. Jéhu leur écrivit une seconde lettre où il était dit: si vous êtes à moi et si vous obéissez à ma voix, prenez les têtes de ces hommes, fils de votre maître, et venez auprès de moi demain à 7h à Jisréel. Or les 70 fils du roi étaient chez les grands de la ville qui les élevaient. Quand la lettre leur fut parvenue, ils prirent les fils du roi et ils égorgèrent ces 70 hommes. Puis ils mirent leurs têtes dans des corbeilles et les envoyèrent à Jéhu, à Jisréel. Le messager vint l'en informer en disant: ils ont apporté les têtes des fils du roi. Et il dit: mettez-les en deux tas à l'entrée de la porte jusqu'au matin. Le matin, il sortit, et se présentant à tout le peuple, il dit: vous êtes juste. Voici, moi, j'ai conspiré contre mon maître et je l'ai tué. Mais qui a frappé tout ceci? Sachez donc qu'il ne tombera rien à terre de la parole de l'Éternel, de la parole que l'Éternel a prononcée contre la maison d'Akab. L'Éternel accomplit ce qu'il a déclaré par son serviteur Élie. Et Jéhu frappa tous ceux qui restaient de la maison d'Akab à Jisréel, tous ses grands, ses familiers et ses ministres, sans en laisser échapper un seul. Puis il se leva et partit pour aller à Samarie. Arrivé à une maison de réunion des bergers, sur le chemin, Jéhu trouva les frères d'Akazia, roi de Juda, et il dit: qui êtes-vous? Ils répondirent: nous sommes les frères d'Akazia, et nous descendons pour saluer les fils du roi et les fils de la reine. Jéhu dit: saisissez les vivants. Et ils les saisirent vivants, et les égorgèrent au nombre de 42, à la citerne de la maison de réunion. Jéhu n'en laissa échapper aucun. Étant parti de là, il rencontra Jonadab, fils de Rekab, qui venait au-devant de lui. Il le salua, et lui dit: ton cœur est-il sincère, comme mon cœur l'est envers le tien? Et Jonadab

et dit, « Viens avec moi, et tu verras mon zèle pour l'Éternel. » Il l'emmena ainsi dans son char. Lorsque Jéhu fut arrivé à Samarie, il frappa tous ceux qui restaient d'Akab à Samarie, et il les détruisit entièrement, selon la parole que l'Éternel avait dite à Élie. Puis il assembla tout le peuple, et leur dit, « Akab a peu servi Baal, Jéhu le servira beaucoup. Maintenant convoquez auprès de moi tous les prophètes de Baal, tous ses serviteurs et tous ses prêtres, sans qu'il en manque un seul, car je veux offrir un grand sacrifice à Baal. Quiconque manquera ne vivra pas. » Jéhu agissait avec ruse pour faire périr les serviteurs de Baal.

Les serviteurs de Baal arrivèrent, il n'y en eut pas un qui ne vint. Ils entrèrent dans la maison de Baal, et la maison de Baal fut remplie d'un bout à l'autre. Jéhu dit à celui qui avait la garde du vestiaire, « Sors des vêtements pour tous les serviteurs de Baal. » Et cet homme sortit des vêtements pour eux. Alors Jéhu vint à la maison de Baal avec Jonadab, fils de Rechab, et il dit aux serviteurs de Baal, « Cherchez et regardez, afin qu'il n'y ait pas ici des serviteurs de l'Éternel, mais qu'il y ait seulement des serviteurs de Baal. » Et ils entrèrent pour offrir des sacrifices et des holocaustes. Jéhu avait placé dehors 80 hommes, en leur disant, « Celui qui laissera échapper quelqu'un des hommes que je remets entre vos mains, sa vie répondra de la sienne. » Lorsqu'on eut achevé d'offrir les holocaustes, Jéhu dit aux coureurs et aux officiers, « Entrez, frappez-les, que pas un ne sorte. » Et ils les frappèrent du tranchant de l'épée. Les coureurs et les officiers les jetèrent là, et ils allèrent jusqu'à la ville de la maison de Baal. Ils tirèrent dehors les statues de la maison de Baal et les brûlèrent. Ils renversèrent la statue de Baal. Ils renversèrent aussi la maison de Baal. Et ils en firent un cloaque qui a subsisté jusqu'à ce jour. Jéhu extermina Baal du milieu d'Israël. Mais il ne se détourna point des péchés de Jéroboam, fils de Nebat, qui avait fait pécher Israël. Il n'abandonna point les veaux d'or qui étaient à Bethel et à Dan. L'Éternel dit à Jéhu, « Parce que tu as bien exécuté ce qui était droit à mes yeux, et que tu as fait à la maison d'Akab tout ce qui était conforme à ma volonté, tes fils, jusqu'à la quatrième génération, seront assis sur le trône d'Israël. » Toutefois, Jéhu ne prit point garde à marcher de tout son cœur dans la loi de l'Éternel, le Dieu d'Israël. Il ne se détourna point des péchés que Jéroboam avait fait commettre à Israël. Dans ce temps-là, l'Éternel commença à entamer le territoire d'Israël. Et Hazaël les bâtit sur toute la frontière d'Israël. Depuis le Jourdain, vers le soleil levant, il bâtit tout le pays de Galaad, les Gadites, les Rubénites et les Manassites, depuis Aroer sur le torrent de l'Arnon jusqu'à Galaad et à Bazan. Le reste des actions de Jéhu, tout ce qu'il a fait et tous ses exploits, cela n'est-il pas écrit dans le livre

0: 48 ans sur Israël, à Samarie.
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1: Amis éditeurs, bienvenue à votre émission Harmonie familiale. Nous sommes encore avec notre invité de la semaine dernière, le frère Raphaël, comme moi, hein, et Thomas Cassé. Voilà, le plaisir de vous le présenter. Et donc, vous l'avez compris, je suis avec Maman Cassé Pélagie. Hein, bonjour, Maman.
2: Bonjour, Papa.
1: Alors, notre invité s'appelle
2: Biali Raphaël.
1: D'accord.
2: Conférence.

0: nous parlerons d'un sujet évidemment qui fait corps avec notre émission, intelligence émotionnelle, harmonie familiale.
1: Voilà.
0: Alors, Obiali,
1: bonne arrivée.
2: Merci beaucoup, merci.
1: D'accord. On va commencer, mais déjà pour planter le décor, c'est que dans le couple, on traverse beaucoup de situations.
0: Ok.
1: Et puis aussi, je pense que Dieu nous a fait des êtres qui sont interactifs, comme souvent il y a d'autres qui se plaignent. Pourquoi Dieu nous a pas fait comme des robots, mais alors que c'est une bénédiction de ne

0: qui les déclenche et puis on va voir comment il faut les exprimer.
1: Oui, comment les exprimer, comment les gérer.
0: Voilà, c'est la bonne gestion, oui. Comment les traiter pour ne pas faire les mêmes erreurs.
1: Nous sommes des êtres avec des émotions.
0: Mm-hmm.
1: Ok.
0: Donc, Papa Biali, à toi.
2: Ok, merci beaucoup. Je dis merci à Radio Fréquence Vie, là, qui nous fait l'honneur d'être sur ce plateau, de partager avec le corps de Christ des choses assez importantes pour le salut des âmes. Merci au frère Boni. C'est ça, hein, Boni,
0: oui.
2: Mon homonyme.
0: Ton nom, Raphaël.
2: Voilà, donc, que Dieu vous bénisse pour tout le travail que vous abattez. Mm-hmm. Et vous ne pouvez pas imaginer le salut que vous apportez, n'est-ce pas, dans les foyers, dans les maisons. Soyez bénis.
1: Merci.
2: Ok. Alors, donc, aujourd'hui, nous allons parler de l'intelligence émotionnelle. L'intelligence émotionnelle dans, je veux dire, dans l'harmonie conjugale. Voilà. Alors, vous savez, Dieu, il est

des alarmes, des alertes pour que personne ne puisse se dérober devant le Seigneur. Il nous a dotés de certaines armes. Ce sont des qualités, ce sont des choses qui sont, je dirais,

fait monter à nous et qui déclenche en nous une certaine attitude. Il y a des gens qui ont fait des recherches et qui ont catégorisé ces émotions, qui les ont identifiées. Il y a ce qu'ils appellent les émotions et il y a ce qu'ils appellent les sentiments. Les émotions, ils ont déterminé jusqu'à 6 émotions. La joie, la tristesse, la colère, la peur, le dégoût, la surprise. Voilà, donc ce sont des manifestations, des attitudes que nous exprimons face à certaines situations. Et ce qui est intéressant, c'est que chaque émotion qui est exprimée, qui est manifestée, chacun de nous doit comprendre que c'est un besoin qui est exprimé. Par exemple, quand vous avez la joie, celui qui est en face de vous doit comprendre quel est le besoin, qu'est-ce qu'il attend de vous en retour quand il exprime une joie. Celui qui est dans la tristesse, il doit savoir en retour qu'est-ce que celui qui est dans la tristesse attend. Celui qui est dans la colère, quel est le besoin que la colère exprime. Donc, nos différentes émotions

0: ce que ça nous apporte en bien ou en mal et quelle attitude nous devons avoir vis-à-vis de chaque émotion. C'est ce qu'on appelle l'intelligence émotionnelle. C'est-à-dire quand quelqu'un est en joie, quelle est l'attitude que nous devons avoir vis-à-vis de cette personne pour que nous soyons en harmonie avec cette personne. Parce que son émotion exprime un besoin, une soif que nous avons le devoir d'étancher et de combler. Alors, je vais d'abord commencer par la première émotion, la joie. Je vais commencer par la joie. Vous voyez, la Bible nous dit, réjouissez-vous dans le Seigneur, je vous le répète, réjouissez-vous.
1: On chante ça, tout ça.
0: Voilà. La joie de l'Éternel sera votre force, etc., etc. Alors, l'attitude que chacun de nous doit avoir, quand quelqu'un est en joie, en principe, il y a un besoin qu'il exprime. Le besoin qu'il exprime, c'est qu'il veut que sa joie soit partagée. Sa joie soit partagée. Vous avez par exemple un monsieur ou madame qui a l'habitude de rentrer à 18h à la maison. Et puis, pour ce jour X, la personne arrive à 21h parce qu'elle a travaillé longtemps avec son patron qui lui a accordé une promotion. Donc, il y a certaines passations qui devaient se faire. Et monsieur, comme il voulait faire la surprise à la dame, il n'a pas appelé la dame. Et à 21h, il s'amène à la maison dans la joie. Madame a lu son état émotionnel. Elle a vu la joie comme émotion dégagée par la personne. Et quand il est arrivé, le monsieur dit, ah chérie, vraiment, aujourd'hui le Seigneur a opéré.

0: sauter avec lui, danser avec lui, et non lui dit, mais c'est à cause de ça que tu ne m'as pas appelé. Fallait m'appeler à 19h. À cause de ça, tu es rentré tard. Donc vous voyez que du coup, ça va casser l'harmonie. Tout est dans la Bible. C'est vrai que bon, certains chercheurs parlaient d'intelligence émotionnelle, tout ça, c'est des thèmes qui sont en vogue, mais tout est sorti, tiré de la Bible. Réjouissez-vous avec ceux qui se réjouissent et pleurez avec ceux qui pleurent. Tout à l'heure, on verra la tristesse, quelle attitude émotionnelle on doit avoir vis-à-vis. Vous avez un enfant, par exemple, qui est dans la maison. Il vient, maman, voilà, j'ai fait un joli dessin aujourd'hui.
1: Il est content du dessin.
0: Voilà l'attitude émotionnelle qu'il a. Alors, quand quelqu'un est dans la joie, l'intelligence émotionnelle, l'attitude intelligente qu'il faut avoir, c'est de partager sa joie. C'est pas la peine de dire, ah, c'est quel dessin ça? Il y a les oreilles, c'est ça là, tu appelles dessin là. Vous voyez, ça va casser la joie de l'enfant. Et ça, c'est une blessure émotionnelle qui a commencé comme ça. Parce qu'on n'a pas su traiter l'émotion de la personne comme...
1: Oui, moi je peux ajouter même les anniversaires.
0: Oui.
1: Je peux ajouter, comment on appelle, les réussites.
0: Oui.
1: Il y a un comme ça qui me disait que quand lui réussissait, il était toujours entre les trois premiers.
0: Oui.
1: Mais quand il vient et qu'il dit à son papa, « Papa, je suis premier », il dit « C'est pour toi ».
0: Voilà. Ah. Il n'a pas partagé la joie.
1: Il ne partage pas sa joie. Voilà. Il dit « C'est pour toi, oui. C'est pour ton avenir, c'est pour toi oui. ». Alors que lui, il aurait voulu que son papa lui dise « Ah, bravo, c'est bien, continue comme ça. » Ou bien « Tiens, demi-franc, on va payer ton poulet et tout ça. » Il s'attendait à ça, en fait.
0: Tout à fait.
1: Mais il n'a jamais réussi. Son papa ne lui donnait pas parce qu'il se disait que c'est pour toi. À chaque fois, il disait « C'est pour toi. » Donc, finalement, il ne lui disait plus rien.
0: Tout à fait.
1: Et donc, effectivement, dans le foyer, si vous n'êtes pas en train d'avoir cette culture pour partager la joie avec l'autre, vous allez voir que l'autre ne va plus vous partager votre joie.
2: Oui.
1: Et ça, c'est un danger.
0: C'est véritablement
1: un danger. Donc, ayons l'intelligence émotionnelle.
0: Oui, vis-à-vis...
1: Hein, papa Raphaël.
0: Quand quelqu'un est en joie, il faut partager sa joie. Avant de poser toi ton problème, amortis-le, partage sa joie. Et il sera plus à l'aise à t'exposer ou bien à t'écouter, à écouter tes autres.

que dans les relations avec nos enfants. Et en dehors même du foyer, avec toute personne avec laquelle on interagit, chaque fois que vous êtes en face de quelqu'un, cherchez à connaître dans quel état émotionnel la personne se trouve. Si elle est en joie, on vient de le voir, il faut partager sa joie. Alors, je voudrais profiter en même temps pour dire un peu ce que le Seigneur...

0: Je voudrais vous dire ceci. Quand une personne est en joie, il y a ce qu'on appelle des hormones qu'elle sécrète. Les hormones, ce sont en quelque sorte des liquides, comme on le dit. C'est de la même manière que quand vous voulez manger ou regarder un plat, vous commencez à saliver. Voilà, il y a la salive qui coule. De la même manière, quand vous êtes en joie, votre corps va sécréter des hormones. On ne peut pas se cacher devant Dieu. Dieu a mis ça en nous comme des lumières. Quand tu es dans la joie, il y a une hormone qu'on appelle la dopamine.
1: Comme une drogue.
0: Qui est comme une drogue. C'est l'hormone du plaisir. Et c'est l'hormone de la motivation. C'est ça qui te pousse à aller.

cette hormone-là, elle se manifeste naturellement. Donc, il faut partager la joie de la personne pour qu'elle ait encore le désir de...

0: personne a besoin d'être reconforté. Et pour rebondir un peu sur le passage que vous avez donné, pleurez avec ceux qui pleurent et puis quoi?
1: Soyez en joie.
0: Avec ceux qui sont en joie. Oh, justement.

0: mettre la joie.
1: Quand tu mets la joie, tu fais remonter le taux de dopamine et la motivation est là. Oh. Et tu seras
0: copié, intelligent.

0: là, les petites choses qui arrivent, ils sont fragiles, ils se fatiguent beaucoup, ainsi de suite.
1: C'est ça. Donc on doit sortir très vite de la tristesse pour regagner la joie.
0: En quoi faisant
1: le réconfort.
0: Réconfortant la personne. Chérie,
1: ça va passer, c'est pas grave, ça va aller, du courage, tu es fidèle. C'est des paroles merveilleuses.
0: Merveilleuses.
1: Le de dire, oh, tu me fatigues, c'est quoi ça, tous les jours, c'est toi, pourquoi tu fais ça? Donc soyez intelligent.
0: Voilà. Et même les enfants, quand il y a une telle situation, tu vois pas tel enfant, et on fait des comparaisons.
1: Pour encore attrister la vie des enfants.
0: Voilà, pour encore attrister

0: irrégularités dont nous avons été victimes, il y a bien d'autres choses qui sont à l'origine des colères, de la colère qu'on peut, manifester.
1: Non, on a l'impression qu'on nous a mal parlé,
0: voilà.
1: On est frustré parce qu'on a demandé de faire quelque chose que l'autre n'a pas fait.
0: Voilà.
1: On arrive, peut-être la maison est sans dessus, dessous,
0: voilà.
1: Et on est dans la colère.
0: On est dans la colère.
1: Ouais.
0: Donc, quand vous êtes en face d'une personne qui est dans la colère, qui est en colère, ce qu'on attend de vous, ce que la colère exprime, c'est que la personne a besoin d'être entendue. On se met en colère parce qu'on a le sentiment qu'on n'est pas compris. Donc on veut partager notre vérité.

déceler la cause réelle de sa colère avant de lui donner de réagir. Il y a un principe, ouais, quand quelqu'un est en colère par exemple, il y a des hormones qui se manifestent dans le corps de la personne. Je vous les cite. Il y a l'adrénaline,

commence à la contredire. Oui, je te coupe pas la parole. Hein. Attends, je vais te dire. Et puis bon, la colère. Donc, face à quelqu'un qui a cette émotion présente, la

0: parce que c'est en colère que j'ai dit ça.
1: Ouais.
0: Mais la Bible dit quand tu es en colère,
1: ne pêche pas.
0: Ne pêche pas, ne prends pas de décision, ne dis fais attention à ce que tu sors. Parce que il y a quelqu'un qui a tué sa femme parce qu'il était en colère.
1: Oui.
0: Oui.
1: Mais il n'a pas pu la ressusciter parce qu'il était

0: va sortir. Si c'est la femme qui veut sortir, par exemple, ils vont dire qu'il y a un manque encore de respect. Donc, oui. Tu veux sortir, donc il va vouloir fermer la porte.
1: Oui.
0: Vous faites la... Tu t'assois, tu l'écoutes, tu ne parles pas. Laisse-le vider son sac. Quand il a fini de vider son sac, même, ne parle même pas en même temps. Attends.
1: Si, t'as pas tapé.
0: Non, mais en fait, ce qu'il fait souvent, c'est que les hommes et les femmes tapent. C'est la réaction du tic au tac.
1: C'est ça.
0: C'est la réaction.

0: réagit encore plus.
1: Exactement.
0: Et la colère montre encore plus.
1: Absolument.
0: Parce qu'il y a des actions, il y a des gestes, il y a des mots qui montrent en fait cette adrénaline négative.
2: Mais quand la colère vient, quand la colère vient de monter, on le sent, hein, nous sommes des êtres humains.
1: Tout
2: donc,
1: à fait.
2: Il faut dire, bon, de s'exercer à maîtriser sa colère. Quand tu sens que ça veut venir, fais quelque chose.

0: notre responsabilité. Moi, je me suis exercé à cela.
1: D'accord.
0: Quand je sentais la colère venir, je dis, ah, la dernière fois, comme ça, c'est arrivé. Donc, dès que ça arrive, d'être tout, je sens la colère venir.
2: Ouais,
0: ça m'a servi de le voir la dernière fois. Donc, je me calme. En même temps.
1: C'est ça.
3: C'est vraiment important.
1: Donc, il s'agit de travailler sur nous-mêmes.
3: Oui.
1: Mais aussi, quand on est en face de quelqu'un qui a cette attitude et qui se trouve dans cet état émotionnel, nous, ce que nous devons avoir, l'intelligence que nous devons avoir, c'est d'écouter la personne et chercher à savoir qu'est-ce qu'il y a à l'origine.
0: Oui.
1: Et non la contredire au départ. Mmh. Voilà. Et puis chercher à réparer, chercher à identifier son besoin et l'aider. Et ce que je voudrais ajouter aussi, c'est qu'au niveau de la colère, les hormones que la colère sécrète, il y a aussi le cortisol, l'hormone.

0: Et on va voir, vous allez avoir du succès, vous serez surpris. Pourtant, vous avez déjà tout préparé. La colère.
1: Soyons en joie.
2: Réjouissez, la Bible dit.
0: Réjouissez-vous toujours dans le Seigneur.
1: Je sais ce qu'il dit.
0: Je le répète. Réjouissez-vous.
1: Oh, s'il vous plaît. Voilà. Et,
2: soyez

0: phrase pour maintenir la joie.
1: Oui.
0: Maintenir la joie.
2: Maintenir la dopamine, la sérotonine. Oui.
0: Parce que même c'est le secret des couples qui durent.
2: L'ocytocine.
0: Hein. Le secret des couples qui durent. C'est-à-dire qu'il faut attention à ce que les choses mauvaises ne durent pas.
2: Très bien.
0: Il faut durer tout ce qui est bon. Voilà. Donc du coup, ils durent ensemble.
2: Exactement.
0: Et ils durent en plus en bonne santé dans la vie.
2: Exactement.
1: Beaucoup de fêtes de tabac.
0: Oui, profite pour rendre grâce.

0: relation avec nous ne va pas s'établir parce qu'on n'est pas en joie.
1: Ouais, et c'est au pluriel. Hein. Il nous invite, soyez. Le pluriel, c'est ensemble. C'est pas,
2: on doit pas, c'est être, pas unilatéral. Soyons.
1: Voilà. Quand je dis ne pas être profité seul, ne pas vivre heureux seul, on partage la joie, on invite la communauté est en joie. Ensuite.
0: Okay. Alors, l'autre attitude, je veux dire l'autre émotion que nous avons ici, il y a ce qu'on appelle la peur. Quand quelqu'un est dans cette attitude émotionnelle qu'est la peur, ce que nous devons faire, le besoin, ce que la peur exprime comme besoin, c'est que la personne soit rassurée et la personne soit aidée. Vous avez votre conjoint ou votre conjointe qui est face à une situation où elle a peur, où elle sent une certaine menace. C'est pas la peine de dire, oh, toi tu as toujours peur. Pour des petites choses comme ça, regarde, même les enfants arrivent.

douche. Une douche à ciel ouvert, voilà, extérieur. Là. Parfois, le fait de se laver, vous avez des endroits où il y a des souris même qui viennent.

0: Celui qui est en vous est plus grand que celui qui est dans le monde.
1: C'est souris.
0: Et puis c'est souris là.
1: Tu peux courir dans la maison.
0: Il ne faut pas banaliser. La personne a besoin non seulement d'être rassurée, mais elle a besoin d'être aidée. Elle a vécu un traumatisme. Donc, quand vous voyez, vous avez votre conjoint ou votre conjoint qui vit dans un état de peur et vous cherchez à savoir pourquoi, elle a besoin d'être aidée, elle a besoin d'être écoutée. Ou monsieur qui vit dans la peur, parce que ce ne sont pas les femmes, seulement les hommes, les enfants.
1: À chacun a sa peur.
0: Chacun a sa peur.
1: Sur la peur des salamandres.
0: Voilà.
1: D'autres choses.
0: Exactement. La personne a besoin d'être rassuré. Alors, quand une personne est dans la peur, voilà les hormones qu'elle va sécréter. Il y a l'adrénaline qui va monter.

Il y a également le taux de cortisol qui monte lorsqu'on est dans un état de peur persistant. Donc le cortisol va monter. Or, là où il y a le cortisol, il y a faiblesse du système.

0: autres vivent dans cet état émotionnel, qu'il le rassure, qu'il l'aide, qu'il lui partage son témoignage.
1: Ou vite sorti.
0: Ou vite sorti et de puis la... retourner à la... dans la joie.
1: Amen.
0: Dans la joie.
1: Il est là pour s'aider pour aller au ciel.
0: Voilà.
1: C'est important.
0: Et quand il y a la joie, on partage tout.
1: Ouais.
0: Tout au sens littéral du terme. Vous voyez? Et quand il y a la joie, les prières sont vite exaucées. Voyez, quand monsieur et madame prient, là où deux ou trois sont assemblés à mon nom, je suis au milieu.

ce dont ils ont besoin. Alors, il y a le dégoût. Le dégoût. Une personne peut avoir une aversion.

0: elle peut avoir un dégoût envers son chef qui la manipule, ou son chef qui lui cause des ennuis, la personne peut être dégoûtée. Alors, face à
1: manque de confiance aussi.
0: Manque

0: chose. Et la déception qui crée le dégoût dans la vie.
1: Voilà. Donc la personne est déçue. Et en même temps, là, il y a plusieurs émotions
2: qui vont se rencontrer.

0: Et il y a ce qu'on appelle la surprise. Quand une personne est surprise parce qu'elle a reçu une information, alors ce qu'elle attend, c'est qu'on lui donne un peu de temps pour pouvoir se remettre. Vous avez une dame à qui vous avez annoncé une nouvelle qui n'est pas intéressante. Un monsieur à qui vous avez annoncé une nouvelle qui n'est pas intéressante. Et ce monsieur-là, vous venez encore l'embrouiller avec d'autres conseils, plein de choses comme ça.
1: Parfois,
0: la personne a besoin d'un petit temps pour se retrouver.
2: Et quand tu reçois un cadeau auquel tu ne t'attendais pas, une bague de diamant, un téléphone, tout nouveau téléphone, surprise.
0: Oui, surprise. Parce que
3: ça s'inscrit. Ça s'inscrit. Ça te fait remonter dans la joie.
0: Voilà. Maintenant, quand ça te fait remonter, mais parfois il y a des gens aussi qui tombent en syncope, hein, sous l'effet de la surprise.
3: Ça, c'est trop fort.
0: Donc, du coup, quand la personne.

0: qu'est-ce que c'est que l'homéostasie? C'est un peu trop fort, n'est-ce pas?
1: Oui, voilà.
0: Je vais vous expliquer. C'est la stabilité des hormones. C'est-à-dire, c'est l'équilibre. Quand vos hormones montent, l'attitude intelligente que vous avez en face ramène les hormones à l'état stable, quoi, pour que vous restiez dans la stabilité. Parce que quelqu'un qui est en joie, quand vous n'arrivez pas à partager sa joie, pour faire baisser, si vous voulez, l'hormone, c'est-à-dire pour stabiliser l'hormone de la joie, quelqu'un peut être en joie, peut aller courir dans les rues, se mettre nu, commencer à danser, ou ouais, rouler par terre, oh, tout ça. Tout ça, c'est la joie. Ouais. Donc, l'attitude que nous avons intelligente vis-à-vis de ces personnes permet à ces personnes de retrouver leur équilibre.

voici un peu ce qu'il fallait retenir de l'intelligence émotionnelle dans l'harmonie conjugale. Chaque émotion exprime un besoin

0: pour digérer positivement
1: ou bien digérer
0: que ce soit une agréable surprise ou...
1: Mais il y a d'autres personnes aussi qui transcendent, hein, quand ils ont une très belle surprise, ça saute, ça court comme je disais. Mais il y a d'autres aussi, quand ils reçoivent la surprise, ils sont calmes, puis tout d'un coup ils commencent à pleurer.
2: Voilà,
1: il y a toutes les formes, hein,
0: de joie,
2: voilà,
0: de réaction vis-à-vis des surprises.
1: Oui, voilà.
2: Donc laissez lui le temps de digérer.
1: Voilà,
2: on va pas dire ah c'est à cause de ça tu pleures, laisse le évacuer.
0: Même quand il reçoit,
2: ça va créer une certaine stabilité en lui. Voilà, c'est ce qu'on appelle l'homéostasie.
0: Dans certains pays, quand le super gros lot qui gagne dans les jeux, ils sont toujours accompagnés des psychologues pour savoir annoncer au gagnant qu'il a gagné 7 milliards. Ou...
2: Exactement.
1: Parce qu'il va mourir en même temps.
2: Voilà.
1: De crise cardiaque.
0: Voilà. Je me suis toujours dit, pourquoi un psychologue les accompagne?
1: Ah mais oui, c'est qu'ils savent aussi que ça peut avoir un revers.
0: Donc, les surprises, que ce soit agréable ou positif, il faut savoir les gérer. Moi, personnellement, j'aime pas trop les surprises.
1: Ah bon?
0: Même quand c'est agréable.

0: Réjouissez-vous toujours dans le Seigneur, je vous le répète. Réjouissez-vous.
1: Amen.
0: La joie de l'Éternel sera votre force. Chantez l'Éternel, louez l'Éternel. Partout où vous pouvez semer la joie, faites-le parce que c'est vous qui gagnez.
1: Amen.
0: Merci.
2: Harmonie familiale, c'est terminé pour aujourd'hui. J'étais avec mon cassé Pilazi et notre frère Yali Raphaël. Nous disons au revoir.
0: Au revoir, chef.

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0: t'appellera en jugement. Ecclésiaste, le chapitre 12, le verset 1.
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2: Samedi 19 septembre 2026, La Bonne Semence. Pierre fixa les yeux sur celui qui demandait l'aumône et dit: Regarde-nous. Je ne possède ni argent ni or, mais ce que j'ai, je te le donne. Au nom de Jésus-Christ le Nazaréen, lève-toi et marche. Puis il le saisit par la main droite et le fit lever. Actes chapitre 3, versets 4 à 7. Comment aider les autres? Lecture proposée, Actes 3, versets 1 à 11. Nous pouvons être amenés à rencontrer des personnes blessées par la vie. Comment réagissons-nous? Reconnaissons déjà que, malheureusement, nous passons souvent à côté de leurs souffrances. Aussi, l'attitude de Pierre face à un homme boiteux qui mendie pour survivre nous interpelle et nous fait réfléchir. Pierre a fait trois choses qui peuvent nous inspirer. Pour commencer, il a regardé précisément ce mendiant. Puis il a attiré son regard. Quand on est dans une situation désespérée, on est parfois tellement absorbé par son malheur et ses conséquences qu'on a besoin que quelqu'un nous aide à lever les yeux. Ensuite, il offre la guérison au nom de Jésus-Christ, un nom puissant qui, encore aujourd'hui, peut sauver celui ou celle qui s'approche de lui avec confiance. Enfin, il aide l'homme à se relever. C'est uniquement à ce moment-là que ses pieds et ses chevilles devinrent fermes. Verset 7. Il était handicapé depuis sa naissance. Il avait donc besoin qu'on l'aide à se lever. Beaucoup de personnes autour de nous sont dans un état de détresse, parfois depuis des années. Elles aussi ont besoin d'aide pour sortir de cet état. Elles ont besoin que quelqu'un leur parle de Jésus et les accompagne pour les emmener à le rencontrer. Seul Dieu peut nous donner la sagesse et la délicatesse nécessaires pour venir en aide à notre prochain. En ayant conscience que nous-mêmes pouvons aussi connaître des moments difficiles, avoir besoin d'un regard bienveillant, d'une main tendue

attirer le regard du nécessiteux vers le ciel, vers Jésus, mais comment? Il s'agit de notre témoignage. Ensuite, parler de lui en présentant l'évangile du salut, puis aider par les visites fréquentes ou des dons en nature si nécessaire pour encourager. Voici les trois attitudes parmi tant d'autres que nous voyons ici qui paraissent anodines, mais très simples pour attirer des âmes au Seigneur. Que le Seigneur nous encourage et nous donne l'intelligence spirituelle pour accomplir ces choses pour le bien des âmes autour de nous.

Samedi 19 septembre 2026, le Seigneur est proche. Nous vous faisons connaître, frères, la grâce que Dieu a donnée parmi les assemblées. Nous vous faisons connaître, frères, la grâce que Dieu a donnée parmi les assemblées de la Macédoine dans les grandes détresses qui les ont éprouvées, l'abondance de leur joie et leur profonde pauvreté ont fait abonder la richesse de leur générosité. 2 Corinthiens chapitre 8, versets 1 et 2. Oh, j'ai amplement de tout et je suis dans l'abondance. Je suis comblé après avoir reçu d'Épaphrodite ce qui m'a été envoyé de votre part. Un parfum de bonne odeur, un sacrifice agréé qui plaît à Dieu, mais mon Dieu comblera tous vos besoins selon ses richesses en gloire dans le Christ Jésus. Philippiens chapitre 4, versets 18 à 19. Richesse et générosité, richesse en gloire. Un des buts de l'épître aux Philippiens est de remercier pour le don financier que l'assemblée à Philippe avait envoyé à Paul lors de son emprisonnement à Rome. Quelques années auparavant, alors que Paul, Sylvain et Timothée étaient à Thessalonique, les Philippiens avaient déjà par deux fois envoyé des frères avec un don pour leurs besoins. Philippiens chapitre 4, versets 15 et 16. Lorsque des collectes avaient été organisées par les assemblées de Grèce et de Macédoine pour les croyants pauvres à Jérusalem, ils avaient insisté pour participer malgré leur propre pauvreté et leur grande épreuve. Tout cela témoignait de la grâce de Dieu pleinement active au milieu d'eux. Les dons que nous pouvons faire, que nous soyons riches ou pauvres, devraient être un témoignage à la grâce de Dieu agissant en nous. Est-ce que nous aurions associé grande pauvreté et épreuve avec générosité et abondance de joie, comme nous le constatons chez les Macédoniens? Dieu dit qu'il aime celui qui donne joyeusement et non à contre-cœur. Vois 2 Corinthiens chapitre 9, verset 7. En remerciant les Philippiens pour leur don, Paul souligne combien ce don était agréable à Dieu. Un parfum de bonne odeur, un sacrifice agréé qui plaît à Dieu. Il affirme que Dieu les récompensera car il n'est le débiteur de personne. Ceux qui se confient en lui ne seront jamais perdants. Il comblera tous leurs besoins selon ses richesses en gloire par le Christ Jésus. Ce sont ces richesses qui sont les vraies, bien plus que tout l'argent et l'or que ce monde peut offrir.

qui vient de quelqu'un qui lui-même est pauvre et de surcroît traverse des épreuves, mais le fait avec joie ne peut qu'avoir une très grande valeur devant Dieu. L'exemple de la veuve qui a donné tout ce qu'elle avait dans la bourse sera toujours cité. Ce don est empreint d'amour et de grâce. Malheureusement, de nos jours, l'individualisme, l'égoïsme et l'avarie ont pris le dessus. Beaucoup qui ont des besoins matériels sont négligés, voire même oubliés, sans parler des serviteurs dans l'œuvre du Seigneur qui sont limités. Que le Seigneur lui-même nous réveille pour que nous mettions les biens qu'il nous accorde

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Père, ma soeur, ne laisse personne définir qui tu es. Ne laisse aucune parole de limitation de quiconque définir ta capacité et ton périmètre d'action. Laisse

sang des noirs. 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Il en a fait un héros, à la gloire de son nom. Il est celui qui prend la pierre que les bâtisseurs ont rejetée, pour en faire la pierre principale de l'édifice. Mon Dieu est le potier, le plus excellent, le plus parfait, et ta vie est entre ses mains. Il est l'architecte de ta vie, crois seulement en lui, et tu verras sa gloire. 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

amis auditeurs, shalom, c'est un réel plaisir pour nous de vous retrouver dans un nouveau numéro de Tribune Jeune aujourd'hui, conduit par Francis Drigué et Jean-Baptiste Kra à la manipulation technique. Le sujet qui sera abordé aujourd'hui,

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0: évangéliste, c'est celui-là même qu'on appelle souvent le porteur, voilà, de bonnes nouvelles. C'est celui-là qui annonce Jésus, qui annonce la parole de Dieu, voilà. Un peu comme le cas de Jean-Baptiste. C'est quelqu'un aussi qui prépare le terrain, hein, voilà, qui prépare le terrain.
1: D'accord, voilà un peu la définition de la sœur Dominique. Je ne sais pas si le pasteur Kwame voulait ajouter aussi quelque chose.
2: Lorsqu'on interroge le sens étymologique, ça va donner évangélion. Évangélion qui, dans la Grèce antique, était prononcé par des soldats. Et lorsqu'ils partaient en guerre, par exemple, je prends un exemple, la Côte d'Ivoire, après la guerre, un pays X, s'ils avaient eu la victoire lorsqu'ils devaient venir, avant que la masse n'arrive dans le pays, ils envoient quelqu'un d'abord qui partait annoncer que vraiment ils étaient victorieux, dit que la bataille est terminée. Donc lorsqu'il arrive au poste de la ville, parce qu'avant ils étaient entourés, et écrit évangélion. Lorsqu'il écrit évangélion, la personne sait que vraiment il n'y a plus de bataille à faire, ils sont tous dans la joie. Voilà, bonne nouvelle. Donc c'est dans le sens que est venu le mot évangéliste. Donc,

lorsqu'on parle de vie d'abord, c'est d'abord lui-même d'abord. Et sa vie peut devenir un obstacle à l'aliénation, dans le sens où le gars ne vit pas pleinement, comme l'a dit notre consultant, pleinement la vie chrétienne. Comme l'a dit l'exemple du marketeur qui va vendre ses produits, il pue la sueur, il est mal entretenu, mais comment est-ce qu'on va croire au produit? Donc ça même devient un obstacle quand sa vie ne marche pas parallèlement avec ce qu'il prétend dire. Donc il y a un... Parce que aujourd'hui, comme je dis, les gens n'ont plus besoin de Jésus t'aime. Ils le savent déjà. Ils savent que Jésus les aime. Même si ils sont des personnes religieuses, ils savent que Jésus les aime. Mais ils ont besoin de savoir ce que Jésus a fait dans ta vie. Voilà, ils ont besoin de savoir ce que Jésus a fait dans ta vie. En fait. Donc quand ta vie ne lui parle pas, et puis on sait que vraiment toi, tu peux être au quartier où je suis, parce que c'est le quartier où je suis né, que j'ai fait l'église. Et les gens me connaissent là-bas.

0: sûrement dans le quartier, ma vie était vraiment un peu, bon, pas que meilleure, mais ils ont observé ma manière de faire, et puis bon, on m'a fait appel, et Dieu a opéré le miracle. Donc quand ta vie même, voilà, reflète l'évangile, on peut vraiment te, ça peut promouvoir l'évangile que tu prêches, mais quand ta vie n'est pas, c'est en adéquation, voilà, le mot là, le mot juste, pas de tromper.
1: Alors, on a beaucoup d'évangélistes aujourd'hui, hein, qui...

prier de telle sorte que Jésus leur donne la force de toujours faire son œuvre, mais en les soutenir. Moi, c'est ce que je peux dire. Les soutenir quand ils vont pour aller évangéliser. Si tu

0: Moi, je connais un ici qui, lui, c'est avec un tam-tam. Il loue Dieu, il chante Dieu, mais avec son tam-tam. Donc, imaginez-vous, si tu peux lui offrir peut-être un micro ou un mégaphone et autres, voilà, tu le fais. Mais c'est surtout la prière. Les soutenir vraiment dans la prière. Et puis voilà, Jésus leur donnera la force de pouvoir y arriver.
1: D'accord, merci. On voit aussi certains jeunes dans nos églises aujourd'hui, hein, qui ont vraiment ce zèle-là de sortir et d'aller...

0: tribune jeune.
1: C'est nous les amis de Jésus.
0: C'est vraiment très bien tout ce que nous sommes en train de dire. Nous pensons que ceux qui nous prennent en marche, nous voulons vraiment leur dire simplement de rester toujours avec nous et de suivre surtout cette émission Tribune Jeune chez eux.

Moi, je veux aider ce frère vraiment qui se donne beaucoup de stress, ou parce qu'il est stressé quant à l'œuvre du Seigneur. Il y a le Seigneur qui est pater, bon, la parole de Matthieu, le maître qui a remis des talents aux ouvriers, 5 talents à 1, 2 talents à 1 et 1 talent. En revenant,

important. Ici, on va parler aussi de tout ce qui est épuisement physique, hein, fatigue, épuisement physique et émotionnel de l'évangéliste. Dans vos différentes églises, il y a souvent des jeunes gens que vous envoyez souvent former, qui vont souvent sur le terrain pour aller évangéliser, apporter la bonne nouvelle. Alors, quand vous constatez en tant que pasteur berger qu'ils sont fatigués,

0: jeune, si tu n'es pas marié, pour devenir un appât pour l'Évangile, occupe-toi des choses du Seigneur. Laisse les sœurs en Christ en paix. Voilà, que Dieu te bénisse.
1: Amen.
0: Pour revenir à la question de l'épuisement, quand nous constatons l'épuisement, la fatigue, souvent il faut inclure les prêtres. Vous voyez, souvent Jésus prenait ses disciples et il renvoyait.

0: permettez aux jeunes gens de se reposer, permettez, hein, sinon ça va devenir de l'exploitation, et de l'immondice. Comment tu cherches la direction de Dieu dans notre vie en tant qu'évangéliste pour pouvoir accomplir vraiment efficacement notre ministère?
1: Non, en tant qu'évangéliste, je crois que cela englobe également la direction selon le plan divin de Dieu. Nous savons que nous sommes évangélistes, nous savons que nous devons prêcher un message, nous connaissons le lieu et tout. Et

toujours reprendre en disant aussi quelque chose, une des erreurs qu'ont fait beaucoup en tant qu'évangéliste. Il faudrait comprendre que ce n'est pas nous qui convaincons. La Bible dit que c'est le Saint-Esprit qui convaincra le monde, péché, jugement et de justice. Et

quand je me conduis ça, les gens pensent que là, il faudrait ça un homme. Mais non, il faudrait ça à l'esprit qui doit contraindre les gens à accepter Christ. Donc, le fait de contraindre n'est pas le rôle de l'esprit. C'est pourquoi Jean 17 dit l'esprit doit les convaincre du péché, du jugement, de justice. Donc, le serviteur que le maître envoie, c'est l'esprit. Et nous travaillons avec cet esprit pour convaincre le cœur des gens. Et cela passe par la communion avec le Saint-Esprit. Tu es évangéliste, il faut communier avec le Saint-Esprit. Car j'ai découvert dans la Bible que c'est son

un temps de compromis. Il faut laisser l'action de l'esprit s'opérer dans le cœur de la personne. Parce que c'est les compromis qui font que les gens viennent et puis après ils sont déçus. Parce que ce que tu m'as dit là, c'est pas ce qu'ils voient. Alors si c'est l'esprit.

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1: Le thème que nous étions en train de débattre ici, c'est la vie de l'évangéliste, obstacle ou à pas. Nous sommes déjà à la fin de cette émission. Nous allons maintenant écouter le consultant pour son mot de fin.
2: Alors, je veux bénir Dieu pour cette émission qui nous

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0: 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Hey, ça commence, Hip Hop pour Christ.
3: Hello la famille, bienvenue au Hip Hop pour Christ, votre rendez-vous avec le rap, le gospel, la culture urbaine. J'espère que vous allez bien, qu'on a tous la victoire. De mon côté, Jésus est sur son trône. Et j'espère que c'est pareil pour vous. En première partie de l'émission, comme d'habitude,

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tu vois vraiment qu'on arrive à manger à la méthode, parce qu'il faut dire qu'il y avait des, il y a des maladies aussi qu'on développe qui n'existaient pas avec le parents avant. Donc vraiment, voilà le parents. Musique, on va te soutenir. Mais pourquoi économie de l'eau, ça nous intéresse aussi.

0: père à cette époque-là, ton grand-père. Parce que Dieu t'aime le père de tes parents.
1: C'est ça.
0: Et toi, tu partais à l'école, tu dis, non, je pars héritage. C'était mon grand-père.
1: C'est ça.
0: Mais c'est après le confinement que tu l'as rencontré.
1: Effectivement.
0: Voilà. Parce que Dieu, c'est un père.

Non, déjà, ce là, je suis avoue, c'est un truc qui me plaît bien parce que moi, j'avais une mode de vêtements, mais ça plaît. Non, déjà, ce là. Quand je me suis convertie, comme aussi j'aime la mode, donc quand je me suis convertie, j'ai dit, bon, j'ai envie de faire le business pour Dieu. Donc, j'ai pris un vêtement, non, déjà, ce là. Mais aujourd'hui, là, je cherche l'argent. Non, non, je sers le Seigneur, mais je dis que j'ai compris derrière ça. Souvent, le Seigneur prend tout ce qu'il a mis au nom, comme les apparts, pour être juste le royaume. Voilà, mais j'imagine hein, que.

0: encapsule mes matériaux en tant qu'ingénieur agronome. C'est là-bas maintenant qu'on va te demander, mais comment tu fais, quelles sont les solutions, comment les solutions, oui, la solution. Voilà, c'est comme ça. Donc, vraiment, je t'encourage à continuer les études et puis, voilà, en même temps, faire aussi la musique, c'est pas déjà mauvais. Du moment où tu as une bonne base dans le Seigneur, tu sais ce que tu veux, tu sais où tu vas, tu sais ce que tu veux, tu sais, forcément, tout cela peut courir à ton bien. Alors, dis-moi, j'ai envie de te poser juste un nombre de questions, tu vas me répondre si ça passe ou ça passe. Faire un feat avec un artiste non chrétien, ça passe ou ça passe?
1: Ça passe.
0: Pourquoi ça passe? Pourquoi ça permet, si vous d'autres disent que ça permet d'éteindre l'évangile, c'est quoi?
1: Ok, moi j'ai l'habitude de dire que chaque son est suivi d'un esprit. Voilà, chaque son est accompagné d'un esprit. Et comme la Bible dit, la lumière et les ténèbres ne croient pas ensemble. Moi je m'inspire du Saint-Esprit. Mais celui qui vient à côté, il s'inspire de quoi pour pouvoir écrire sa chanson. Donc si nous devons s'associer sur un son, c'est comme s'il y a un conflit. Les anges contre.
0: C'est ça.
1: Donc pour moi, c'est
0: très difficile. Maintenant, un chrétien en bois de nuit, virgule pour évangéliser.

0: Maintenant, il y a plusieurs moyens aujourd'hui qui sont utilisés pour pouvoir parler de Dieu, de Jésus à des non-chrétiens, comme les réseaux sociaux par exemple. Voilà, au début, les parents disaient non, c'est pas très bien. Aujourd'hui, les réseaux sociaux sont un moyen. Donc, on peut utiliser les réseaux sociaux. Forcément, il va tomber sur la vidéo, il va voir la vidéo. Donc, moi, je vois pas pourquoi. Souvent, c'est de la provocation. Je trouve ça bien.
1: De la provocation, mais au moins devant. Au moins devant.
0: Voilà, devant, mais je me trouve devant.
1: Ouais, c'est ça. Mais vous savez, moi, j'ai une anecdote. Je crois qu'on avait un département d'évangélisation et aux alentours d'une boîte de nuit, on avait des bodyguards, des agents de sécurité d'une boîte de nuit ici à deux plateaux qui nous ont dit, vous évangélisez, parce que c'était en plein air. Après, il y a d'autres qui étaient de rapport. Et puis, ils ont dit qu'il y a un frère qui est actuellement aussi le plus petit qui est mourant, on aimerait que vous lui parliez de lui. Et ils ont posé une partie de cette personne-là. Cette personne est un bouddhiste connu en Côte d'Ivoire, qui était dans la chanson aussi. Il a donné sa vie au Seigneur, sous son lit de mort, et il a rendu la vie. Donc, nous, c'était un gros triste pour les non-croyants, lui, puis ses parents, ou bien pour tout ce que tout le monde était content parce que je sais qu'on va le retrouver aussi. Il s'est repenti de tout ce qu'il a fait. Vraiment, c'est une très très belle chose. Moi, je suis, ça casse clairement d'aller en bois de nuit, mais nous allons tous les bois de nuit, tout par part.

0: gestes sont inspirés de Dieu. Et à part Dieu, je crois que les hommes ne peuvent pas modifier le texte. Parce que la plupart du temps, les hommes ont tendance à dire, en fait, diviner un peu, tu trouves pas que tu vas un peu fort. Mais c'est ce que Dieu veut, c'est ce que Dieu demande. Donc, j'obéis.
1: On va aller en musique, puis on va revenir pour la dernière séquence, mais vraiment chaque, parce que j'ai envie de t'écouter en freestyle. Voilà, on va écouter Bolingo, qui signifie amour. Voilà.

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0: Nous revenons cette fois-ci pour la fin au studio de Hip Hop Office, votre émission de rap reggae rap à R&B. Je suis avec le chef des chantres, a.k.a. Matania, lead vocal, hein. Elle ne peut pas tellement le dire, elle est très humble, du groupe M4C. Aujourd'hui, elle est représentée, ils ne sont pas là, on leur fait un coucou de loin. Voilà. Nous sommes partis pour la dernière partie de l'émission. Donnez votre actualité.
1: Est-ce
0: que vous préparez un instrument, ou bien c'est l'école actuellement, c'est la promo, c'est quoi?

recevoir une jeune demoiselle intelligente, un trou de talent. On parle de l'effet, peut-être qu'on va dire parce que c'est femme. Parce qu'on va dire que c'est une première dans l'histoire du hip-hop qui est normalement aussi des femmes. On va rester sur freestyle. Là, moi, c'est le temps. C'est dans votre titre. On parle de quoi?

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0: 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Que votre journée soit très plus prospère. 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Cette émission est destinée à tous ceux qui s'intéressent aux problèmes de la famille. Le bonheur vrai, authentique, durable, ça est.
1: Nouvelle semaine, nouvelle émission. Moi, c'est Charline Yoboué, toujours en compagnie du pasteur Tano Salomon, qui n'est plus à présenter. Le thème d'aujourd'hui est les querelles entre époux, comment les éviter? Chers amis auditeurs, installez-vous parce que le programme ne fait que commencer. Bienvenue à vous, pasteur.
2: Merci, Charline. Bienvenue à vous également.
1: Que pouvez-vous dire des querelles dans nos foyers?
2: D'abord, il faut dire que ce que nous devons entendre par querelle, c'est une opposition entre deux personnes. Ça peut être une opposition d'idées. Souvent,

aussi aimerait qu'on parte à la plage. Madame voudrait bien que ce soit une promenade en nature. C'est déjà un conflit, mais un conflit d'idées. Maintenant, comment gérer ce conflit? C'est la gestion maintenant qui peut devenir une gestion soit apaisée ou une gestion violente, hein, si je peux bien m'exprimer ainsi. Donc, les querelles, c'est pour dire que dans le foyer, il peut arriver qu'on ne s'entende pas sur certains points et cette incompréhension peut dégénérer en une situation conflictuelle violente. Donc, les querelles,

0: Et c'est cette ambiance de parlable que nous avons au sein du foyer, nous allons en parler. Donc, quand le titre de notre émission d'aujourd'hui parle des querelles entre époux et comment les éviter, pour dire bien que on peut éviter d'avoir des querelles, on peut avoir des conflits, mais on peut éviter que ces conflits se transforment en querelles. Parce qu'en querelle, c'est-à-dire on arrive, on ne se parle même plus, chacun prend sa route, monsieur ne fait plus face à madame au lit, chacun donne dos à son conjoint, peut-être madame même prépare, on ne mange plus, on ne se parle plus. C'est ce dont nous aurons à parler au cours de
1: Ok.
0: notre émission.
1: Mais avant, suivons ensemble l'histoire de cette jeune fille. En ouvrant les yeux sur ce monde, ce qui me saisit tout d'abord, ce furent les querelles entre mes parents. Moi-même, j'ai osé frapper ma mère. J'avoue que j'ai parfois eu envie de me jeter à l'eau du haut d'un pont ou de courir jusqu'à me perdre dans les montagnes, sans que personne ne me voie pour tout oublier. Ces lignes sont tirées de la lettre d'une jeune fille de 16 ans seulement. Malgré son jeune âge, elle se sentait abattue, frustrée et désabusée. Elle s'était efforcée de prendre goût à la vie, mais elle n'avait trouvé que de l'amertume. Lisons ce qui suit. Je ne sais pas ce qui m'arrive, mais je me sens vieille et rejetée. Les autres me traitent de sorte de complexée et d'idiote par leur égard. J'éprouve la sensation d'être enterrée lentement. J'essaie de me dominer, mais en vain. Je ne sais quelle force me retient dans un tel pessimisme. Et à la fin de cette lettre, elle demande d'un ton pathétique. Il faut que vous m'aidiez, sinon je m'enfuirai de la maison ou je ferai une folie. Répondez-moi autrement, grand Dieu, je ne sais pas ce que je ferai. Pasteur, vous avez bien entendu comme moi. Alors, à travers l'histoire de cette jeune fille, selon vous, qu'est-ce qui peut être à l'origine?

ce qui provoque souvent les querelles. Je peux dire que c'est les incompréhensions habituelles. Mm. Monsieur a fait quelque chose qui n'est pas bien. Madame a gardé ça dans le cœur. Mm. Vice versa. Mm. Au lieu de s'asseoir et de parler, et on accumule. Et à force d'accumuler, ça devient quoi? Un volcan. Et un jour, le volcan sera en éruption. C'est quoi la parole de Dieu nous dit dans Proverbe 14, verset 29? Celui qui est lent à la colère a une grande intelligence. Lent à la colère, c'est-à-dire tu vois, tu ne te mets pas vite en colère, tu es patient, tu vois les choses qui peuvent t'énerver, mais tu gardes ton calme. Monsieur a fait quelque chose qui n'est pas bien, tu l'attends, et le soir, calmement, vous discutez ouvertement de la situation. Et le verset continue pour dire, mais celui qui est prompt à s'emporter proclame sa folie. Prompt à s'emporter, ça veut dire, dès que l'assiette se casse, en même temps c'est la colère. Non, on s'assoit, mais qu'est-ce qui s'est passé? Tu aurais dû faire attention, etc. Et pour aller plus loin dans le livre de Éphésiens 4, verset 26,

0: Et puis aussi, une maison où on ne communique pas assez, on n'apprend pas à se parler, ça fait qu'on n'aborde même pas les sujets, on n'anticipe pas. Mm-hmm. Or, quand on communique, on peut anticiper sur une situation conflictuelle à venir. Mais comme on ne communique pas, quand monsieur entre, il est devant son journal, il est devant la télé, madame est dans sa cuisine, on ne se parle pas. Comme quelqu'un le disait, le dirait, la seule fois où monsieur et madame parlent, c'est quand ils veulent aller ensemble. Mm. Sinon, en dehors de ça, il n'y a pas de communication.
1: Okay. Mm. Écoutons l'histoire de cette autre adolescente qui nous dit avec amertume, « Je suis traquée par les problèmes et les conflits. Mon père est ivrogne. La vie au foyer empire chaque jour. Je ne peux même pas dire que j'ai un foyer, car le lieu où je vis est comparable à un enfer.

0: n'affecte pas seulement
1: les conjoints,
0: mais les enfants.
1: Oui.
0: Mais je suis tenté de dire, pourquoi les époux se querellent-ils? Et je me dis, la majeure partie des mariages échouent à cause de l'accumulation des petites négligences qui deviennent désagréablement des petits détails qui seraient la chose la plus facile du monde à corriger, mais qui au commencement ne se sont on ne s'est pas soucié de ces

réagit pas. Bon, peut-être elle est trop fatiguée par les activités, les travaux ménagers, donc ça va. Non, ce sont les petits détails qu'on néglige, qui demain ébranlent les bases vraiment.

0: négligence et l'indifférence sont les ennemis du mariage. On est indifférent. On néglige quand madame s'habille. Elle vient du salon de coiffure. Mm-hmm. À peine elle me dit, mais ma chérie, tu es bien coiffée aujourd'hui. C'est Odio qu'on dit, mais madame, vous êtes très bien habillée. Mm-hmm. Quand tu n'apprécies pas ta femme, Odio, on l'apprécie. Tout et à force de l'apprécier, pour finir, toute l'attention qu'elle avait pour toi ira ailleurs. Mm-hmm. Vice-versa, mm-hmm. également. Pour dire aussi que un petit oubli, un manque d'attention mm-hmm. ou de courtoisie, mm-hmm. oublier de féliciter le conjoint quand il le mérite. Bon, en tant que pasteur, je ne suis pas aussi parfait. Mais il y a souvent des reproches que madame me fait. Souvent, j'ai dit rarement, mais ton repas est très succulent. Mm. Quand souvent elle me demande, j'ai dit non. Ma manière de manger déjà te montre que tu as vraiment bien préparé parce que je me sais à plusieurs reprises.
1: Alors qu'il faut la féliciter, apprécier ce qu'elle a fait.
0: Pardon, excuse-moi, je reviens, je me

elle sera même frustrée, elle transpire, elle cuisine avec amour, mais il n'y a pas de marque d'appréciation, marque d'attention, la même chose. Quand ton mari aussi quitte au travail et qu'il vient même peut-être avec un bouquet de fleurs, même dans notre jardin, la paix, même un peu de monde.

0: maison, je suis heureux, ça rejaillit sur mon travail. Quand à la maison, l'enfant se sent bien, ça rejaillit sur ses études. Mm-hmm. Quand tout le monde se sent bien, c'est la société qui bénéficie.
1: Okay. Parce qu'on y reviendra tout à l'heure. Mm-hmm. Mais ce que je voudrais dire aussi, c'est que une fois, il y a une dame qui nous disait ceci, que chaque fois que Dieu fait, elle se rend belle. Lorsque son mari va au travail, elle se rend belle. Elle fait souvent les coiffures que son mari aime. Et elle s'apprête, elle se rend propre. Tout est ordonné dans la maison. Et même souvent, elle cuisine les plats qui plaisent à son mari. Mais lorsque ce dernier rentre, il est indifférent. Et parfois, moi, quand elle sort, qu'elle revient, elle trouve son mari en train de... en train d'embrasser une autre femme dans la maison. Et elle se sent vraiment frustrée, elle se sent vraiment offensée, elle ne sait plus quoi faire. Alors, pasteur, ce

0: ce que la femme doit faire,
1: mm-hmm.
0: et aussi de ce que le mari aussi
1: D'accord.
0: doit faire. Pour la femme, je pense que la femme peut mettre son amour en pratique quand elle est parée d'une jolie coiffure.
1: Mm-hmm.
0: Il est vrai, même si cette dernière, son mari ne la regarde pas, mais je veux dire ce que la femme doit faire pour que l'ambiance règne à la maison.
1: Mm-hmm.
0: Parée d'une jolie coiffure, d'une toilette attrayante et le visage illuminé d'un beau sourire, elle attend que son mari revienne du travail. Si l'on ajoute à tout cela un verre d'une boisson rafraîchissante et une phrase comme celle-ci, « Viens t'asseoir, chérie, car tu dois être fatigué.
1: Mm-hmm.
0: Après avoir travaillé

son mari ne peut que l'aimer. Mais s'il vient et il n'y a pas d'accueil aussi, il restera à la maison au lieu d'aller au café. Ne pensez-vous pas qu'il vaut mieux agir ainsi plutôt que de recevoir l'époux avec

attendre, à attendre son mari qui rentre. Maintenant, l'homme, quand tu viens du travail et que ta femme s'est donné de la peine, vous voyez souvent l'amour, les rapports sexuels, peut-être nous allons évoluer plus tard, on aura peut-être une émission si je suis invité, où on parlera des rapports sexuels. Mais les rapports sexuels dans la chambre ne sont que la conclusion de ce qui a commencé depuis la journée. Quand monsieur allait au travail, il a appelé sa femme, chérie, je t'aime. Il vient avec un bouquet, il la trouve dans la cuisine, il est à ses côtés, tout ça. La conclusion, c'est dans la chambre. Mais souvent, on ne fait pas tout ça. Et on arrive dans la chambre et on veut déjà... Ben, il faut une préparation.

et c'est le droit de la femme de recevoir un mot d'affection, de remarque pour dire, mais ma chérie, mais tu t'es vraiment bien coiffée aujourd'hui, tu t'es bien parfumée, mais on ne dit rien. Le mari peut démontrer son amour à sa femme en lui disant, par exemple, Hélène, je ferai la vaisselle, assieds-toi ici et nous allons bavarder. Comme cette épouse fatiguée sera reconnaissante de voir que son mari l'aide. Donc, il faut remarquer cela. Donc, pour cette dame qui fait tout et son mari ne remarque pas, son mari court un danger. Le danger, c'est quoi? C'est d'être

0: Parce que la femme, je prends par exemple mon épouse, quand elle quitte au travail, elle arrive, tout ce qui s'est passé sur la route, si l'aurore a roulé, que l'eau est versée sur elle, tout ça, elle veut raconter toute sa journée.
1: Mm-hmm.
0: Et elle a besoin de quelqu'un pour l'écouter. Et quand la femme se met à parler, il ne faudrait pas que l'homme se trouve ennuyé par tout ce qu'elle dit.
1: Non.
0: Donc, c'est ça aussi. Donc, ce monsieur, cette dame qui raconte son histoire, nous invitons son mari à revenir à la normale parce qu'il est en train de pousser sa femme vers là où il ne faut pas.
1: Nous l'avons dit. Revenons un peu sur les dires de ces deux adolescentes. La première qui nous disait qu'elle était vraiment affectée, qu'elle avait même parfois envie de se jeter du haut d'un pont pour disparaître. Et la seconde qui dit qu'elle aussi a envie de fuir de la maison pour toujours, pour qu'elle n'ait pas à être obligée de supporter cette souffrance-là. Pasteur, quel impact les conflits et discordes peuvent avoir sur les enfants?
0: Déjà même dans l'exemple des deux filles que tu mentionnes, on voit déjà l'impact. La personne qui est irritée se sent éclatée de l'intérieur. Voici ce qu'il faut retenir. La personne se sent éclatée de l'intérieur et cherche la façon de se libérer, soit en jetant des cris, en proférant des imprécations et faisant des gestes menaçants. La victime, assurément, est le conjoint qui doit essuyer

Donc souvent quand les professeurs disent, mais toi tu ne vaux rien, tu es paresseux, tu n'es pas intelligent, il y a peut-être aussi un problème psychologique qu'il faut chercher à corriger. Donc quand à la maison, l'enfant ne se sent pas en sécurité, ça se reflète sur son travail.

0: églises se porteront bien.
1: Tout à fait.
0: Donc, c'est pourquoi il faut veiller à ce que ceux qui sont dans les familles soient en bonne santé. Parce que si maman et papa ne se parlent pas, c'est la bagarre. Vous pensez que les enfants seront à la maison? Ils vont sortir.
1: Tout le temps dehors.
0: Ils seront toujours avec leurs amis parce qu'à la maison, c'est toujours le bruit. Monsieur aussi sera toujours dehors. Madame aussi sera dehors. Pour finir, on ne loue la maison que pour les meubles. Mais nous-mêmes ne sommes pas à la maison.
1: Nous poursuivons toujours avec le pasteur Tano. Et je rappelle que nous sommes avec lui et que nous parlons maintenant des querelles entre époux et comment les résoudre. Alors, pasteur.
0: Oui, oui, Charline, merci de me redonner la parole. Il faut dire que si la volonté de Dieu s'accomplit, le mari et la femme se respecteront réciproquement et manifesteront amour et confiance. Pour dire que si nous invitons Dieu toujours dans notre foyer, le respect mutuel se fera toujours sentir. Ce qui est de nature à troubler la paix et l'unité de la famille devait être formellement rejeté, puisque chaque

0: des foyers où il fait bon vivre.
1: Pour vous paraphraser, tout à l'heure, vous disiez que les anges de Dieu se plaisent dans des foyers là où le nom de Dieu est prononcé. Et je dirais aussi qu'ils se plairont certainement là aussi de bonnes paroles, des paroles de courtoisie, des paroles d'encouragement sont aussi prononcées, n'est-ce pas? Cependant, ce qui est encore plus frappant dans les querelles conjugales, c'est la colère. Parfois, le conjoint irrité profère des mots ou des paroles tellement crues, tellement méchantes, que l'autre ne sait même pas comment faire pour pouvoir réagir. Alors, pasteur, celui qui reçoit de telles injures, celui qui reçoit des décharges pareilles, comment doit-il se comporter? Surtout pour quelqu'un qui est chrétien.
0: Je vais revenir sur les deux premiers versets que j'ai eu à donner, de Proverbe 14, verset 29, où Salomon nous invite à être lent à nous mettre en colère. Et parce que celui qui est prompt à se mettre en colère,

cause de tout ce que les enfants d'Israël faisaient, et il a outrepassé ce que Dieu lui avait demandé de faire. Cela lui a coûté de rester hors de la terre promise, même si Dieu l'a ressuscité pour envoyer au ciel, mais il n'a pas goûté à la terre promise. C'est pourquoi il allait en Égypte. Donc c'est pour dire quoi? Nous devons éviter de nous mettre en colère. Et même s'il arrivait, nous devons réfléchir à ce que nous allons dire, parce que avec la colère, un seul geste peut causer beaucoup de dégâts irréparables. On peut faire

vous sentez nerveux, vous ne devrez pas commettre ce grand péché qui consiste à empoisonner la vie de la famille par votre mauvaise humeur. Dans ces moments-là, redoublez de vigilance et décidez dans votre cœur de n'offenser personne par vos paroles et de ne prononcer que des mots agréables et encourageants. Il faudrait que vous vous disiez, je ne ternirai pas le bonheur de mes enfants.

0: Le fait de nous rappeler que nous ne sommes pas mariés avec Mademoiselle Parfaite ni Monsieur Parfait nous aidera-t-il à éliminer les querelles entre vous?
1: Oui, je pense que c'est ce que nous devons faire. Mmh. Si je me rappelle et je me dis que je ne suis pas marié à Monsieur Parfait et à Madame Parfaite, c'est déjà un avantage. Mais si je me dis que je suis marié à Madame Parfaite, dès que je vois une tache noire, ça va m'irriter. Mais si je me dis que

éliminer cela de nos relations. Donc, la première des choses, c'est de se dire que nos conjoints ne sont pas parfaits. Parce que aucun être, depuis que le péché est entré dans ce monde, ne sont plus parfaits. Donc, il est certain que cette attitude de propre justification et de condamnation du

0: solution pour éviter une bonne fois pour toutes les querelles entre époux?
1: La première solution, c'est de revenir aux bases fondamentales du foyer. C'est Dieu qui a institué mari, aimez vos femmes, femmes soyez soumises, et invitons Dieu chaque jour dans nos foyers.

ce qui précède, c'est-à-dire ce que nous venons de dire. Ce que nous pouvons ajouter, c'est l'entière assurance que Dieu offre de nous pardonner gratuitement toutes nos erreurs. Et si Dieu offre de nous pardonner gratuitement nos erreurs, qu'en est-il de nous avec nos conjoints dans nos relations de chaque jour? Parce que Dieu n'a pas attendu qu'on soit parfait

0: nous dit aussi, si nous accomplissons sincèrement notre devoir et prions, Dieu, pour qu'il produise les changements nécessaires afin d'abandonner les querelles et d'obtenir le bonheur, nous pouvons être sûrs qu'il nous accordera ce dont nous avons le plus besoin. C'est-à-dire, Jésus a promis, tout ce que vous demanderez en mon nom, je le ferai, afin que le Père soit glorifié dans le Fils. Donc Dieu est prêt à nous aider, à nous accompagner. Invitons-le et le reste sera une garantie.
1: Okay. Les querelles conjugales sont inutiles. Il vaut mieux consacrer le temps.

0: le seul mot que je peux dire, regardons à Jésus comme le seul modèle et nous aurons des foyers heureux. Les querelles seront loin de nous.
1: Ok, merci pasteur. Nous avons été très heureux, chers amis auditeurs, d'être en votre compagnie. J'espère que vous avez pris bonne note. Au micro, vous avez Charline Nyoboué et le pasteur Tano Salomon. Et à la technique, vous avez Nassis Badé pour la Radio Mondiale Adventiste. Au revoir et à très très bientôt.
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1: Dans les cap-

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0: notre Seigneur Jésus-Christ.
1: 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Quand la marche devient dure, ce sont les durs qui marchent.

0: 2026. 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Soyez les bienvenus à Bethesda. C'est déjà fait au nom de Jésus.
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entendu et appris de Dieu, je l'ai fait. Si vous étiez à l'écoute les semaines passées, vous savez que nous avons regardé les versets 1 à 4. C'est donc au verset 5 et 6 que nous nous intéresserons pendant les 15 minutes que dure notre émission. Je vous invite à suivre cependant la lecture des 6.

vous demande de me répondre en toute honnêteté. Qu'est-ce qui fait que vous manquez parfois ou souvent de faire ce qui est droit et convenable en tant que Dieu? N'est-ce pas parce que vous craignez?

la base de 10 et 7 litres se mènera sans difficulté. D'ailleurs, puisque la relation entre mari et femme est à l'image de la relation entre Christ et son Église, nous devons nous attendre à ce que les attaques de l'adversaire contre le couple soient des plus imminentes. Quatrièmement, les filles de Sarah ne peignent pas pour le devenir de leur famille. Elles ont la foi calme et reposante de la veuve de Sarepta, qui obéit à la parole de l'Éternel portée par Élie. Il est dit d'elle en 2 Rois, chapitre 17, verset 15, « Elle alla et elle fit selon la parole d'Élie. »

point de vue de Christ, ça va même. Mais sa postérité non plus. Madame, avez-vous cette même confiance dans le Seigneur Jésus, à qui vous dites appartenir?

je lui ferai une aide semblable à vous. Madame, savez-vous ce qu'est une aide? Écoutez-moi bien. C'est une personne qui intervient en faveur d'une autre, en joignant ses efforts aux siens et en travaillant sur ses.

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0: Daniel, le chapitre 26, à partir du verset 30. C'est pas moi, hein, c'est la Bible qui a dit. La Bible dit que le Seigneur Jésus était assis avec ses disciples dans une maison en train de manger, parce que c'était la Pâque. Quand ils ont fini de manger, la Bible dit que Jésus et ses disciples ont quitté cette maison et puis ils sont allés à la montagne des Oliviers. Olivier, ça va? La Bible dit que Jésus s'est adressé à ses disciples en leur disant: les gars, je vais vous casser un papou. Ce soir, je serai pour vous tous une occasion de chute, parce qu'il est écrit dans la parole de Dieu qu'ils vont frapper les bergers et le troupeau sera dispersé. Ça sera djinzé. Si vous ne comprenez pas ce que ça veut dire, ça veut dire que dans peu de temps, ils vont m'enlever au milieu de vous. Et vous, vous allez vous chercher. Ça dit que vous allez galoper comme des chevaux. Vous allez fuir. Chacun va se chercher. Parce qu'on dit quand la tête est là, le genou ne porte pas de chapeau. Mes frères, si la tête n'est pas là, le genou peut porter boubou. Je sais de quoi je te parle. Dans peu de temps, ils vont m'attraper. Ils vont aller me jack. Ils vont me jack. Mais vous, ça dit, ça sera de là. Ça dit, mais ne vous en faites pas, mes petits. Hein? Ça dit, ils vont me prendre. Mais le troisième jour, je vais ressusciter et puis je vais aller vous attendre à Galilée. Quand ils vont me prendre, vous vous serez gênés, c'est vrai. Mais là, ressusciter le troisième jour. Vous avez compris? Oh, ne vous découragez pas. Hein? Quand Jésus a fini de parler comme ça à ses disciples, ils sont arrêtés et puis ils font,
1: pour voir André.
0: Seigneur, tu vas me manquer.
1: Jean dit, André, faut pas pleurer.
0: André, faut pas pleurer. André. Pendant que les autres disciples sont en train de pleurer parce que Jésus leur a dit qu'aujourd'hui, là, lui, ils vont le diable.
1: Regardez ce que Pierre fait.
0: Pierre, lui, n'a pas pleuré. Ça y est, il regarde le Seigneur Jésus et puis il dit, Seigneur, Seigneur. Ça dit, Seigneur, Seigneur même. Seigneur, tu me négliges. Seigneur, Seigneur, tu me négliges. Tu me négliges. Seigneur, même si tu deviens une occasion de chute pour tout le monde, moi Pierre, moi j'ai chargé ton affaire. Moi, je peux déjà à ta place. Moi, je peux me là à ta place. Je peux donner ma poitrine pour toi. Seigneur, tu me négliges. Seigneur, tu devais dire que ce soir-là, tu seras une occasion de chute pour les autres. Tu ne devais pas me mettre dedans. Parce que moi, Seigneur, quand tu... Moi-même, là, je suis la fidélité en personne. Prends ton téléphone, va sur Google, tape fidélité. C'est moi ma photo qui a sorti. C'est moi ma photo qui a sorti. Seigneur, tout le monde va te renier aujourd'hui, sauf moi, Pierre. Aujourd'hui, là, c'est aujourd'hui que tu as à savoir que moi, Pierre, je suis prêt pour toi. Je t'ai montré son truc. Tu as suivi ça en live. Tu as suivi en live. Seigneur, tu m'as négligé. Non, tu vas négliger, Seigneur. Quand Pierre a parlé comme ça, le Seigneur Jésus dit, Pierre, calme-toi. Pierre dit, non, Seigneur. Non, je ne peux pas me calmer. Non, Seigneur, je sais qui je suis. Seigneur, c'est toi, tu ne sais pas que moi, je suis prêt pour toi. Tu ne sais pas que je suis prêt pour toi. Tu m'as négligé. Moi, il a été montré aujourd'hui que moi, je peux donner ma poitrine pour toi. Moi, je suis avec toi jusqu'à l'Ascaras. Tu verras. Il n'a pas venu. Quand il est parti passer, il m'a mis du corps, Seigneur. Tu verras. En même temps, il y a un coq qui est en train de passer à côté. Jésus dit, Pierre, tu vois le coq qui passe là-bas. Pierre dit, ça a quoi à voir avec notre causerie là? Le Seigneur dit, le coq là, avant que le coq ne fasse cocorico là, toi Pierre, tu as me renié trois fois. Ça dit que trois fois, tu as dit que tu ne me connais pas, tu ne m'as jamais connu. Pierre dit, Seigneur, tu es parié. Seigneur, tu es parié, Seigneur. Ça dit, les gars, le Seigneur veut parier. Un padre, allons ça. Tellement Pierre a affirmé avec confiance, avec certitude que lui, il ne peut jamais renier Jésus, que lui, il ne peut jamais trahir Jésus, que lui, il ne peut jamais abandonner Jésus, que Jésus ne pourra jamais être une occasion de chute pour lui là. Il a mis tous les autres disciples en confiance. Il a dit que eux tous, ils ont dit comme Pierre. C'est vrai. Non, c'est vrai. Aujourd'hui, Seigneur, c'est pas Pierre seulement. Nous tous, on est avec toi. On ne va pas te laisser. Tu vas voir. Tellement Pierre a motivé les disciples noirs. Ils ont parlé quand le Seigneur Jésus même était débat. Et quand le Seigneur Jésus même était choqué, il dit, maintenant. On verra bien, on verra bien.
1: J'entends, oh Seigneur, laisse ça.
0: Seigneur, laisse ça. Nous, on est des gars. Aïe, on est des gars. Tu peux compter sur nous.
1: La Bible dit que c'est dans ça que Jésus maintenant a rassemblé les disciples et puis il a dit, allons-y à Gethsemane. Il est allé avec eux à Gethsemane, arrivé là-bas, il les a positionnés, il les a fait asseoir et puis il dit, asseyez-vous ici, attendez-moi. Mais devant là, il a prié et puis il revient.
2: Alléluia. Merci Seigneur.

de la révélation que tu as du Christ dépendra la dimension à laquelle tu vas opérer. Tu ne connaîtras du succès dans ta vie que si tu as le véritable fondement qu'est Christ. Quand j'ai réalisé que Christ est tout, tout ce dont j'ai besoin, ma vie n'a plus jamais été.

Lorsque les flèches de l'ennemi se dressent contre moi, je peux m'appuyer sur Christ et y puiser ma force. Car il a enlevé aux puissances du mal toute leur force et leur capacité à me nuire. Et c'est par la croix qu'il l'a fait. Je n'ai plus aucune culpabilité à ressentir, car Christ est devenu péché pour moi, afin que je puisse me présenter devant Dieu le Père. La

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2: Auditeurs de Merveilles du passé, en tout cas la semaine dernière, nous avons proposé une série de cantiques qui vous a énormément fait du bien. En tout cas, c'est aussi un plaisir pour nous que de savoir que vous êtes contents, vous êtes dans la joie. Alors nous allons continuer aujourd'hui encore toujours avec Jude 25 en famille, il faut le préciser. Et ce cantique-là, juste pour vous, parce que ne m'oublie pas, quand tu reviendras, en tout cas, Jésus, ne m'oublie pas, Jude 25.

Voilà, on va avec nos amis de Jude 25. Oui, qui nous dit ceci, que je l'aime. Oui, nous devons aimer Jésus. Nous devons aimer Jésus parce qu'il nous a aimé le premier.

Ah oui, parce que Jésus nous a aimés le premier. Qu'est-ce qu'on peut lui rendre? C'est tout simplement de l'adorer, de lui apporter la reconnaissance. En tout cas, on va dire merci, merci, merci, tout simplement.

tellement toi. Alors, quand on voit, c'est tellement bien écrit, hein, essentiellement selon, essentiellement toi. Alors, qu'est-ce qu'ils disent dans ce cantique? On écoute tout simplement Jude 25 en famille.

Voilà, je te rappelle hein, que si tu viens de nous prendre en marche, eh bien, tu es avec nous dans le cadre de Merveilles du passé, souvenirs, souvenirs. Et on a beaucoup de plaisir à te savoir à l'écoute. Mais nous voulons aussi avoir un retour probant de par tes critiques, tes suggestions, voilà, de par eh bien, ta participation. Voilà, on a dit d'appeler tout simplement le standard de radiofréquence, le 45 45 50 02, pour ceux qui veulent participer, pour ceux qui ont des éléments à nous faire parvenir pour que nous les diffusions, ou bien le 52 84 63 69, 52 84 63 69. On dit tout simplement avec Jude 25 en famille, oui, le vrai bonheur, c'est en Jésus et nulle part ailleurs.

Oui, et quand on parle du vrai bonheur, on parle de l'idéal, on parle des béatitudes, on parle de la beauté, de la splendeur. Beauté, Jules 25 en famille. On écoute.

0: Alors, auditeur de la radio de la vie, on a eu beaucoup de plaisir à vous avoir servi hein, avec les cantiques de Jude 25. En tout cas, nous sommes convaincus que vous avez été édifiés. En tout cas, nous, on est contents qu'on vous sent content. Il n'y a pas un autre mot que de savoir que, effectivement, vous avez eu beaucoup de plaisir à nous suivre. En tout cas, merveille du passé pour aujourd'hui, c'est terminé. Merci de nous avoir suivis. Et puis, on se retrouve la semaine prochaine pour un autre numéro. D'ici là, portez-vous bien, Dieu vous bénisse. Au revoir.
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1: N'abandonnez jamais, ne lâchez jamais la main de Jésus. C'est vraiment la parole que je voudrais détailler un peu plus avec vous aujourd'hui. Quelle joie de vous servir au micro, le pasteur Walter Zanzen. Nous écoutons la parole de Dieu dans la première lettre de Paul aux Thessaloniciens, chapitre 5. Que le Dieu de paix vous sanctifie lui-même tout entier et que tout votre être, l'esprit, l'âme et le corps, soit conservé irréprochable lors de l'avènement de notre Seigneur Jésus-Christ. Celui qui vous a appelé est fidèle et c'est lui qui le fera. C'est lui qui le fera. Je souligne ce mot et j'ajoute un autre texte de la première lettre de Paul aux Corinthiens, chapitre 1, verset 18. Il vous affermira aussi jusqu'à la fin, pour que vous soyez irréprochables au jour de notre Seigneur Jésus-Christ. Dieu est fidèle. Dieu est fidèle. Lui qui vous a appelé à la communion de son Fils, Jésus-Christ, notre Seigneur. Dieu est fidèle. Et en marchant avec lui, vous ne pouvez que rester avec lui, car il est fidèle à ce qu'il est engagé, il est fidèle à son alliance et à notre tour de ne jamais abandonner. Lui qui vous a appelé, nous dit le texte dans ces deux paragraphes que je viens de vous lire, dans les deux versets, nous a dit que Dieu nous a appelés. Nous sommes tous appelés de manière différente. Les uns sont appelés par une puissante révélation, ils ont comme une illumination intérieure, d'autres sont sur un chemin progressif et découvrent la foi peu à peu, mais nous sommes appelés les uns d'une manière, les autres d'une autre, et notre appel est toujours un appel personnel. Maintenant, il faut répondre à cet appel, un appel de Dieu intérieur, ou avec une grande force que vous trouvez au milieu de la communauté, par exemple, doit trouver sa réponse, à nous chacun de répondre. Alors que lorsque l'appel trouve sa réponse, lorsque la connexion existe et lorsqu'elle se fait, alors Dieu s'engage avec vous. Il est fidèle et celui qui vous a appelé, nous dit le texte, est toujours fidèle. Et ce texte m'encourage, pourquoi ? Parce qu'il est dit, c'est lui qui le fera. C'est lui qui le fera. Peut-être allez-vous dire, mais moi je n'ai pas les moyens, je n'ai pas les forces, et puis je ne sais pas de quoi demain sera fait. Comment puis-je savoir si ma vie va réussir, si ma vocation va réussir, si mon appel va se poursuivre? Reposez-vous sur cette parole qui dit « Dieu est fidèle ». Dieu est fidèle, c'est lui qui le fera. Dieu s'engage, le Seigneur s'engage lui-même dans son alliance avec vous à être le Dieu fidèle. La tentation d'abandonner, elle peut nous traverser l'esprit. La tentation d'arrêter, de ne pas poursuivre, pour différentes raisons, peut nous toucher, parfois même violemment. Je connais peu de personnes qui n'ont jamais eu, dans leur parcours de vie chrétienne, dans leur marche avec Jésus, je connais très peu de gens qui n'ont jamais eu, à aucun moment de leur vie, une tentation de dire « maintenant j'arrête, maintenant j'abandonne ». Ou dans un service qui, à un moment donné, les a fait ployer, les a fait décourager, les a accablés de telle manière qu'ils ont dit « maintenant, j'arrête ». J'aimerais vous dire la parole du départ. N'abandonnez jamais, car c'est lui, le Seigneur lui-même, qui s'engage à vos côtés, qui va vous tenir, vous soutenir, vous maintenir, vous tenir dans sa main. C'est lui qui s'engage, selon sa promesse. Celui qui vous a appelé fidèle, c'est lui qui le fera. La tentation d'abandonner peut provenir de plusieurs directions. La première, ce sont les combats spirituels. Car lorsque vous vous levez pour Dieu, l'ennemi se lève contre vous. Lorsque vous vous levez pour un service, lorsque vous vous levez pour être un témoin pour Jésus, il y a une adversité invisible et parfois incompréhensible qui se lève en même temps, qui veut vous empêcher de poursuivre votre engagement et poursuivre votre chemin de témoin de Jésus, d'engagement pour le Seigneur, de service pour le Seigneur. Nous devons savoir que nous avons un ennemi qui rôde comme un lion rugissant, mais le Seigneur nous dit « Je suis fidèle, et je suis plus fort, et j'ai vaincu le lion rugissant, et j'ai enlevé les clés du séjour des morts, j'ai la victoire, et ma victoire, et c'est ta victoire. » Mon héritage est pour toi, ma force est pour toi, mon esprit c'est celui que je te donne maintenant parce que tu vas tenir jusqu'au bout. C'est ma promesse. Celui qui vous a appelé est fidèle et c'est lui qui le fera. C'est lui qui réussira son œuvre jusqu'au bout. Donc la première raison du découragement ou de la tentation d'abandonner, ce serait les combats spirituels. Mais il y a aussi d'autres raisons, comme par exemple les déceptions humaines. Ah, les déceptions humaines sont nombreuses. Qui n'a jamais été déçu par même des amis ou des proches ou des exemples que vous avez devant vous? Ou même dans l'Église, vous pouvez être très déçu, même blessé par des paroles, des attitudes, des comportements, que sais-je. N'abandonnez jamais. Ne laissez pas l'avantage à la déception pour vous éloigner de la communauté. Ne laissez pas l'avantage à la frustration pour vous nourrir d'amertume et de frustration qui finalement ne font que du tort à vous-même. Vous êtes le seul ou la seule à souffrir de ces blessures-là. Alors dépassons, ou en tout cas réglons les frustrations, engageons un dialogue, confrontons peut-être une situation délicate, mais faisons quelque chose, ne laissez pas ces choses pourrir votre vie, si vous me permettez l'expression. La troisième raison pour laquelle nous pouvons nous décourager et avoir la tentation d'abandonner, ce sont les souffrances à long terme. Et oui, nous pouvons tous souffrir et nous passons par des temps d'épreuve et lorsque l'épreuve se perdure dans le temps, on peut se demander, mais pourquoi? Qu'est-ce que j'ai fait ou qu'est-ce que j'ai mal fait? Pourquoi ça tombe sur moi? Et une souffrance qui ne se résout pas dans le temps qu'on souhaite peut être une épreuve violente qui peut être une véritable tentation de laisser tomber et d'abandonner. Maintenant, j'aimerais encore une fois relire, avant de passer au dernier point, ce texte, 1 Corinthiens 1,18. « Il vous affermira jusqu'à la fin, pour que vous soyez irréprochables au jour de notre Seigneur Jésus-Christ. » Dieu est fidèle, lui qui vous a appelé à la communion avec Jésus. Alors, le dernier sous-thème de mon message aujourd'hui, c'est que nous pouvons aussi avoir la tentation de décrocher ou d'abandonner à cause de nos choix personnels ou à cause de nos défaillances personnelles, à cause de nos épreuves personnelles. Nous pouvons finalement décider de ne plus continuer. Nous pouvons le faire, par exemple, par des négligences, en abandonnant pas après pas, peu après peu, notre vie de prière, notre lecture de la Bible régulière, notre participation à l'église locale. Ces choses nous font perdre du terrain peu à peu et nous pouvons abandonner peu à peu. Pour finir, nous sommes vidés de tout. Nous avons plus de force, plus de courage, plus de vie de prière, plus de vie spirituelle et il y a un éloignement, une distance qui se met entre Dieu et vous. Et si c'est votre cas, mes amis, ressaisissez-vous aujourd'hui. Revenez aujourd'hui. Revenez là où vous êtes peut-être parti, dans un mauvais sentier, dans une mauvaise direction. Le Seigneur nous promet d'être là, c'est lui qui le fera. Il vous aidera toujours à prendre les bonnes décisions. Il peut y avoir donc ces négligences, cette légèreté, parfois cette superficialité, qui nous emmène vers un éloignement progressif pour finalement abandonner. Et puis d'autres, comme je l'ai dit, par déception, non seulement ils restent dans la frustration, mais ils se disent, jamais je ne mettrai les pieds dans une église, ou jamais je ne veut rencontrer ces gens-là. Et cette coupure que vous faites, encore une fois, je vous rappelle, cette coupure que vous faites, c'est vous qui êtes la personne qui va en souffrir. Ce n'est pas les autres, c'est vous, malheureusement. Alors, faisons, pour terminer, les bons choix. Faisons les bons choix, n'abandonnons pas, ne ratons pas notre appel, notre vocation, parce qu'il y a eu déception, parce qu'il y a eu frustration, parce qu'il y a eu des injustices à votre égard, parce qu'il y a eu des souffrances qui n'ont pas trouvé solution ni réponse. Et ne donnons aucun avantage à l'ennemi, car il est vaincu au nom de Jésus, aussi dans votre situation, dans votre vie. C'est pourquoi je prononce en terminant ce message des paroles de bénédiction sur vous qui me regardez, qui me suivez. Et je sais que Dieu entend la prière. Et par la puissance du Saint-Esprit qui passe au travers de ce court partage, je sais que il va vous rejoindre pour vous encourager. N'abandonnez jamais.
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2: Bonjour à tous et à toutes fidèles compagnons. Vous êtes avec nous dans le cadre de Bible et Développement. Vous avez remarqué que depuis pratiquement 2 semaines, nous parlons avec le pasteur Jean de Dieu Kofi de la planification stratégique. Voilà, on ne peut rien entreprendre si on n'a pas de plan, si on n'a pas de vision. Et donc nous avons essayé de voir un peu les contours. Et quand on parle de planification, c'est quoi la planification stratégique? Est-ce que la Bible en parle? On a essayé de faire le rapport, le constat qui est fait. On a essayé donc de donner la définition de la planification stratégique, disais-je, relever quelques éléments tels que avoir un objectif clair, avoir des actions cohérentes, des ressources, et le temps, le 3T, le temps, le talent et le trésor, le calendrier à mettre en place, des indicateurs de réussite. Et on a vu l'exemple de Habakkuk. Habakkuk 2, c'est ça, non?
3: Habakkuk, oui, Habakkuk 2-2.
2: Voilà, je suis donc avec le pasteur Jean de Dieu Kofi, disais-je, ambassadeur du succès, formateur en gestion des micro-entreprises, voilà, plan entrepreneurial, plan de développement communautaire et aussi plan de la qualité de vie au foyer. Parce que le foyer aussi, ça se planifie. Donc c'est avec lui que nous sommes en train de parler et... pour la gouverne de nos auditeurs, nous allons peut-être, à titre de rappel, et revenir sur quelques éléments. Et puis, aujourd'hui, nous allons insister sur les cas pratiques. Voilà, le cas de l'Église, et aussi le cas d'une entreprise. Une entreprise, voilà, une entreprise, une organisation, entreprise. On en parle maintenant. Pasteur Jean de Dieu, bonjour.
3: Alors, bonjour François Delormas. Voilà, je suis heureux d'être en ta compagnie ainsi qu'en la compagnie de nos fidèles auditeurs. Alors, comme tu l'as si bien planté, tu as planté le décor de la planification stratégique, levier du succès effectif. Alors, ça veut dire quoi? Ça veut dire que la planification stratégique booste le succès. Garantit le succès. Ok, donc peut-être tu vas me dire, est-ce qu'on ne peut pas atteindre le succès sans planification? On dit couramment que celui qui ne planifie pas navigue à vue.
2: Absolument. Voilà.
3: C'est-à-dire, il tâtonne. Il tâtonne. Bon, quand on tâtonne, on peut égrener quelques succès. Voilà, on peut avoir quelques succès, mais je veux dire, c'est hasardeux. C'est hasardeux. Alors que quand on planifie, on oriente toutes nos énergies, on oriente nos forces vers un objectif précis et on est sûr d'atteindre les résultats escomptés, du moins les évaluer, les aiguillonner, les corriger. Et puis, ça nous contient pour pouvoir vraiment travailler par rapport à tout ce qu'on veut avoir.
2: Donc, je voudrais qu'on revienne un peu sur un aspect. Je rappelle que vous êtes avec nous à Bible et Développement. Je suis avec le pasteur Jean de Dieu Kofi. Nous parlons de la planification stratégique avec lui. Alors, pasteur, je voudrais qu'on revienne un peu sur l'importance de la planification stratégique. Parce que vous dites qu'il y a beaucoup d'avantages qui s'y rattachent. Par exemple, elle donne... une direction,
3: c'est ça.
2: On sait où on va, pour ne pas naviguer à vue, comme vous l'avez dit tout à l'heure. La planification stratégique permet de réduire le gaspillage, facilite la prise de décision et augmente les possibilités de succès.
3: C'est ça.
2: Ça, c'est vrai, ça réduit le gaspillage.
3: Bien sûr. Alors, si je demande par exemple, quels sont vos objectifs depuis le début de l'année? Parce qu'il y a un constat. Le constat, c'est quoi? C'est que généralement, quand on est en fin d'année, on est très motivé. Et jusqu'en début d'année, on se fixe des objectifs. Mmh. On dit par exemple, cette année, tout va changer. Mmh. C'est mon année de succès, c'est mon année de gloire, c'est mon année d'entreprendre, c'est l'année où je veux avoir tel chiffre d'affaires ou bien je veux atteindre les 10 millions. Et puis, on est très motivé. OK? Et puis, quand le mois de janvier commence par s'allonger, voilà, on oublie. Hein, nos motivations, nos objectifs. Quand le mois de janvier finit, on tombe dans le mois de février. C'est le mois de l'amour, la Saint-Valentin. Et généralement, les stratèges ont étudié que après 45 jours, en début d'année, on oublie tous nos objectifs. Mmh. Et maintenant, on patauge, on navigue à vue. Quand la fin du mois approche, on se rappelle, on dit, bon, le mois prochain, c'est mon mois de succès, le mois prochain, c'est mon mois de grâce, c'est mon mois d'accomplissement. Et puis, on part de slogan en slogan, en fin d'année, on n'obtient rien. Pourquoi ? Parce qu'on n'a pas planifié. Donc, voilà un peu l'importance de la planification stratégique. Elle nous permet de quitter d'un point A à un point B. Mmh. OK, donc ce qui est au milieu, c'est ça qui est la planification. Mmh. Quand tu prends un véhicule avec le GPS, tu as un point A, ton point d'origine, et tu veux aller à une destination. Mmh. Mais le GPS te propose l'itinéraire. Mmh. Et tu peux changer d'itinéraire en cours de route. Donc l'itinéraire, c'est la planification. Mmh. Donc l'itinéraire, tu passes d'un point A à un point A1, d'un point A1 à un point A2, ainsi de suite. Ensuite, tu rencontres peut-être des obstacles, tu cherches les moyens de contourner, tu cherches des solutions pour telle situation, ainsi de suite. Pourquoi ? Parce que tu as en vue un objectif final. Mmh. Alors, une planification, c'est quoi ? Pour un père de famille, il va dire, bon, OK, moi et mon épouse, voilà, d'ici 6 mois, voilà ce que nous voulons atteindre en termes d'investissement familial. Voilà ce que nous voulons faire. Donc, tu pars d'abord des objectifs. Ou bien tu peux définir ton année en termes de vision. OK, cette année, c'est notre année de collaboration. C'est notre année d'association. C'est notre année d'unité. OK, où nous allons vraiment nous serrer les coudes pour pouvoir atteindre tel ou tel objectif. Ou bien on va mettre des économies à côté pour pouvoir acheter un terrain. Voilà notre objectif. Donc, tu as cet objectif et alors tu commences par planifier. Donc, voilà un peu l'importance pour un couple, pour une famille, pour une église, pour une entreprise, pour une organisation, pour un pays, pour un continent.
2: Ainsi de suite.
3: Ainsi de suite.
2: Mais je voudrais, comme on ne veut pas se disperser,
3: c'est ça.
2: Donc on va aller pas à pas. Et nous avons dit que nous sommes bel et bien auditeurs à Bible Développement. Et donc, c'est la raison pour laquelle on va essayer d'aller à l'essentiel et donner le cas de l'Église. Parce que les cas pratiques, je souhaiterais qu'on s'attarde un peu sur une communauté chrétienne. Voilà, l'exemple, ça va intéresser tout le monde.
3: Alors, avant d'en arriver rapidement, on a dit que la planification stratégique, pour rappel, est une démarche structurée qui définit 1. Un objectif clair. 2. Des actions cohérentes. 3. Des ressources à mettre en place, à mobiliser. Et les ressources, on a dit, c'est principalement ce que nous appelons les 3 T. Talent, temps, trésor. 4. Un calendrier précis. 5. Des indicateurs de réussite en cours de route. Est-ce qu'on a avancé? Est-ce qu'on a atteint les 1 tiers, les 2 tiers, les 3 quarts de notre objectif? Et enfin, les indicateurs de réussite. Mmh. Voilà. Alors, pour aller à l'exemple très concret, donc on avait commencé sur une église qui escompte, qui souhaite que le nombre des membres soit multiplié par 3. Je vais donner un exemple. OK, donc, il définit d'abord l'année. Il projette une vision pour l'année. Il dit, bon, cette année, c'est l'année de la multiplication. Donc, en donnant cette thématique, c'est un signal qu'on émet, OK, de sorte que toute l'Église est informée que toute la dynamique, tous les efforts, toutes les actions, les activités, les programmes seront orientés sur la multiplication. Mmh. OK, donc l'année de notre multiplication. Donc ça, c'est la vision. OK, maintenant, Ensuite, il faut définir les objectifs.
2: Voilà, nous sommes en train de travailler sur les cas pratiques et les cas d'une église. Une église, une formation chrétienne, bien sûr, parce que nous sommes tous concernés. Et quand on se retrouve le 31 décembre dans nos veillées, bonne année, année de bonté, prospérité, beaucoup d'argent, beaucoup de succès, longévité, tout le tététété, on le dit. Et puis après, bon, c'est terminé, hein. Et puis en fin d'année, malheureusement, on se retrouve là pour encore répéter les mêmes choses. Bonne année, heureuse année.
3: C'est ça.
2: On veut sortir ça.
3: Alors, il faut chercher un verset pour pouvoir appuyer ces déclarations. Mmh. C'est une déclaration prophétique. On peut s'appuyer sur Genèse 1, 28. Mmh. Dieu les bénit et Dieu leur dit, soyez féconds, multipliez, remplissez la terre, la sujettissez et dominez sur vous. Mmh. OK. Donc, la multiplication se manifeste par une croissance intentionnelle. Intentionnel, ça veut dire quoi? C'est-à-dire que tout le monde doit être captivé sur cet objectif. Mmh. Mesurable et durable. Mmh. Intentionnel, mesurable et durable. Mesurable, mmh. Il faut pouvoir compter, quantifier. Mmh. Et durable, il ne faudrait pas qu'il y ait de la croissance et puis demain ça se vide. Mmh. Donc il faut des structures pour pouvoir maintenir, il faut des actions pour pouvoir maintenir cette croissance. Donc du coup, il va falloir définir ce qu'on appelle les cadres stratégiques. Donc le volet spirituel, le volet humain, le volet organisationnel, le volet missionnaire et le volet socio-économique. C'est dans ces cadres-là que nous allons organiser l'Église de sorte à atteindre cet objectif. OK? Donc maintenant, on va définir les objectifs comme j'ai dit. Objectif principal, multiplier par 3. C'est-à-dire ce que nous avons, ce qui est là, l'existant, on va le multiplier par 3. Et comment le faire? Multiplier d'abord ce que Dieu nous a déjà confié, sans perdre la qualité, la fidélité doctrinale et l'impact spirituel. Ensuite, à partir de cet objectif principal, on élabore les objectifs secondaires. Premier objectif secondaire, multiplication spirituelle. Croissance dans la maturité, la discipline et la vie de prière. Développement de leaders spirituels solides. Deuxième objectif, multiplication des disciples. Les actions, conversion, formation et reproduction de disciples. Et puis, suivi structuré des nouveaux croyants. Ensuite, troisième objectif secondaire, multiplication des familles stables. Parce que la multiplication doit être dans tous les aspects. Couple affermi, famille équilibrée et influente. Enfin, quatrième objectif, multiplication structurelle de l'Église. Là, c'est le multiplier par 3. On veut qu'il y ait une croissance numérique fois 3. Si on était 200, on doit atteindre 600 en fin d'année. Donc, une fois qu'on a élaboré objectif principal, objectif secondaire, maintenant, on fixe les différents axes de multiplication. Axe 1, intimité avec Dieu et vie spirituelle disciplinée. On va travailler là-dessus. Axe 2, discipulat intentionnel reproductif. On va faire des disciples.
2: Alors, il y a les pasteurs qui sont en train de réagir, qui sont en train de dire que notre invité va vite. Mais on l'a dit, toute la fois que nous sommes en train de réaliser, nous disions que en 30 minutes d'émission, même si c'est une série, on n'a pas la prétention de tout vous dire. Mais non, si ça vous intéresse et que vous avez besoin de renforcer, vous avez besoin d'aller en profondeur, parce que là, c'est une émission radio et donc nous sommes dans un canevas, nous sommes dans un timing et donc on ne peut pas tout dire. Voilà, nous essayons d'aller à l'essentiel.
3: C'est ça.
2: C'est une expertise que le pasteur Jean de Dieu Kofi s'efforce à vous donner. Ailleurs, c'est des choses qui sont faites dans des cabinets, dans des écoles. On vient faire la formation.
3: Dans des conférences.
2: Dans des conférences sur une certaine période. Et oui, puis, ça coûte beaucoup d'argent.
3: Bien sûr.
2: Mais nous donnons cela gratuitement. Et donc, à vous maintenant de trouver la formule pour essayer de renforcer, pour comment le terme approprié, renforcer vos capacités.
3: C'est ça.
2: Dans ces choses-là. Le pasteur Jean-Didier Kofi que nous recevons, il est ambassadeur du succès. Le formateur en gestion de micro-entreprise, plan entrepreneurial, plan de développement communautaire et plan de la qualité de vie au foyer. Ne vous étonnez pas, pourquoi vous allez vous dire, cette affaire de foyer, je viens faire quoi dans ça? Mais c'est tout ça, l'Église. Voilà, c'est tout ça aussi. On ne peut pas ne pas en parler. C'est tout ça. Hein, voilà. Et donc, on a besoin de parler aussi du foyer.
3: Le foyer, c'est l'église en miniature.
2: Voilà, et c'est important.
3: Là, si tu n'es pas capable
2: de gérer,
3: de planifier. Gérer, c'est planifier. Planifier la vie familiale.
2: Tu ne pourras pas.
3: Il
2: ne
3: faut pas prétendre planifier l'église du Seigneur.
2: Alors, c'est important, tous les éléments qui sont en train d'être donnés. Hein. Alors, donc, on a su quel élément maintenant ?
3: Alors, axe stratégique de multiplication. Comme tu l'as si bien dit, on est en train de passer là-dessus. Mais vraiment, il faut que les églises puissent se prêter à l'exercice de mettre en place un plan stratégique pour la nouvelle année. Voilà, il faudrait continuer à naviguer à vue. On fait des activités ponctuelles, des activités désintégrées. Aujourd'hui, on fait évangélisation. Demain, on fait agapé. Mais tout ça, tous ces efforts, ça amène l'Église à quoi ? Et c'est ça la raison du plan. Le plan, c'est la visibilité. Le plan, c'est où on va. Le plan, c'est ce qu'on veut atteindre. Donc, une fois qu'on a fixé les objectifs principaux et secondaires, on définit les axes stratégiques pour la multiplication, puisque c'est l'année de la multiplication. Premier axe, on a dit intimité avec Dieu et vie spirituelle. Donc, ça, c'est le volet spirituel. Deuxième axe, discipulat intentionnel et reproductif. On manque à cet effort-là, le discipulat intentionnel et reproductif. Mais on ne peut pas croître sans faire de disciples. Dès lors, ce n'est pas possible. Et aujourd'hui, beaucoup de nos églises sont pris dans ce piège. Loin de nous l'intention de donner des ordres ou bien de se présenter en solutionneur. Mais la Bible dit, Paul a dit à Timothée, « Ce que tu as entendu de moi en présence de plusieurs témoins, confie-le à des hommes capables qui soient eux aussi capables de confier à d'autres. » Ainsi de suite. Donc, le discipulat, c'est la multiplication. Je dirais même la démultiplication. Mmh. Ce n'est pas l'addition. Mais qu'est-ce qu'on constate ? Aujourd'hui, on invite. On invite, ce n'est pas mauvais. Mais une fois que les invités sont arrivés, il faudrait les mettre dans un système de discipulat. Mmh. Il faut que chaque invité, ou même celui qui l'a invité, soit capable d'affermir. Soit capable, voyez-vous, je suis fier aujourd'hui, on a eu un programme d'évangélisation il y a quelques années, je crois 3 ans, je suis entré dans une boutique de vente de vêtements de femmes, il y avait 3 jeunes dames, je leur ai parlé de l'évangile, il y a une qui a été intéressée, j'ai gardé son contact, je l'ai affermie, aujourd'hui elle est devenue responsable, ouvrière dans la maison de Dieu, elle est gagnée et elle aussi, c'est ça, c'est la démultiplication. C'est la démultiplication. Ce que tu as reçu du Seigneur, il faut être capable de le communiquer à d'autres. Donc, la planification, c'est mettre en place tous ces canevas, ce système, afin que l'œuvre de Dieu soit huilée, afin que l'œuvre de Dieu coule de façon efficace, effective, qu'on puisse évaluer en fin d'année et aiguiller, corriger ce qu'il y a à faire et mobiliser les ressources. Comme on l'a dit tantôt, la planification nous évite de gaspiller les ressources. On fait des évangélisations plein air. On mobilise, on loue des bâches, de la sonorisation. On peut aller mobiliser jusqu'à des millions. Et puis, on a peut-être quelques nouveaux convertis. On peut avoir même 100. On les invite le lendemain, ils ne viennent pas. On les appelle, ils n'ont pas le temps. 3 personnes peuvent venir, ils viennent, ils suivent le culte. Et puis après, 1 semaine, 2 semaines. Mais pourquoi ? Parce qu'il n'y a pas de plan. Quand il y a un plan, il y a tous les éléments qu'on met en place pour pouvoir maintenir, pour pouvoir garder, comme on a dit tantôt, pour ne pas qu'il y ait des perditions. Donc voilà un peu. Donc après les axes, il faut définir maintenant les départements stratégiques. C'est-à-dire là où les objectifs vont être actionnés. Donc il faut par exemple un département spirituel et de discipulat qui va conduire les temps de prière, toujours par rapport à l'objectif. L'objectif de la croissance, okay, de la multiplication. Donc prière, enseignement biblique structuré, quant à l'objectif. Formation de disciples et de leaders, quant à l'objectif. Ensuite, département évangélisation et mission. Évangélisation stratégique ou bien stratifiée. Tu vois, le thème revient à chaque fois. Mm-hmm. Stratégique ou stratifiée. Mm-hmm. C'est-à-dire, ce n'est pas des évangélisations oisives, des évangélisations, mais des évangélisations, les étudiants évangélisent les étudiants. Les enseignants évangélisent les enseignants. Les membres d'un quartier évangélisent leurs voisins. Donc, évangélisation stratégique. Ceux qui sont sur les réseaux sociaux, ils évangélisent les membres de leur groupe de réseaux sociaux.
4: Donc, évangélisation stratégique. Évangélisation par des jeux, évangélisation par des, je sais pas, des groupes d'études, évangélisation stratifiée. Vous voyez ? Donc, ensuite, département cellule et vie communautaire. Donc, du coup, l'église devient un peu le lieu d'enseignement général, le lieu de motivation. Mais c'est dans les cellules qu'il y a la communion. La communion, la vie se manifeste. Mais dès lors, je dis que tu es mon ami. Mais si on n'a jamais mangé ensemble, si on n'a jamais partagé nos intimités, nos défis, nos grâces, si on ne s'est jamais soutenu, c'est là-bas que la vie de l'Église se diffuse. Ensuite, le département de couple, de famille, de jeunesse et enfants, le département d'action sociale et d'impact communautaire, où on va mener des actions sociales ciblées toujours en fonction de l'objectif multiplication. Et puis, le département entrepreneuriat, compétences et finances. Donc, tous les départements qui vont mener cette synergie de croissance, de multiplication, doivent être mis en place. Mais il y a des départements, si une église est jeune par exemple, il y a des départements qu'on peut regrouper. Ou bien il y a des départements avec lesquels on peut commencer. Au fur et à mesure, les autres départements vont. Enfin, il faut maintenant élaborer la planification périodique. OK ? En termes de trimestre. Trimestre 1, préparation et fondation. Pendant le premier trimestre, il faut prendre le temps de clarifier la vision de multiplication. Il faut former des leaders qui soient capables de conduire cette dynamique de multiplication. Il faut structurer les départements. Donc, pendant le trimestre, on fait ce travail de fondation d'implantation. Donc,
2: ce voilà, travail de fondation d'implantation. On nous facilite du côté de la régie hein, que le temps qui nous est imparti est à terme. Et nous avons bien l'intention de continuer. Mais nous allons devoir nous retrouver encore la semaine prochaine pour approfondir. Je pense qu'on a déjà les pistes, quelques orientations. À nous maintenant de pouvoir les mettre en pratique. Parce que l'important, après avoir reçu tout cela, c'est de pouvoir implémenter ça dans notre vie de tous les jours, dans nos églises. Parce que ça ne sert à rien d'avoir reçu toutes ces choses. Et puis, comme il a dit, on se retrouve à la fin de l'année à nous tourner les pouces parce qu'on a pris des décisions, mais on n'a pas su. Ou bien on fait les choses, mais on ne prend pas la peine d'évaluer ces choses. Voilà, parce qu'il y a des indicateurs.
4: C'est ça.
2: On ne prend pas le temps de s'asseoir pour dresser soit un bilan partiel ou bien voilà, un bilan à court, à moyen, à long terme, etc. etc.
3: Mais c'est ça. Mmh. Mais surtout le bilan. On ne fait jamais de bilan.
2: On y reviendra la semaine prochaine. Okay. Hein. C'était Bible Développement Terrestre. Merci d'avoir réalisé. Dieu nous bénisse. À la semaine prochaine. Au revoir.
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2: Le Centre international des familles organise le concours Bon Mari Côte d'Ivoire 2026. Compétition des bons maris et des bons pères de famille le samedi 7 décembre 2026 à 19h au Palais de la Culture de Trècheville. Date limite des inscriptions, novembre 2026. Si vous êtes de bons maris et de bons pères de famille, ce concours est le vôtre. Inscrivez-vous massivement au plus 225 07 78 48 95 38 05 06 34 13 02. Honorable Baudouin Ngoran Dominique, ex-député maire de Mbayakro. Honorable Kwame Tiali Honoré, ex-député de Mbayakro. Nanan Kofi Ndri Jean-Baptiste, chef du canton Sondo, des sous-préfectures de Mbayakro et de Kondosou. Nanan Mbaya Kofi Désiré, chef du village de Mbayakro. Nanan Kwadio Dien Etienne, chef du village de Saebo. Nanan Kwasi Kwame, chef du village de Bendekro. La grande famille Timile Raira à Abidjan, Mbayakro, Saagikro, Canada et Italie. La grande famille Gienko.

0: Maintenant à Abidjan, Yamoussoukro, France, États-Unis et Canada ont la profonde douleur de vous faire part du rappel à Dieu de leur père, grand-père, frère, beau-père, cousin et ami, Krayao Vincent, décès survenu le mercredi 12 août 2026 au CHU de Boaké. Le programme des obsèques se présente comme suit. Du vendredi 2 au dimanche 4 octobre 2025, de 18h à 20h, réception des condoléances et de dons à la Riviera Palmeraie, cité Sipim 4, Saint-Viateur, Villa, numéro 340. Le mercredi 7 octobre 2026, de 19h à 21h, veillée religieuse à Ivo-Septrècheville, sous le préau. Le vendredi 9 octobre 2026, de 16h à 17h, levée de corps au funéranium Sefu-Si de Mbayakro. 21h à 0h, veillée religieuse suivie d'une veillée traditionnelle jusqu'à l'aube à Mbayakro. Le 10 octobre 2026, de 7h à 10h, cérémonie de Nzié, remise de dons et intervention religieuse suivie de l'inhumation au cimetière de Mbayakro. La MPP, Mission Pentecôtiste de la Parole, organise un grand programme de restauration spirituelle du mercredi 16 au dimanche 20 septembre 2026. Thème, ce que sa bouche a dit, sa main l'accomplit. 1 Roi 8, verset 15. Le programme est ainsi conçu. Séminaire du mercredi 16 au jeudi 17 septembre 2026 de 9h à 13h. Grande veillée de prière le vendredi 18 septembre de 21h à l'aube. 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Orateur, hôte, prophète Jules Elibli. 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

0: chapitre 4, c'est une leçon que nous allons apprendre, nous allons partager ce matin dans le nom de Jésus. Ce message, je veux que beaucoup de personnes le reçoivent et qu'ils le reçoivent comme un message d'enseignement, mais un message aussi prophétique, un message aussi apostolique, un message qui va droit au cœur du peuple de Dieu. Un message qui touche ton cœur, qui te fait comprendre la profondeur de Dieu. Amen. Psaume chapitre 34. Et je parle de l'homme ou la femme selon le cœur de Dieu. Alléluia. L'homme et la femme selon le cœur de Dieu. Amen. La Bible dit, hein, pour appuyer ce passage de Psaume 34, parce que c'est le passage de prédication, nous allons apprendre d'abord Jean chapitre 4, verset 23. Amen. Alléluia. Et c'est le Seigneur Jésus qui parlait. Amen. Jean chapitre 4, verset 23. Je commence au verset 22. Et le Seigneur Jésus parlait à la femme samaritaine. Pour ceux qui connaissent l'histoire, je ne reviens pas là-dessus. Il dit, vous adorez ce que vous ne connaissez pas. Verset 22. Nous, nous adorons ce que nous connaissons, car le salut vient des Juifs. Quelqu'un sait que Jésus-Christ est un juif. Verset 23. Mais l'heure vient et elle est déjà venue où les vrais adorateurs adoreront le Père en esprit et en vérité. C'est pas là mon message. Je sais que ce message, je l'ai prêché sur différents angles, sur différentes facettes. Mais aujourd'hui, je veux parler d'une autre facette. Et voici le verset qui est important ici, dont je veux parler. C'est-à-dire, car ce sont là les adorateurs que le Père demande. Ça, c'est la version, lui, c'est bon. Dans la version d'Arby, il dit, ce sont les adorateurs que le Père recherche. Où il dit, le Père cherche de tels adorateurs. Ça, c'est la version d'Arby. Amen. Dans la version anglaise, anglophone, il dit, King James Version, il dit, these are both the Lord, the God, Father, seeketh. Il dit, seeketh, les gens que Dieu recherche. Est-ce que quelqu'un avait bon? Donc, en fait, il y a adorateurs et adorateurs. Mais parmi les adorateurs, il y a des adorateurs que le Père cherche.
1: Amen.
0: Parce que Dieu sonde le cœur de chacun. La Bible dit que Dieu ne regarde pas l'apparence, mais il regarde plutôt au cœur. Amen. Dans Jean chapitre 4, verset 22, alors Jésus présente à la femme samaritaine ici les gens que Dieu cherche, les gens qui plaisent à Dieu, les gens que Dieu aime, les gens sur qui le cœur de Dieu est tranché. Amen. Est-ce que quelqu'un avec moi? Alors, il dit, voici les adorateurs que le Père demande, que le Père cherche. Alléluia. Alors, tu vas comprendre cela. La Bible dit que David était l'homme selon le cœur de Dieu. Et la Bible a pris que parce qu'il n'y a rien que Dieu demandera à David qu'il refuserait. Alléluia. Ça veut dire, c'est un homme tellement obéissant à Dieu. Tu vois, mais ce n'est pas seulement l'aspect obéissance qui faisait que David était seulement l'homme selon le cœur de Dieu. Tu comprends ces choses quand tu lis ce psaume. Quand tu étudies, tu médites ce psaume 34. Nous commençons. Le psaume 34, regardez comment David commence. Vous savez, David est l'homme là dans la Bible qui me fascine. Quand tu es quelqu'un selon le cœur de Dieu, ça veut dire qu'il n'y a rien que Dieu peut te refuser. Ça veut dire que tout ce que tu fais plaît à Dieu. Ça veut dire que toi-même, tu plais entièrement à Dieu. Est-ce que quelqu'un avec moi? Tu sais, ce que je veux te faire comprendre, pourquoi j'insiste sur cela, c'est que tu dois comprendre que si tu plais à Dieu, il n'y a rien qui peut te résister. Est-ce que quelqu'un avec moi? Les sorciers peuvent te chercher, les gens peuvent te combattre, tu peux faire des soeurs, on peut te combattre dans la durée, tu peux être dans la disette, tu peux être dans des problèmes dans la disette, dans le long terme, mais à la fin de tout ça, tu auras la victoire.
2: Amen.
0: Est-ce que quelqu'un avec moi? Et c'est l'exemple de David, parce que David était roi d'Israël, David était un petit berger, il était un berger, un petit garçon berger, mais Dieu l'a pris de berger qu'il était établi sur le trône d'Israël. Et Dieu ne s'est pas arrêté là. Dieu a encore dans sa lignée amené Jésus-Christ de Nazareth, qui est le roi des rois pour l'éternité. Est-ce que quelqu'un avec moi? Donc si tu plais à Dieu, certainement ce n'est pas seulement ta vie qui sera arrosée, mais la vie des générations qui vont te suivre, la vie de ta descendance, au nom de Jésus. Je dis dans la Bible que David est l'un des hommes qui me fascine le plus. J'aime Abraham, J'aime tous les prophètes de la Bible. J'aime Esaïe, j'aime Jérémie, j'aime les patriarches. Mais David est l'homme qui me fascine le plus. Alléluia. Parce que c'est un adorateur. Parce que c'est un homme qui connaît le cœur de Dieu. C'est un homme qui sait chercher Dieu. C'est un homme qui sait trouver là où Dieu. C'est un homme qui sait appuyer là où Dieu veut qu'on appuie. Alléluia. Somme 34, regardez comment il commence. Il commence, il dit, somme de David, il dit, lorsqu'il contredit l'insensé en présence d'Abimélec et qu'il s'en alla chassé par lui. Tu vois, David avait été chassé. Donc il venait déjà de subir une défaite, il venait déjà de subir quelque chose. Quand on te chasse, ça veut dire que tu es indésirable, tu es rejeté. Alléluia. Amen. Donc il n'était pas dans une situation de joie. Mais regardez, donc même dans cette situation difficile qu'il vivait, regardez ce qu'il dit. Il dit, je bénirai l'Éternel en tout temps. Et sa louange sera toujours dans ma bouche.
1: Amen.
0: Alléluia. Est-ce que quelqu'un est avec moi? Amen. Je bénirai l'Éternel en tout temps. Et sa louange sera toujours dans ma bouche. Amen. Pour dire à quelqu'un que c'est que je veux vous donner la description d'un homme que Dieu aime. Alléluia. Qu'est-ce qu'un homme que Dieu aime? Qu'est-ce qu'un homme ou une femme selon le cœur de Dieu? Il dit, je bénirai l'Éternel en tout temps et sa louange sera toujours dans ma bouche. Le premier point sur lequel je vais insister, amen, c'est que l'homme que selon le cœur de Dieu, l'homme qui plaît à Dieu, c'est celui qui bénit Dieu en toutes circonstances et en tout temps. Oh my God! Est-ce que tu as entendu ce que je dis? J'ai dit, quel que soit ce qui se passe dans ta vie, quand tu es un homme que Dieu sait, que même dans les difficultés, même dans les problèmes, même dans les situations compliquées, tu bénis quand même Dieu. Dieu dit, voici un homme sur qui je peux compter. Parce qu'il ne me cherche pas, il n'est pas avec moi juste pour ses propres intérêts. Il n'est pas avec moi quand il est content seulement. Mais il est aussi avec moi même quand il est dans les soucis.
2: Amen.
0: David dit, je bénirai l'Éternel. C'est un de mes psaumes, l'un des psaumes que j'aime le plus dans la Bible. Un des versets des psaumes que j'aime le plus. Je bénirai l'Éternel en tout temps. Et sa louange sera toujours dans ma bouche. Ça veut dire que même si je suis dans la maladie, la louange de Dieu est dans ma bouche. Tant que j'ai une bouche pour parler, la louange de Dieu est dans ma bouche. Tant que je respire, je bénirai l'Éternel. Je bénis l'Éternel même dans la prison. Je bénis l'Éternel même dans le palais. Je bénis l'Éternel quand je suis dans la vallée. Je bénis l'Éternel quand je suis sur la montagne. Je bénis l'Éternel en tout temps. Et sa louange sera toujours, continuellement, permanemment dans ma bouche. Sois quelqu'un qui bénit l'Éternel. Alléluia. Ne sois pas celui qui passe tout le temps à rouspéter, à se plaindre. Amen. Dieu t'a donné le souffle de vie, Dieu t'a béni. Tu ne vois pas ce que Dieu est en train de faire pour toi. Toi, ce que tu connais, oh Seigneur, on a commencé cette église. Pourquoi c'est aussi difficile? Mon cher, tu n'es pas le premier à avoir commencé une église et puis c'est difficile. Il y a des hommes qui sont passés par là.

0: Mais il y a un temps pour se réjouir. Alléluia. Je bénirai l'Éternel en tout temps. Et sa louange sera toujours dans ma bouche. Oh, quelqu'un qui plaira à Dieu, c'est quelqu'un qui bénit l'Éternel. Le deuxième point dont je veux parler se trouve dans le verset 5. Alléluia. Un homme qui plaît à Dieu, ou une femme qui plaît à Dieu, c'est un homme et une femme qui bénit l'Éternel en tout temps, mais c'est aussi un homme et une femme qui cherche l'Éternel. David dit dans le verset 5, il dit, j'ai cherché l'Éternel. Et il ne s'arrête pas là, il dit, et il m'a répondu. Alléluia. Il m'a délivré de toute mes frayeurs. Dis à ton voisin, est-ce que tu cherches l'Éternel? Alléluia. Est-ce que tu cherches l'Éternel? Celui qui plaît à Dieu, c'est celui qui cherche l'Éternel. Amen. Chercher l'Éternel, tu le cherches dans la prière, tu le cherches dans la louange, tu le cherches dans l'adoration, tu le cherches dans tes activités que tu fais. Si tu restes chez toi à la maison, tu ne te retrouves pas pour prier avec tes frères. Comment veux-tu chercher l'Éternel? Comment veux-tu voir la main de l'Éternel sur ta vie? L'homme qui plaît à Dieu, c'est l'homme qui est permanemment à la recherche de Dieu. C'est l'homme qui est permanemment recherche à se connecter à l'Esprit. C'est lui qui permanent recherche à communiquer avec Dieu. Dans le lieu secret, dans la prière. Alléluia. Quand tu cherches l'Éternel, les résultats sont là. Alléluia. Ce n'est pas au moment où tu le cherches forcément qu'à l'instant tiens, ça va se passer. Mais ça finira toujours par donner. Parce que tu sèmes dans la douleur et tu récolteras dans la joie. Amen. Quelqu'un qui cherche Dieu. Tu veux voir les projets de Dieu dans ta vie, recherche-le. Alléluia. C'est pour cela que le Seigneur dit, il dit, voici les vrais adorateurs que le Père recherche, ceux qui l'adorent en esprit et en vérité. Amen. Quand il dit en esprit, il parle de tu cherches Dieu avec des choses spirituelles. C'est dans le spirituel que tu le trouveras. Ce n'est pas dans le matériel. Toi, ton œil ou ton cœur est sur le matériel. Parce que tu veux une maison, ton cœur est sur la maison. Cherche Dieu et il te donnera la maison. Dieu lui-même, avant que tu ouvres ta bouche, il sait de quoi tu as besoin. Pourquoi te focalises-tu sur le matériel? Pourquoi veux-tu seulement chercher Dieu? Alléluia. Il dit, j'ai cherché l'Éternel. Et il m'a répondu. Alléluia. Il dit, le malheureux, verset 6. Verset 6, il dit le malheureux. Il parle du malheureux. Allons-y au verset 6. J'ai cherché l'Éternel. Et il m'a répondu. Il m'a délivré de toutes mes frayeurs. Verset 6. Quand on tourne vers lui, les regards, on est rayonnant de joie. Et le visage ne se couvre pas de honte.
1: Amen.
0: Quand tu tournes ton regard vers l'Éternel, la joie va venir. Pourquoi? Parce que lui-même, il est la joie.
2: Alléluia.
0: Parce que lui-même, il est la solution. Alléluia. Parce que lui-même, il est la puissance. Il est lui-même la force. Son reflet est glorieux. Donc, tourne ton regard vers lui et ton visage va rayonner.
2: Amen.
0: David dit que Moïse était dans la présence de Dieu sur la montagne de Sinaï. Lorsqu'il descendait, amen, le peuple d'Israël ne pouvait même pas regarder son visage, tellement il rayonnait. Dans la présence de Dieu, ton visage va rayonner. La honte

0: Il dit, j'ai recherché l'Éternel et l'Éternel m'a secouru. Quand on tourne son regard vers lui, la honte, le visage devient rayonnant et la longue honte s'en va. Verset 7. Quand un malheureux crie, l'Éternel entend. Amen. Et il le sauve de toutes ses détresses. Le terme malheureux ici ne veut pas dire forcément quelqu'un qui est toujours pauvre. Non, malheureux, c'est celui qui devient malheureux quand le malheur t'atteint. Yes. Il faut traduire ce verset par quand le malheur t'atteint, l'Éternel est là pour te sauver de ce malheur. Alléluia. Parce que certains comprennent mal. Tu vois, le temps et la traduction en elle-même pour donnent un peu de confusion. Mais tu dois comprendre que quand le malheur t'atteint, l'Éternel est là pour enlever ce malheur dans ta vie. Alléluia. Le malheur ne subsistera pas en toi. Il ne s'établira pas en toi. Il ne te rendra pas esclave du malheur. Parce que tu n'es pas esclave du malheur. Tu es un homme de la victoire. Tu es une femme de la victoire. Quand le malheur t'arrive, l'Éternel est là pour t'enlever. Non, j'aime David. Alléluia. J'aime le roi David. Alléluia. Il dit au verset 8, l'ange de l'Éternel campe autour de ceux qui le craignent. Et il les arrache. Ça, c'est mon troisième point. L'homme qui plaît à Dieu ou la femme qui plaît à Dieu, c'est celui qui craint l'Éternel. Alléluia. C'est celui qui craint l'Éternel. Celui qui craint l'Éternel fait ce que Dieu dit. Vous savez, la crainte de l'Éternel, dit la Bible, Salomon dit, la crainte de l'Éternel, c'est un psaume. La crainte de l'Éternel est le commencement de la sagesse. Ça veut dire, tu sais, la sagesse, c'est l'application de la connaissance. Mais la bonne application de la connaissance afin de réussir. Tu vois, quand tu as la sagesse, tu réussis dans tout. Donc quand tu commences à craindre l'Éternel, ça veut dire que le succès est devant toi. Alléluia. Je dis le succès est devant toi. Il dit ceux qui craignent l'Éternel, ceux-là n'auront pas honte. Amen. Ceux qui craignent l'Éternel, l'ange de l'Éternel campe autour d'eux pour les protéger. Celui qui craint de l'Éternel, c'est celui qui fait l'œuvre de Dieu. C'est celui qui court vers Dieu. C'est celui qui respecte tout ce qui est de Dieu. C'est celui qui marche selon les principes et les protocoles de Dieu. Tu crains l'Éternel, l'ennemi peut t'attaquer, mais il ne t'aura pas. Au nom de Jésus. À cause de l'ange qui campe autour de toi. Verset 9. Il dit, sortez et voyez combien l'Éternel est bon. Heureux l'homme qui cherche en lui son refuge. Alléluia. Alléluia. Tu as cherché l'Éternel, tu vas le trouver. Parce qu'il est ton refuge. Il dit, l'Éternel est mon refuge, l'Éternel est ma joie. L'Éternel est mon bouclier. L'Éternel est ma force. L'Éternel est tout pour moi. Quand je cherche l'Éternel, il n'y a aucune force qui peut venir contre moi. Il n'y a aucune puissance qui peut m'avoir. J'échapperai, je serai protégé. Je serai délivré. Je serai protégé, je gagnerai le combat. Alléluia. Ceux qui craignent l'Éternel sont ceux-là qui sont protégés par l'Éternel. Alléluia. Par l'ange de l'Éternel, il les arrache du danger. Le malheur peut te frapper, mais il ne te détruira pas. Tu peux perdre une bataille, mais tu gagneras la victoire finale. Alléluia. Satan pense que tu vas fonder l'église, que de temps en temps, il va décourager des membres. Il va rendre certains membres malades. Il va rendre certains incapables d'avoir les moyens pour venir au culte. Non, pasteur, je n'ai pas l'argent de payer. C'est trop loin. Oh, je suis fatigué, je suis malade. Ainsi de suite. Ça, ce sont des batailles que Satan gagne. Mais la victoire finale, c'est que Dieu t'envoyera à la gloire. La victoire finale, c'est ce qui compte. La Bible dit, la fin d'une chose vaut mieux que son commencement. Ne le regarde pas le commencement. Aujourd'hui, beaucoup de chrétiens regardent des hommes qui ont des noms, qui sont des grands et ainsi. Mais ils ne cherchent pas à savoir où ils ont commencé. Ne regarde pas la gloire de Dieu seulement. Regarde l'histoire qui a mené à la gloire. Il y a un chemin qu'on mène avec Dieu. Moi, je crois qu'il y a un processus qu'on mène avec Dieu. Et Dieu fait ces choses en son temps. Il y a un temps où il va détester. Il y a un temps où il va voir combien tu peux être fidèle à lui malgré les difficultés. Tout le monde dans la vie, tous ceux qui ont marché avec Dieu ont vu cela. Il va même permettre à Satan de t'attaquer comme ce qui s'est passé avec Job. Mais à la fin, parce que tu es fidèle à Dieu, tu verras la gloire. Parce que Dieu peut transporter, il peut changer de 20 années, de 10, 20 années de difficultés en un jour. Il peut retourner cela en ta faveur, mon frère. N'aie pas peur de perdre des batailles. Parce que même des batailles, David a perdu. Mais à la fin, David est gagné, est resté victorieux. À la fin, Israël est resté debout. À la fin, Jérusalem est resté debout. Et c'est ce que nous avons vu la dernière fois, lorsque nous avons prêché sur le psaume 127. Il dit, ceux qui se confient en l'Éternel sont comme la montagne de Sion. Elle ne chancelle pas, mais elle est affermie pour toujours. Amen. Les montagnes entourent Jérusalem, ainsi l'Éternel entoure son peuple. Ceux qui se confient en Dieu ne chancellent pas. On peut les remuer, on peut les frapper, on peut les taper, on peut tout faire contre eux. Ils vont recevoir toutes sortes de coups, mais ils sont solides et robustes parce qu'ils sont en Jésus-Christ qui est le rocher des âges. Il est le rocher des âges. Ça veut dire qu'il est un rocher qui est plus ancien que tout rocher. Il est un rocher qui est plus solide que tout rocher. Il est une pierre qu'on ne peut pas casser. Alléluia. Même la dynamite n'a aucune puissance contre Jésus. Parce qu'il est le rocher des âges. Il existait avant la dynamite. Il existait avant les bombes. Il existait avant ce qu'on a créé pour casser les rochers. Il existait avant toutes ces choses. Donc, il est incassable.
1: Amen.
0: Ceux qui se confient en l'Éternel sont comme ça. Les gens vont te voir dans les difficultés. Mais au moment où ils se rendent compte que tu es à un autre niveau. Alléluia. Je vous ai donné l'exemple de l'église de Londres. Au moment où ils se sont rendus, on était à un autre niveau. Et par la grâce de Dieu, aujourd'hui, je n'envoie pas trop de vidéos. Je ne montre plus mes églises. Parce que là encore, je suis en train de bâtir dans l'ombre. Je suis en train de bâtir dans le secret. Nous sommes en train de fonder un hôtel ici, à Bruxelles. Nous sommes en train de fonder un hôtel de prière.

Dieu que j'ai une alliance avec lui, une alliance pour gagner ce territoire. Il m'a pas envoyé ici en vain, il m'a envoyé ici pour sauver des âmes, et ces âmes seront sauvées au nom de Jésus.

Celui qui se résiste, résiste à mon ministère, perd son temps. Alléluia. Bah, il faut, parce qu'il faut plus pour me faire tomber. Il faut plus pour me vaincre. Alléluia. Ma foi en Dieu et mon amour pour Dieu est intouchable. Alléluia. Celui qui est en Christ n'a pas peur des problèmes. D'aucun combat, d'aucune bataille, d'aucune difficulté, car il sait que Dieu est là. Amen. Avec lui, il a le Créateur avec lui. La Bible dit, si Dieu est avec nous, qui peut contre nous? Alléluia. Alléluia. Je dis à quelqu'un, je m'en sortirai. Je m'en sortirai de cette situation. Je gagnerai la victoire. Je serai victorieux au nom de Jésus. Ce ne sont pas les œuvres de Satan qui me feront reculer. Je ne reculerai pas. Je continuerai le combat. Je continuerai la course. Je gagnerai la victoire. Comme l'a dit l'apôtre Paul, je continuerai jusqu'au bout. J'irai jusqu'au bout au nom de Jésus. Alléluia. La troisième chose, la Bible dit que au verset 8, nous l'avons vu, la crainte de l'Éternel, et même on continue. Continuons vers le verset 14, 15, 16, le verset 14, 15, 16 jusqu'au verset 21. Il dit recherchez, allons-y, lisons. Il dit craignez, sentez ou comment l'Éternel est bon, amen. Heureux l'homme qui cherche son refuge, qui a mis en lui sa confiance, amen. Verset 10, craignez l'Éternel, vous, ses saints, car rien ne manque à ceux qui le craignent. Alléluia. Oh, les lionceaux éprouvent la disette et la faim. Mais ceux qui cherchent l'Éternel ne sont privés d'aucun. Vous voyez David, il parle des lionceaux. Parce que le lion est le roi de la forêt. Amen. Le roi de la savane. Amen. Alléluia. Et quelqu'un doit comprendre que même le lion qui est fort, il a faim. Mais l'homme qui a sa confiance en Dieu, il n'aura jamais faim. Amen. Alléluia. Donc les plus forts même auront faim. Même ceux qui ont toute la puissance de ce monde, ils tomberont. Même ceux qui ont la puissance et la possession de l'argent et de l'or de ce monde, ils tomberont. Parce qu'à un moment donné, la Bible dit que les dieux de l'Égypte nous a

0: m'amènera vers toi. Parce que même les lionceaux, enfin, alléluia, ils sont les plus forts de la forêt, ils sont les enfants du lion ou de la lionne. Elle va aller chercher du gibier. Mais à un moment, il va manquer de gibier. Mais à toi, Dieu apportera la manne. S'il en manque sur la terre, il fera tomber du ciel.
1: Amen.
0: Au nom de Jésus. Amen. Verset 11, verset 12, il dit, venez mes fils, écoutez-moi, je vous enseignerai la crainte de l'Éternel. Quel est l'homme qui aime la vie, qui désire la prolonger pour jouir du bonheur? Préserve ta langue, alléluia, préserve ta langue du mal. Ça, il commence à expliquer comment craindre l'Éternel. Celui qui craint l'Éternel ne fait pas du mal, alléluia. Oh, si tu ne veux pas aider, faut laisser. Mais il y a des gens, ils ne vont pas aider, ils vont venir maudire, ils vont parler contre, à cause de leur cœur. Mais je vais te dire, la Bible déclare, et dans le même psaume, ceux qui aiment le juste, selon

ennemis seront désolés au nom de Jésus. Ils seront désolés. Alléluia. Alléluia. Amen. Il dit, préserve ta langue du mal. Ça veut dire, continue le vrai de Dieu. Ceux qui te maudissent, tu les bénis. Verset 15. Éloigne-toi du mal et fais le bien. Recherche et poursuis la paix. Les yeux de l'Éternel sont sur les justes. Et ses oreilles sont attentives à quoi? Alléluia. Alléluia. C'est pour cela que j'aime d'aller. Recherchez et poursuivre la justice. Alléluia. Alléluia. Tu sais, le juste devant Dieu, hein, c'est celui qui fait la volonté de Dieu. C'est tout. Parce que le trône de Dieu, Dieu règne par la justice. Son trône est fondé, selon le psaume 89, son trône est fondé sur la justice et l'équité. Ou bien quelque part, ça fait, on dit la justice et la droiture. Donc quand tu recherches la justice, quand tu recherches ce qui est bon, quand tu fais du bien, tu es en train de rechercher la justice de Dieu. Tu es en train de marcher selon le principe de Dieu. Et un homme comme ça, Dieu va le localiser. Alléluia. Il te localise parce que ta main et sa main sera sur toi constamment. Les gens vont t'en vouloir, ils vont te dire, oh mais comment il fait? Alléluia. Il n'a pas 10 000 fidèles, mais son église tient. Alléluia. Il n'a pas 100 000 fidèles, mais son église tient, son ministère tient. Parce que c'est Dieu qui fait tenir. Alléluia. Les gens pensent que c'est l'homme qui fait tenir l'église. Les gens pensent que c'est l'homme qui fait tenir le ministère. Non, mon frère. C'est Dieu qui fait tenir le ministère. Quand bien même il n'y aura pas du monde, Dieu va tenir la chose. Jusqu'à ce que le monde arrive. Est-ce que quelqu'un est avec moi? Amen. Parce que le monde que Dieu veut envoyer, c'est un monde sélectionné. Yes. C'est un monde trié. Dieu ne va pas envoyer des gens qui vont venir te bêtifier. Non. Dieu ne va pas envoyer des gens qui vont venir déshonorer le ministère ou la grâce que Dieu a mis sur toi. Dieu ne va pas envoyer des gens qui vont venir diminuer l'onction sur ta vie. Dieu va envoyer des gens qui vont venir élever l'onction sur ta vie. Amen. Alors quand ces hommes ne sont pas encore dans le temps pour Dieu, yes, c'est pour cela que tu vois que c'est lui. Quelqu'un doit comprendre cela. Dieu a un temps pour toutes choses. J'ai regardé les témoignages de beaucoup de grands hommes de Dieu. C'est après 15 ans, 20 ans de ministère que l'élévation a commencé. Pourquoi? Parce que Dieu était en train de préparer les choses. Préparer l'homme lui-même, préparer le peuple, préparer les gens. Mon frère, ton ministère doit avoir des oreilles. Des oreilles, doit avoir des gens qui auront des oreilles pour entendre. Alléluia. Parce que tu vois, l'élévation.

qui ne vont pas, que Dieu n'a pas préparé pour nous. C'est pour cela que nos voix sont comme si on prêche dans le désert. Alléluia. Mais Dieu a prévu un temps. Et Dieu a prévu des hommes. Au moment où tu vas parler, ta parole va tomber dans leurs oreilles. Ils vont être attentifs à ce que tu dis. Ils vont recevoir le message que tu prêches. Alléluia. Israël.

0: Amen. Éloigne ta du mal et fais du bien. Verset 15. Recherche-la et poursuis la justice et poursuis la paix. Il dit poursuis. Ça veut dire que tu dois être tel que cela. Amen. Il ne faut pas qu'on trouve le contraire dans ta vie. Que ta vie ne témoigne pas du contraire. Verset 16. Les yeux de l'Éternel sont sur les justes. Le juste, c'est celui-là qui vient de vécu. Alléluia. Celui qui recherche la justice. Amen. La main de l'Éternel est continuellement sur toi. Parce que les bontés de l'Éternel se manifestent dans ta vie. Parce que toi-même, tu es bon. Alléluia. Et la bonté, c'est quelque chose qui se voit par le cœur. C'est du cœur que cela parle. Le juste est celui qui marche selon les principes de Dieu. Celui qui est bon. Celui qui est brisé. Celui qui est humble devant Dieu. Il ne recherche pas ses propres intérêts. Ce qui l'intéresse, c'est les intérêts de Dieu. À celui-là, celle-là. À celui-là ou à celle-là, rien ne manque. La faveur de Dieu est continuellement sur sa vie. Comme David, Dieu l'établit et Dieu l'approuve. Alléluia. Quels ennemis David n'a pas eu? A commencer même par le roi qui devait remplacer Saül. Amen. Alléluia. Et quand il est monté sur le trône d'Israël, ses ennemis l'entouraient, les autres nations. Mais qui connaît, qui sait que David a gagné? Il a gagné, il a tenu Israël. Et il a permis que le nom de l'Éternel soit élevé dans cette nation. Alléluia. Qui pouvait combattre David? À un moment donné, la Bible dit que David était un sujet de frayeur pour ses ennemis. Oh, je prie que tu seras un sujet de frayeur pour tes ennemis. Je dis, je prie que tu seras un sujet de frayeur dans le nom de Jésus. Verset 17, l'Éternel tourne sa face contre les méchants pour retrancher de la terre leur souvenir. Verset 18, quand les justes crient, l'Éternel entend et il les délivre de toute leur détresse. L'Éternel est près de ceux qui ont le cœur brisé et il sauve ceux qui ont l'esprit dans l'abattement. Le malheur atteint souvent le juste, mais l'Éternel l'en délivre toujours. Alléluia.
1: Amen.
0: Le malheur peut t'atteindre, mon frère. Mais tu dois savoir que le bonheur, tu ne resteras pas dans le malheur. Parce que l'Éternel étendra sa main pour te délivrer au nom de Jésus.
1: Amen.
0: J'ai dit, il étendra sa main pour te délivrer.
1: Amen.
0: Alléluia.
1: Amen.
0: Et c'est pour cela que David sert sachant cela. Il bénit toujours l'Éternel en tout temps. Quand il voit le malheur arriver, il dit, oh, voici un sujet de gloire pour Dieu. Alléluia. Je dis, quand tu vois le malheur arriver, tu dis, voici un sujet de témoignage.
1: Amen.
0: Voici quelque chose qui va faire que je vais témoigner de Dieu.
1: Amen.
0: Parce que ce malheur, lorsqu'il sera brisé, je témoignerai que Dieu a brisé ce malheur.
1: Amen.
0: Mon frère, pourquoi tu as peur quand le malheur arrive? Pourquoi tu as peur des mauvaises nouvelles? Les mauvaises nouvelles doivent te donner la possibilité de témoigner de Christ.
1: Amen.
0: Alléluia. Quand le mauvais sourire arrive, tu fléchis genoux. Tu dis, oh mon Dieu, Éternel Dieu Tout-Puissant,

puissance et je te glorifie parce que je sais que ce malheur sera un sujet de témoignage. Au moment où tu finis de prier, ton témoignage est devant toi. Alléluia. Je dis ton témoignage est devant toi au nom de Jésus. Verset 10 à l'Éternel est près de ceux qui ont le cœur brisé et il les sauve. Verset 20, le malheur, verset 21. Il garde tous les cerceaux, aucun d'eux n'est brisé. Nous l'avons vu avec le Seigneur Jésus. Lorsqu'il est décédé, on n'a pas brisé. Lorsqu'il a été crucifié, aucun des cerceaux n'a été brisé. C'est de lui qui parle. Je passe dessus. Ce n'est pas le sujet de mon message aujourd'hui. Le malheur tue le méchant. Et les ennemis du juste sont châtiés. Alléluia. Les ennemis du juste sont châtiés. C'est ce que la Bible dit. Ceux qui haïssent le juste sont châtiés. Amen. Donc ne crains pas pour tes ennemis. Quand les gens te critiquent, oh, il va à l'église, il n'a rien, il n'a pas ceci, il n'a pas cela. Il dit qu'il est chrétien, il est. Laisse-le te critiquer. Alléluia. Les moqueries, oh, il pense qu'il est grand de Dieu. Laisse-le te critiquer. Le jour que Dieu agira, ils verront la gloire de Dieu. David dit, je dresse une table devant mes adversaires, devant mes ennemis. Amen. Alléluia. Afin que lorsque le Dieu Tout-Puissant va déposer mes pains de bénédiction, les pains de bénédiction, eux puissent boire cela. Lorsqu'il va déposer les grâces, la faveur, ils puissent boire cela. Alléluia. Laisse les ennemis parler. Prie même pour qu'ils vivent.

0: Alléluia. Parce qu'ils verront la gloire de Dieu dans ta vie. Ce qu'ils étaient en train de critiquer, ils verront le comprendre. Alléluia. Ils verront que Dieu a agi pour toi. Alléluia. Nous concluons maintenant. Verset 23, il dit, l'Éternel délivre l'âme de ses serviteurs et tous ceux qui ont, et de tous ceux qui l'ont pour refuge échappent au châtiment. Alléluia. Il y a une grâce à servir Dieu. Amen. Il y a une grâce à servir Dieu. Quand tu es agréable à Dieu, tu vois, dans la durée, ce que Dieu fait, c'est qu'il t'établit. Amen. Parce que celui qui est agréable à Dieu, c'est celui qui bâtira un hôtel de prière avec Dieu. Je ne veux pas à parler de ça aujourd'hui. Nous aurons le temps de parler de l'hôtel, des hôtels, de d'enseigner sur les hôtels et de parler du trône de Dieu aussi. Ça, c'est deux thèmes sur lesquels je vais prêcher dans les semaines qui arrivent. Mais ce que je veux faire comprendre avec quelqu'un, c'est que servir Dieu, lorsque tu commences à marcher avec Dieu, que tu commences à être un homme de prière, l'important dans la prière, c'est la consistance, c'est pas la durée. Amen. La consistance, ça veut dire que si tu t'es dit, tu pries deux fois par jour, fais-le tous les jours. Dans le spirituel, je vais dire à quelqu'un, tout ce que tu fais dans la consistance, ça appelle les esprits. Que ce soit dans le monde du Saint-Esprit, que ce soit le Saint-Esprit, que ce soit du côté chrétien comme non chrétien, même tout ce qui est spirituel, je parle en général, tout ce que tu fais sur la terre ici de façon consistante, là, ça appelle des esprits. Je vais vous expliquer cela lorsque je vais enseigner sur les hôtels. Tu comprends? Donc la prière, là, quand on parle de bâtir un hôtel de prière, ça veut dire de façon consistante prier. Parce que quand tu pries de façon consistante, le ministère, les anges qui sont attirés par la prière, les anges qui sont attirés par ce que tu es en train de prier, pour ceux pour lequel ils vont se connecter parce que c'est une alliance. La prière est une communication avec Dieu. C'est-à-dire que tu communiques avec Dieu et tu formes comment on dit ça? En anglais, on dit un fellowship. C'est-à-dire, c'est une relation que tu développes. Est-ce que tu vois? Donc, quand tu le fais de façon consistante, tu bâtis une alliance. Tu bâtis un hôtel. L'hôtel, c'est ce qui permet à l'alliance de Dieu. Il n'y a pas d'alliance sans hôtel. Alléluia! Il n'y a pas d'alliance sans hôtel. Tu veux voir la gloire de Dieu dans ta vie, les miracles, bâtir un hôtel de prière. À partir de là, les anges vont se connecter. Le spirituel va se connecter et tu vas voir la gloire de Dieu. C'est pour ça que je vous dis, ne vous inquiétez pas pour l'église. L'important, c'est que tous les dimanches, on est ici. L'important, c'est que tous les en semaine, les prières, les enseignements, on les fait consistants. Qui a fondé une église au début et puis c'était 10 000 membres? Qui? Aucun. Pourquoi? Parce que Dieu bâtit. Dis bâtit. Quelqu'un dit Dieu bâtit. Dis à quelqu'un, bâtit ma vie. Bâtis-moi, oh Lord. Je ne veux pas rentrer dans mon enseignement. Il y a plusieurs types d'hôtels. Un monument peut être un hôtel. Et même, un homme même là, il peut être un hôtel. Quand on dit bâtir un hôtel, ça dit toi ta vie là, Dieu va bâtir ça. Donc là, tu véhicules la présence de Dieu. Même quand tu es dans des endroits, tu déranges. Parce que Dieu est présent en toi. Parce que le Saint-Esprit vient en toi. Toi-même, tu es un hôtel. Tu es un élément d'alliance. Est-ce qu'il y a quelqu'un avec moi? Il y a des gens qu'on n'aime pas. Tu sais, quand il arrive quelque part, il dérange. Parce que Dieu est en lui. Alléluia. Parce qu'il porte la vérité en lui. La Bible dit comment les ténèbres ne peuvent pas aimer la vérité. Est-ce que tu comprends? Un homme qui aime Christ, il porte la vérité de Dieu en lui. Donc il dérange, nous vivons dans les ténèbres. La terre est remplie de ténèbres. C'est Satan qui est le prince de ce monde. Donc penses-tu que tu vas être chrétien et que tout le monde va t'acclamer, que tout le monde va t'aimer, que tout le monde va ceci? Amen. Alléluia. Quand tu vois que tout le monde t'acclame, que tout le monde t'impose-toi des questions, c'est que tu n'es pas vraiment avec Dieu. Yes. Je te dis la vérité.
1: Amen.
0: Tous ces stars que nous connaissons qui tiennent des micros, qui ont soi-disant des églises, des divinements, vous pensez que c'est Dieu qui est avec eux? Arrêtez-moi ça là. Je ne suis pas en train de dire que tu ne peux pas être grand homme de Dieu et puis ne pas avoir une grande église. Non. Je suis en train de dire que même quand tu es grand homme de Dieu, que tu as une grande église, tu auras des gens qui vont te haïr. Parce que la vérité de Dieu en toi, parce que toi-même tu es un hôtel de Dieu. Alléluia. Parce qu'en toi se trouve une alliance avec Dieu et que tu vécues la présence de Dieu. Et Et la lumière et les ténèbres ne peuvent pas collaborer. Nous vivons dans un monde des ténèbres. Donc les ténèbres vont haïr ceux qui sont de la lumière. Est-ce qu'il y a quelqu'un avec moi? Celui qui sert Dieu, tu vois, Dieu bâtit, Dieu le bâtit, comme un autel est bâti. Tu vois, et celui-là, c'est ce que David dit. Il dit, ceux qui servent Dieu à la fin, il dit, l'Éternel délivre l'âme de ses serviteurs. Parce que l'âme d'un serviteur de Dieu n'appartient pas à Satan. L'esprit qui connecte avec l'âme d'un serviteur de Dieu, c'est le Saint-Esprit. Donc le Saint-Esprit connaît ceux qui lui appartiennent. Jésus disait que mes brebis connaissent ma voix. Alléluia. Le Saint-Esprit les connaît. Donc ceux-là sont protégés par le Saint-Esprit. Les sorciers peuvent ouvrir leur boule cristal. Ils peuvent appeler ton nom. Ils peuvent faire ce qu'ils veulent. Mais il y a un blocage. Ton nom ne sort pas. Tu ne réponds pas parce que c'est le Saint-Esprit qui est au milieu. Quand on dit le sang de l'agneau, c'est parce que la Bible dit que Jésus-Christ est monté au ciel dans le tabernacle céleste avec son sang. Et il est venu présenter devant le trône de Dieu. C'est le sang de l'alliance. À cause du sang de l'alliance. Marie dit, mais comment je n'ai pas connu d'homme? Je ne pourrais pas. Comment je vais enfouter moi qui n'ai pas connu d'homme? Alléluia. Il dit, le Saint-Esprit va te couvrir. Alléluia. Ceux qui servent Dieu sont couverts par le Saint-Esprit. Je parle de ceux qui servent la vérité. Ce que Dieu connaît comme ses serviteurs. Sois agréable à Dieu. Alléluia. Mon message de ce matin, c'est d'exhorter quelqu'un à être agréable à Dieu. Et bien, comme David, j'ai donné 4 critères, je vais les répéter pour que tu puisses les étudier chez toi à la maison. Le premier point, c'est que j'ai dit que celui qui veut être agréable à Dieu, c'est celui qui bénit l'Éternel en tout temps. Et là, David dit, je bénirai l'Éternel en tout temps, et sa louange sera toujours dans ma bouche. Malgré il était chassé par Abimelech, mais il bénissait Dieu. Oh, toi qui es là, quand tu as un petit problème, oh, est-ce que notre Dieu existe même? Est-ce que notre Dieu même, il me voit? Dieu te voit, ton problème, c'est que tu ne connectes pas avec lui. C'est tout. Alléluia. Bénis-le, et tu verras que tu vas connecter avec lui. Dans cette difficulté, commence à bénir Dieu, et tu verras s'il ne te voit pas. Est-ce que quelqu'un avec moi? Bénis l'Éternel en tout temps. Le point 2 dont j'ai parlé, c'est que ceux qui cherchent l'Éternel, c'est que tu dois chercher l'Éternel. Celui qui veut être agréable à Dieu doit le chercher. Et tu cherches l'Éternel dans la prière. Tu bâtis un autel de prière. Une relation personnelle avec Dieu. Une relation avec le Saint-Esprit. Une relation avec ton Seigneur. Tu commences à bâtir ta vie. Le Saint-Esprit te remplit de puissance. Lorsque tu parles, oh, ta voix porte. Ta voix commande des esprits. Ta voix domine ton territoire. Tu es un homme de puissance. Parce que tu cherches Dieu. Ça, c'est l'homme qui plaît à Dieu. Deuxième point. Troisième point, j'ai dit que l'homme qui cherche Dieu, l'homme qui plaît à Dieu, c'est l'homme qui a la crainte de l'Éternel. Parce qu'il est obéissant à Dieu. La crainte de l'Éternel permet à un homme d'obéir aux principes, aux protocoles et à tout ce qui est de la parole de Dieu. Parce que la parole est le témoignage de Dieu. Alléluia. C'est le témoignage de la volonté de Dieu. Amen. La parole de Dieu est le témoignage de la volonté de Dieu. C'est un testament. C'est dans ce testament que se trouve ce que Dieu veut pour toi. Lorsque tu obéis à ses principes, tu es un homme qui plaît à Dieu. Alléluia. Et le quatrième point dont j'ai parlé, celui qui plaît à Dieu, celui qui veut plaire à Dieu, c'est celui qui sert Dieu. Et bien, je vous ai donné le conseil tout à l'heure, en citant le livre de Luc, chapitre 16, verset 12, où le Seigneur Jésus a dit, mais toi tu veux que Dieu te bénisse, mais tu es incapable de venir faire les choses. Celui qui n'est pas fidèle dans ce qui est à autrui, comment veux-tu que Dieu te le donne? Alléluia. Et j'ai expliqué que c'est le problème de beaucoup de chrétiens aujourd'hui qui vont dans des églises nouvelles, qui sont fondées, ou bien qui vont dans un ministère où le serviteur de Dieu n'est pas encore populaire ou connu. C'est leur problème. Parce que ce qu'eux regardent, c'est intérêt. Ce qu'eux veulent voir, c'est la gloire. Mais cette gloire-là, elle dépend aussi du travail que tu vas faire. Tu ne peux pas contribuer avec cette gloire et tu veux que la gloire fasse. Tu es prêt à critiquer, tu es prêt à te moquer, mais tu n'es pas prêt à travailler. Mais si tu continues comme ça, tu vas finir tel que tu es, tu n'as jamais avancé. Alléluia. Servir Dieu, tu ne sers jamais un homme. Aucun homme ne sert un homme dans l'église. Amen. Quand tu viens à l'église, même si tu ramasses les chaises, ce n'est pas le pasteur qui est en train d'aider. J'entends beaucoup les chrétiens dans le corps du Christ. Oh, je viens aider. Tu n'aides personne, tu es en train d'aider toi-même. Il faut qu'on se dise la vérité dans le corps du Christ. Tu aides qui? Le pasteur vient prêcher, il demeure avec payer pour prêcher. Je dis ça à l'homme. Parce qu'il dit, oh non, viens aider, tu viens aider. Moi, en tout cas, ce n'est pas quoi tu es. Tu es en train de t'aider toi-même. Amen. Servir dans l'église, ce n'est pas aider, oh, ce n'est pas aider. Ce n'est pas S-A-R-L. Si j'ai fondé une entreprise que tu viens aider, ça c'est différent. Église, ce n'est pas aider. Parce que l'église que je suis en train de fonder là, l'église que Christ est en train de bâtir, c'est pour toi-même ton bien. Tu viens, tu reçois l'onction. Tu prends la présence de Dieu là. Ta maladie est guérie. Je te demande l'argent pour ça. Je prépare le message, je prêche. Tu es béni par le message. Je te demande l'argent pour ça. Si tu viens dans mon entreprise, tu vas payer. Alléluia. Ça, c'est différent. Mais dans l'église, on fait les choses par la voie, par la volonté de Dieu. Parce que nous voulons servir. Quand je viens faire quelque chose dans une église, je viens servir. C'est le terme qu'il faut utiliser. Je ne viens pas aider l'église. Je viens servir Dieu. Nous sommes tous serviteurs. C'est cela que la Bible dit. Tous sont appelés. Il dit pas tous sont embauchés. Tu viens aider quand tu es embauché. Yes. Tu permets à l'entreprise de croître et de faire des profits. Ça, tu aides. Mais l'église n'est pas créée pour des profits. L'église est créée pour bénir. Alléluia. Ceux qui travaillent dans l'église sont là pour bénir, pour gagner des territoires à Christ, pour gagner des âmes, pour le royaume de Dieu. C'est ça le but de l'église. Donc, je ne viens pas dans l'église pour aider. Si moi, quand je presse devant une église de 10 000 membres ou 100 000 membres, ça devient tes gars. Moi, je vous dis. Je l'ai toujours dit. Le nombre de mes frères pas. Parce que ce soit 10 000 personnes ou une personne, je prêcherai le même message.
1: Amen.
0: Parce que mon cœur n'est pas sur le nom.
1: Amen.
0: Mon cœur est sur Dieu.
1: Amen.
0: Alléluia. Et obéir à Dieu, c'est cela. Donc il faut qu'on enseigne aux chrétiens. C'est thème, je viens aider l'église, il ne faut arrêter ça. C'est pas biblique. Ce n'est pas biblique. Ce n'est pas dans les principes de Dieu. Dans les principes de Dieu, je viens servir l'église. Et même parce que l'église est un corps. Voilà. La raison, je vais expliquer intellectuellement, académiquement, théologiquement. L'église est un corps. La raison pour laquelle tu n'es pas, c'est parce que tu es membre du corps. Le bras ne peut pas dire j'aide mon. Non, tu es membre du corps. Donc en faisant ton rôle, en jouant ton rôle, tu es en train de contribuer au bien-être du corps lui-même. Parce que si tu ne fais pas ça là, le cœur, l'œil aussi peut dire, moi je ne joue pas mon rôle, et chaque personne ne va jouer le rôle, et à la fin, le corps ne va pas bien.
1: Oui.
2: Amen.
0: Et si toi tu es chrétien,
1: amen.
0: Oui.
1: Amen.
0: Non, il faut qu'on enseigne. C'est pour cela que je dis, la voix des prophètes doit porter dans le corps du Christ. Parce qu'il n'y a que des prophètes qui peuvent parler comme ça. Amen. Je sens qu'aujourd'hui je suis prophète pour quelqu'un.
1: Amen.
0: Amen.
1: Amen.
0: J'entends tout le temps, je vais prêcher dans des églises, on m'invite ici. Je vais répondre. Non, je vais aider. Tu aides qui? Tu t'aides toi-même. Tu es membre du corps. Donc tu contribues à faire ton rôle, tu joues. C'est ton devoir. Donc tu viens servir. Tu ne viens pas aider. Arrêtons cet air. Pasteur, toi qui m'écoutes, dis à tes membres d'arrêter de dire, viens t'aider. Ils ne viennent pas t'aider. Ils viennent contribuer à l'avancement du royaume des cieux. Ils viennent servir Jésus-Christ de Nazareth. Parce que nous tous là, qu'on soit prophète, qu'on soit apôtre, qu'on soit pasteur, qu'on soit docteur, qu'on soit en fait, tout ce qu'on est, c'est à cause de Jésus-Christ de Nazareth.
1: Amen.
0: C'est lui notre patron. Donc nous servons tous Jésus.
1: Amen.
2: Amen.
1: Amen.
0: C'est parce qu'on a besoin, quelle que soit l'organisation, au ciel c'est comme ça, on a toujours besoin d'un leader. Voilà pourquoi il y a des pasteurs. Nous jouons des rôles de leader. Mais nous ne sommes pas différents des chrétiens. Évidemment, je comprends qu'aujourd'hui il y a des églises ou des soi-disant églises qui sont comme des propriétés privées. C'est pour cela que je pense que c'est de là que vient ce terme-là aider, parce que c'est cet esprit qu'on a déposé dans l'esprit des chrétiens. Donc aujourd'hui, on a détourné un peu. Non. L'église de Jésus-Christ, la vraie église, dont parle la Bible, c'est une église où on vient pour servir, pas pour aider.

C'est de cela que nous sommes dit, ne touchez pas à mes prophètes, ne touchez pas à mes serviteurs. Parce que Dieu lui-même veille sur ses serviteurs. Il y a un moment où je prêcherai, je vous enseignerai sur le ministère des prophètes, pour que vous conseillez, vous compreniez. Et même, je l'ai dit à l'homme la semaine dernière, quand je disais à chacun que vous pouvez prier pour moi. Et même, pas de problème, continuez à prier pour moi parce que vous contribuez à la main de Dieu. Mais vous devez comprendre qu'un prophète est défendu par le ciel. Un vrai prophète. J'ai dit ça pour que les gens s'énervent. True prophet. Quelqu'un dit true prophet. Alléluia. Un vrai prophète de Dieu est défendu par le ciel. Il a une armée céleste qui lui est connue. Je vous dis la vérité. Surtout s'il va vers les territoires. S'il va vers les nations. Amen. Les prophètes sont les gens qui commandent les territoires. Ce sont des agents de changement. Dieu ne changera rien dans la vie d'une nation sans un prophète. Dieu ne changera rien dans la vie d'un homme sans un prophète. Dieu ne changera rien dans la vie d'un groupe, d'une famille sans un prophète. Ce sont des agents de changement. Ce sont des gens qui sont puissamment défendus par le ciel. En tout cas, moi, je le suis. Et bien, c'est pour cela que je permets les droits de venir contre moi. Parce que ceux qui me défendent sont puissants. Alléluia. Les anges qui me défendent sont puissants. Alléluia. Je ne le dis pas pour me bluffer ou faire quoi que ce soit. Ou pour bluffer quel prophète. Chaque ministère et chaque homme que Dieu élève dans le ministère a sa grâce. Mais particulièrement les prophètes sont des hommes, des agents de changement, mais des hommes que Dieu défend, que le ciel défend puissant. Je ne dis pas que le ciel ne défend pas les pasteurs, je ne dis pas que le ciel ne descend pas les... Non, mais c'est différent. En fonction de ton ministère.

0: Je veux dire à quelqu'un que tu es béni ce matin.
1: Amen.
0: Tu es un homme selon le cœur de Dieu. Quand tu suis ces quatre principes dont je viens de parler, Hélène, tu es l'homme selon le cœur, comme David. Tu vois, ce psaume est très inspirateur. C'est un psaume puissant. Je sais que beaucoup de gens connaissent le psaume 23, mais le psaume 34 est l'un des psaumes puissants de David que tu peux utiliser pour prier. Amen. Que tu peux vraiment méditer et reméditer et tous les jours. Et cela te fera beaucoup de bien dans le nom de Jésus. Que l'Éternel, le Dieu d'Israël, te bénisse.
2: Amen.
0: Que tu sois un homme de crainte.
2: Amen.
0: Que tu sois un homme d'obéissance, qui obéit à Dieu. Tu sois un homme obéissant, une femme obéissante, une femme qui craint Dieu. Une femme qui bénit Dieu en tout temps et en toutes circonstances. Une femme qui sert Dieu sans murmure, sans rechercher l'intérêt personnel. Qui ne dit pas que je viens aider, mais qui dit je viens servir. Parce que ce ne sont pas tes intérêts que tu recherches, ni l'intérêt du pasteur, mais l'intérêt de Dieu. Alléluia. Parce que nous sommes sans intérêt. Alléluia. Nous allons prier pour toi au nom de Jésus. Dis à quelqu'un, je suis un homme agréable à Dieu. Un homme selon le cœur de Dieu. Au nom de Jésus. Sois un homme comme David. Amen. Qui est un élément puissant, un homme important dans la Bible. Un homme que Dieu a utilisé pour son propre témoignage, que Dieu a utilisé pour élever le nom de son peuple. Un homme que Dieu a utilisé comme un guerrier, comme un puissant. Et je prie que tu verras beaucoup de gloire dans cette nation. Alléluia. Nous allons louer Dieu et bénir son nom et élever son nom au nom de Jésus.
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0: cela, Dieu t'appellera en jugement. Ecclésiaste, le chapitre 12, le verset 1.
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2: Allô?
1: Allô?
0: Oui, oui.
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2: J'ai les larmes aux yeux.
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Nous voulons vous saluer dans le nom de Jésus-Christ, notre Seigneur et Sauveur. Gloire à Dieu. Ce sont des périodes difficiles, des périodes de décès, de pleurs, de beaucoup de choses. Des familles sont en pleurs. Nous sommes venus sur la base de la parole de Dieu, conduit par le Saint-Esprit, plongé dans le sang de l'agneau, pour vous apporter la consolation, la prière, la parole de Dieu qui console. L'Esprit de Dieu qui nous accompagne. C'est pour vous dire que l'émission Allô Pasteur a commencé, a démarré. Nous vous prions de vous apprêter, nous vous prions de nous aider dans la prière, de nous conduire pour que des cœurs soient ouverts. Dieu vous bénisse. L'émission a commencé, c'est sur les 89.4, sur la radio Fréquence Vie, sur les ondes de la radio Fréquence Vie au micro, Pasteur Boiseau, derrière la baie vitrée, nous avons notre bien-aimé frère Coutouan, avec qui nous sommes désormais pour vous accompagner.

tueries dans les familles, des complots dans les familles, les incompréhensions dans les familles à cause de l'héritage. Tout se sent versé pour rien. Pour rien et pour rien. Dieu nous aime, Dieu continue à nous aimer. Bien-aimés, nous avons démarré et c'est maintenant que nous allons lire la parole de Dieu. Nous voulons vous encourager à ouvrir vos Bibles, qui est la base de cette radiofréquence vie, qui est la base de cette émission, qui est la base de tout ce que nous faisons en tant que serviteurs de Dieu. Nous lisons dans 1 Jean chapitre 3, le verset 8. 1 Jean chapitre 3, le verset 8, beaucoup le connaissent par cœur. Celui qui pratique le péché est du diable, car le diable pêche dès le commencement. Le Fils de l'homme a paru afin de détruire les œuvres du diable. Oui, celui qui pratique, qui demeure, qui vit, qui procure.

chrétien qui a donné sa vie à Jésus, est-ce que vraiment, vraiment, vraiment, cet homme a reçu la nouvelle vie? Celui qui a le Fils a la vie, celui qui n'a pas le Fils n'a pas la vie. C'est le Seigneur qui le dit. Celui qui pratique, qui demeure, qui aime le péché. Un exemple, tu es chrétien, tu as beaucoup d'amants. Tu es chrétien, tu continues à voler. C'est-à-dire, tu aimes le plaisir, tu aimes, tu n'aimes pas lire la parole de Dieu, tu n'aimes pas prier, mais tu aimes pratiquer, vivre, demeurer dans le péché, dans le mensonge. C'est ça, pratiquer le péché. Être toujours devant la télévision, son portable, pour des films pornographiques. Oui, toujours continuer à critiquer, à haïr le leader spirituel, c'est ça, pratiquer le péché. Et du diable, car le diable pêche dès le commencement. Sa vie, sa raison d'être. Il pêche dès le commencement. Il est le père du mensonge. Il est le père des déviations. Il est le père donnez-moi le mot, s'il vous plaît. Il est le père de ce qui n'aime pas Dieu. Amener les enfants de Dieu à la rébellion. Et la Bible dit, le Fils de l'homme apparu, est venu dans le monde, est venu dans notre cité, est venu dans le monde qu'il a créé, parce que Genèse 2 nous dit, créons l'homme à notre image. Dieu le Père, Dieu le Fils, Dieu le Saint-Esprit sont l'auteur de la création. Créons l'homme. Il a paru et il a fait. Sur la croix, il a dit, tout est accompli, tout est accompli, tout est fini.

Les actes dont les ordonnants nous condamnaient ont été effacés, annihilés, ont été réduits à zéro, à néant. Il a dépouillé, il a rendu le diable à ce point de départ. C'est cela, bien-aimé, le fidèle. Est-ce que tu le sais, toi qui continues à pleurer, toi qui as toujours peur d'entrer dans ta maison, toi qui as toujours peur d'aller dans ton village, toi qui as peur. Ah, le diable toujours, tu vois le diable partout. Où est la foi? La foi est une ferme assurance des choses qu'on espère et la démonstration de ce qu'on ne voit pas. La foi vient de ce qu'on entend et ce qu'on entend vient de la parole de Dieu. La foi se base sur la parole de Dieu, non pas sur mes expériences, non pas sur ce que je crois, mais sur la parole, ce qui a été déclaré par Dieu dans sa parole. Est-ce que tu sais que tu es libéré si tu es vraiment enfant de Dieu? La foi ne t'amène pas toujours à voir, oui, mon leader spirituel a dit, oui, tel pasteur a dit, c'est ça qui est ton problème. Tu vis grâce à celui-là. Avant de faire quoi, tu te réfères. Et que te dit la parole de Dieu? Il est venu pour détruire, pour annihiler, pour effacer. Il est venu dans ce monde et il l'a fait à la croix de Golgotha. Faut pas voir l'homme, ton ennemi. Oui, l'enchantement, l'envoûtement, l'ensorcellement ne peuvent rien contre les enfants de Dieu. Nous nous donnons le pouvoir de marcher sur les scorpions, sur les serpents, sur toute la puissance du diable et rien ne pourra nous nuire. Et nous avons le pouvoir de guérir toute infirmité, de guérir toute maladie et de chasser les démons. Et nous avons le pouvoir sur tous les démons et de guérir toute maladie. Luc 9, verset 1. Voilà la parole de Dieu. Il est venu pour détruire. Il a achevé son œuvre. Il a accompli ce qu'il devait faire. C'est ça qui fait la force du chrétien, de celui-là qui croit en Jésus-Christ. À part cela, il n'y a plus d'autres pratiques. Il n'y a plus d'autres pratiques qui peuvent m'amener à avoir la victoire. C'est d'avoir foi en Jésus-Christ. D'avoir foi en la parole de Dieu qui a été déclarée, que je lis tous les jours. Ma vie, c'est la prière, de méditer la parole, de la mémoriser, de la prononcer devant toute situation. Il est venu pour détruire les œuvres du diable. Tu dois aller dans ton village pour construire ta maison, achever ta maison. On t'a envoyé quelqu'un pour te dire où est la foi, proclamer, déclarer, décréter, annoncer, informer. C'est ton pouvoir de marcher. C'est ton pouvoir de croire ce que Jésus a dit. Il est venu pour détruire. T'as donné le pouvoir de marcher sur les scorpions, sur les serpents et toute la puissance du diable. Et rien ne pourra te nuire. Marche dans ta maison. Déclare dans ta maison. Proclame dans ta maison. Proclame, déclare. Jeûne, prie. Cherche la foi de Dieu. La victoire est déjà de ton côté. Tu dois aller au travail. Si on t'a menacé, va prier. Prie et va au travail. De quoi as-tu peur? De quoi as-tu peur? Tu as peur même de quelquefois de ta femme, de ton mari, de tes propres enfants. Et tu as peur d'entrer dans ta maison. Quand tu quittes le travail, tu as des problèmes. La Bible te dit, Jésus est venu. Il a apparu. Il a fait son entrée dans ce monde. Il a vécu pendant 33 ans dans ce monde. Et il nous a donné le pouvoir. Il est venu pour détruire. On dit bien détruire, annuler, effacer. Il dit tout est accompli. Tout est accompli à la croix. C'est l'une des paroles qu'il a prononcées sur la croix. Tout est accompli. Tout est fini. Tout est fini. Tout est fini. On n'a pas dit que tu ne peux pas être tenté. Tu ne peux pas t'attaquer, mais tu as la victoire.
tu marches dans la victoire. Est-ce que tu le sais? Toi qui fuis toujours, toi qui es toujours prêt à pratiquer des choses autres que la parole de Dieu, que le Seigneur te libère véritablement, que le Seigneur t'affranchisse véritablement. Sache que tu es déjà mis au large. Tu as la victoire et la foi dans ce que le Seigneur a dit. Lis ta parole et prie, et tu verras la gloire de Dieu dans ta vie. La gloire de Dieu dans ta vie. Et ça va te permettre de restaurer ton foyer où il y a tout le temps des palabres. Et c'est les païens qui viennent vous séparer en tant que pasteur, en tant que chrétien. Quel témoignage dans ce quartier, quel témoignage dans ce village. Le diable est venu détruire les œuvres du le Fils de l'homme. Jésus-Christ est venu pour détruire tout ce qui t'empêche. Oui, le pouvoir de la boisson, le pouvoir de la cigarette, le pouvoir de l'homosexualité, le pouvoir de l'impudicité, le pouvoir de l'adultère, le pouvoir du mensonge, le pouvoir du vol, le pouvoir de la sorcellerie, de la magie, de l'envoûtement des sorts. Il est venu pour détruire, parce que nous sommes plongés dans le sang de l'agneau. Le sang de l'agneau parle à notre faveur. Le Saint-Esprit est en nous, est avec nous, est sur nous la puissance de feu. Nous avons la parole de Dieu, le nom de Jésus-Christ. Voici les armes qui doivent t'accompagner. Et la foi, c'est effectif. La victoire est de ton côté. La victoire est de ton côté. Bien-aimé, sois béni. Je voulais saluer la famille Kobo, prophétesse Maman Danon, Kodio Lydie, Zou François de Port-Boué, tous nos auditeurs qui nous accompagnent. Que la grâce de Dieu, que la faveur de Dieu, que la miséricorde de Dieu, la mise au large de Dieu nous accompagne. Le téléphone est ouvert, 07 58 21 21 21. 07 58 21 21 21. Appelez et c'est maintenant. Et c'est maintenant. Vous pouvez nous appeler sur les 89.4 à Abidjan, à Bangourou 100.2 FM, Boaké 94.5 FM, Mans 99.2 FM, Yamoussoukro 103.1. Appelez maintenant. 07 58 21 21 21. Jésus est venu pour détruire les œuvres du diable. Les œuvres qui t'empêchent de prier. Les œuvres qui t'empêchent de dormir. Les œuvres de la sorcellerie.

0: besoin, les enfants iront à l'école. Fais-lui confiance.
1: Il a buté là.
0: Fais-lui confiance. Fais-lui confiance, il agira.
1: Rien n'a été perdu.
0: Vous êtes l'agent de la radio Fréquence Vie. Oui, allô. Allô, allô.
2: Oui. Bonsoir, l'homme de Dieu.
0: Comment ça va, Maman Walker de Bengerville?
2: Sois béni.
0: Amen.
2: Oh, Dieu est parti, on t'entendait plus.
0: Je suis là. Comme je vois beaucoup, j'ai beaucoup d'activités. C'est pourquoi je viens une fois par mois. Sinon, je suis là.
2: D'accord. Que Dieu soit loué.
0: J'ai toujours mon numéro. Tu peux m'appeler hors antenne. On va, comme d'habitude, on va continuer toujours à prier.
2: Merci.
0: Et les nouvelles, Maman Walker.

maintenant ton esprit soit plongé dans le sang de l'agneau, dans le sang de l'agneau, dans le sang de l'agneau, et sois béni. Merci de nous avoir appelés. Merci. Amen. Amen. Micro pasteur Boiseau, l'émission Allô pasteur, derrière la baie vitrée, écoute-toi. Allô, allô, 07 58 21 21 21.

0: très bien par la grâce de Dieu.
1: Alléluia. Comment t'appelles-tu?
0: André Ayungo.
1: Comment?
0: André Ayungo. Ayungo.
1: André Ayungo.
0: André Ayungo.
1: Ayungo. Comment tu vas? Tu m'appelles d'où?
0: De Mimini.
1: Comment? De Mimini.
0: Mimini, superficialité.
1: C'est formidable. C'est formidable. Quoi? C'est bien. On dit quoi?
0: J'aimerais que vous priez pour moi parce que j'ai des désirs sexuels.
1: Ok.
0: Et que le Seigneur puisse me délivrer.
1: Oui.
0: Mes désirs sexuels.
1: Ok.
0: Et qu'il m'accorde le mariage.
1: Alléluia. Tu as quel âge maintenant?
0: 51 ans.
1: C'est quand tu as des enfants?
0: Non.
1: Mais il y a quel problème avec cet âge-là? Pourquoi?

0: grâce, tu vas te marier. Tu en as parlé à ta famille?
1: Oui, à mon pasteur.
0: Oui, ça va aller. Dans ces jours-là, tu m'as appelé pour dire, tu as prié pour moi, tu as lu. C'est normal, mais il faut ça. Tu peux les consoler par le pouvoir du Saint-Esprit, c'est normal. C'est normal, mais il ne faut pas le faire en dehors. Tu as fait tout le mariage.
1: Oui, c'est le mariage.
0: Si tu as quelqu'un que tu aimes dans la communauté, dans le village, tu en parler.
1: Parce que lui a vraiment été le plus vieux, vraiment.
0: Oui, mais André,
1: oui,
0: c'est normal. C'est un homme.

0: Coupé.
1: Ah bon,
0: Coupé, Cali,
2: Mikado.
0: Hein, Mikado.
1: Valère.
2: Mikado, Valère.

0: Allô, bonjour papa.
1: Comment tu vas, ma fille?
0: Ça va.
1: Comment tu t'appelles?
0: Ça va. J'appelle des Asbins.
1: Comment?
0: Moi j'appelle des Asbins.
1: Ah, Agba village, avant de demander.
0: Asbins, j'adore.

on parle de la... Bon. La nouvelle, à la grade de 10, un peu, mais au niveau de ma santé, c'est pas trop ça. Et papa, il est mal.

le monde. Il y a des bien-aimés qui nous appellent d'aller payer. Il nous appellent de manier. Allô, allô. Allô.

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0: ta gloire dans mon foyer. Allô?
1: Allô? Allô, bonsoir.
0: Bonsoir, monsieur. Allô,
1: allô? Oui, allô.

0: j'appelle de la UEA.
1: Ok, Cocody UEA.
0: Ok.
1: Quelle bonne nouvelle. C'est très bonne nouvelle.
0: C'est très bonne nouvelle. Ouais, on a la santé, mais bon, là, il y a des blocages.
1: Je n'entends pas bien, hein. Tu parles un peu très bas.

0: Elle a 2 ans maintenant, ouais, elle était.
1: Ok. Mais tu fais ton culte où?
0: Oui, bon, il y a une église qui est ici, à la Zoé.
1: Zoé?

demain va adorer Dieu. Tu es là, tu m'écoutes. Il faut appeler simplement. Appelle simplement. 0758 21 21 21.

0: en tant que toi.
1: Voilà, donc il faut d'asseoir, toi causer un mot.
0: Oui.
1: Comment tu vas?
0: Oui, ça va bien.
1: On dirait que c'est pas la grande forme, hein?
0: Ah, c'est la grande forme.
1: Ok, d'accord, comme tu mets le temps, ça. Oh, ok, comment tu t'appelles?
0: C'est Tia Gola Maurice.
1: C'est Tia Maurice.
0: Oui.
1: C'est Tia Maurice, m'appelle d'où?
0: Sango.
1: Ok. Et la bonne nouvelle?
0: Ouais, il n'y a pas grand chose.
1: Oh, oui.
0: Oui, c'est tout à l'heure. Et la prédication.

0: pas moi, pas Boiseau.
1: J'ai refusé ça.
0: Comment?
1: J'ai refusé le fait que celui qui fait ça soit du diable. Puisque je refuse d'être du diable.
0: Dieu m'a

0: No, c'est pas marié.
1: Tu as quel âge maintenant?
0: J'ai 38 ans.
1: Mais tu as un travail stable?
0: Non, non. Je suis paraplégique.
1: C'est bon, c'est parce que tu vis dans ta propre maison, non?
0: Bon, non, pas en tant que ça.

0: Bonsoir, papa.
1: Bonsoir, ma fille. Comment tu vas?
0: Ça va, je vais.
1: Je vais très bien à cette heure. Comment? Jack, ton nom c'est quoi? Comment? Tu es couché?

prenais les miams contre hier, il fallait les miams sont gâtés, enchaînés, il n'y a plus l'argent pour. D'abord, vous avez dit, si vous pouvez continuer un peu, allez les prendre.

0: Allô, allô.
1: Oui. Encore.
0: Bonsoir, madame.
1: Regardez.
0: Comment?
1: Regardez.
0: Ah, regardez anonymement. Ok, tu m'appelles de quel quartier?

Ampun. Moi, je n'entends pas, hein. Je n'entends même pas, hein. Pour toi, on n'entend pas. Nous, on n'entend pas. Il faut parler pour. Il y a trois frères et puis quoi qui sont dans la drogue. Mon fils. Mais il faut éteindre poste radio. Là. Moi, je n'entends pas. Hein. Il faut éteindre poste radio. Là. Il faut éteindre ça. Il faut éteindre maintenant, s'il vous plaît. Il faut te déplacer. Ok. Tu dis qu'il y a trois enfants qui sont dans la drogue. Mais on n'entend pas.

0: là, comment vous appelez?
1: Je m'appelle Kwame Filmé.
0: Il y a combien?

Toutes les filles, elles y avaient.

0: comment elle va?
1: Ça va très bien.
0: Depuis là, tu as donné quoi pour appeler? Tout le monde demande après toi.
1: Je viens de savoir tout en allant enterrer maman.
0: Ah oui, oui, tu m'avais dit, c'est vrai, pardon.
1: Je m'en viens ici. Voilà. Oh, c'est bon. Parce qu'il y avait le monde. Je viens d'arriver et mon sujet de prière, j'aimerais que tu puisses ton mari, le docteur Mélène le fils.

0: je suis là.
1: Oui, bonjour, c'est Kobe.
0: Kobe, on dit quoi?
1: Je voulais avoir votre numéro hors antenne là, pour qu'on échange, parce que je viens de vous expliquer là, comme tu sais aussi, je n'ai pas trop pris en dessous.
0: Ok, prends 07 deux fois.
1: 07 deux fois.
0: 90, 84, 10.
1: 90.
0: Toi, c'est à quel réseau? C'est à quel réseau?
1: Bon, j'ai MTN.
0: Oh, 05, 06.
1: Comment ton numéro? Attends, je vais prendre un portable.
0: 05, 06.
1: Je vais.
0: 0506. Kobe, faut pas. À la fin. Je vais finir.
1: Je vais ouvrir ton portable.
0: Kobe.
1: Oui.
0: À la
1: oui,
0: fin.
1: Oui. 05, ouais.
0: Il faut pas zapper. Il faut, à la fin, je vais donner mes numéros.
1: Ah, d'accord.
0: Voilà, à la fin, je donne mes numéros. Il n'y a pas de problème. Ne t'en fais pas. Il faut suivre l'émission.
1: D'accord.
0: Je te garde.
1: D'accord. Il n'y a pas de soucis. D'accord.
0: Ok. 07 58 21 21 21.

0: Monsieur.
1: Ah, monsieur et madame. Madame Brie Justine, Brie.
0: Brie Justine.
1: Ok. On dit quoi? Je n'entends pas bien, hein? Je n'entends pas bien. Toi, tu te déplaces ou bien tu étais à la radio?
0: C'est ma fille qui a eu problème d'AVC.
1: Ta fille a un problème d'AVC?
0: C'est pas ma fille.

0: Hein?
1: Mais là, elle est restée dans sa maison, dans ses haïts.
0: Elle est mariée?
1: Non, elle n'est pas mariée, mais là, elle est venue au père.
0: Est-ce que c'est pas un problème? Bon, il faut lui demander quand même.
1: Elle n'en est pas à côté du monde. Okay,
0: mais...
1: Elle est à côté du monde.

0: sampean duwe 2000.
1: Halo.

0: en prenant. Je ne pas de boiter. Boiter. Oui, c'est mon fils. C'est mon fils depuis 31 décembre. Depuis 31 décembre. Je ne vois pas mon fils.
1: Il a quel âge?
0: Il a 31 ans.
1: Et il a disparu de la maison.
0: Oui.

0: Allez, bonsoir, homme du Dieu.
1: Comment tu vas?
0: Ah, je vais aller.
1: Comment tu t'appelles?
0: Je m'appelle Michel Richard, je suis à la Riviera Palmeret.

Moi, actuellement, je suis des traitements. Je suis un traitement là. Donc, comme. Oui, c'est ça que je dis là. Je suis un traitement aussi de très civil. Il y a un médecin qui me suit. Mais comme je suis chrétien aussi, voilà pourquoi de temps en temps, j'appelle les hommes de Dieu, les pasteurs, pour qu'ils puissent prier pour moi.

0: Amen. Amen. Amen. Amen.
1: Amen. Que Dieu te bénisse aussi, Dieu bénisse toi.
0: Amen. Amen.
1: Tu as quel âge?
0: Amen.
1: Tu as quel âge?
0: 55 ans. Amen. Amen.
1: Merci beaucoup.

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1: L'église Ariste, le comité international Ariste, COMI-HA, le comité national Ariste du Côte d'Ivoire, CNHACI, apôtre évangéliste Anoma Wavo-Jacob, chef apôtre du siège de l'église Ariste, président par intérim du CNHACI, l'ensemble de la communauté chrétienne, général Diamant Albert, chef du village de Kosou et sa notabilité, Nanayan Kofi Koko Japlo, chef du village de Ndoumokro et sa notabilité, M. Yobo Elazar, doyen des cadres de l'eau de Diabo,

Gordon, Madame Chang et ses poulettes et enfants à Gabo et Kosso. Monsieur Chang donne à Wu, épouse et enfants à Abidjan et à Kosso. Monsieur Yodo Gabriel, Monsieur Afali Mel Samuel, Monsieur Diamant Victor, Monsieur Yao Daphel, Monsieur Dongba Lael, Monsieur Akré Mille, la grande famille à famille Kofi de Ndoumikro et Abidjan. Les enfants de veuve Yao Miklo à Abidjan, les enfants de veuve Kwasi Aya à Dimboko et Abidjan, M. Amani Evariste, président de la mutuelle de Ndoumikro, et l'ensemble des mutualistes en Côte d'Ivoire et dans la diaspora, les familles alliées, veuve Madame Chang, Indra Aoumari, Louise et enfants à Abidjan et en Europe.

On a pourtant douleur de vous faire part du rappel à Dieu de leur fils, père, en disant époux, père, grand-père, apôtre, professeur Jean Schmelm Phyllis, président du comité international Aris, Comi HA, président du comité international Aris du Côte d'Ivoire, CNHACI, enseignant à la retraite, être sous-directeur de la décentralisation culturelle, être chef du cabinet du ministre des Affaires culturelles, membre fondateur sociétaire du Burida, ancien vice-président du conseil administratif du Burida. Il était survenu le mercredi 29 juillet 2026 dans sa 81e année. Un serviteur s'en est allé, une œuvre demeure, une mission se poursuit. Programme du 7 au 13 septembre 2026 de 17h à 20h. Présentation des condoléances au domicile du défunt à Crocodile Indien, du plateau Carrefour Opéra. Mercredi 9 septembre 2026, de 19h à 21h, première veillée.

Première escale au domicile du défunt à Foucault-Hager, de plateau Carrefour-Opéra. Deuxième escale au siège de l'église Aris à André de Robitier 2, Abidjan, pour une séance d'hommage et de témoignage. 14h30, transfert du corps au village du défunt à Poussou, sous-préfecture du Dabou. 21h à 6h, veillée funèbre. Vendredi 25 septembre 2026, de 10h45 à 11h30, inhumation au cimetière du dit village. Honorable Baudouin Ngoran Dominique, ex-député maire de Mbayakro, honorable Kwame Tiali Honoré, ex-député de Mbayakro,

village de Bayako, maman Kwadwo Jean Etienne, chef du village de Saibo, maman Kwasi Kwame, chef du village de Pembeko, la grande famille Timine Tribe à Abidjan, Mbayako, Saadiko, Canada et Italie, la grande famille Diakona à Abidjan, Yamsoukro, France, États-Unis et Canada ont la profonde douleur de vos pétards, du rappel à Dieu de leur père, grand-père, frère, beau-père, cousin et ami, Krayao Vincent, décès survenu le mercredi 12 août 2026 au sud de Boitou. Le programme des obsèques se présente comme suit. Du vendredi 2 au dimanche 4 octobre 2025, de 18h à 20h, réception des condoléances et des dons à la Riviera Palmerin, cité Sydney 4, Saint-Viateur, Villa, numéro 340. Le mercredi 7 octobre 2026, de 19h à 21h, veillée religieuse à Yves 7 Prince-Ville, sous le préau. Le vendredi 9 octobre 2026, de 16h à 17h, levée de corps au funéranium Sefu-Si de Mbayako. 21h à 01h, veillée religieuse du Rivine

0: Bayakou.
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0: vide est un vide d'appropriation.
1: Et les paroles de Dieu, quand il dit qu'elle approprie,
0: c'est donc que tu peux t'approprier ce qui est dedans.
1: Il dit qu'elle parle,
0: parce que le même Dieu qui a fait ça hier, il est aujourd'hui à cause de toi. Quand tu ne seras plus là, il va aller dans tes mains.
1: Pour
0: travailler dans la vie de ceux qui vont venir après toi. Mais contentons-nous du Dieu qui est dans aujourd'hui là. C'est pour nous. C'est qu'on puisse s'approprier ce qui est là. Une femme qui a une paire de sang.

0: une grâce t'a été donnée.
1: Suis-moi.
0: Et deuxièmement,
1: c'est pas quand Jésus

0: God so loved the world,
1: qu'il a. Alors si Dieu a donné, est-ce qu'on doit se donner?
0: Can we give
1: on doit faire quoi d'abord?
0: We have first to receive him.
1: Dieu t'a donné, toi tu n'acceptes pas, tu dis je me donne à toi. Ce sont les enfants de Dieu qui se donnent à leur Dieu.
0: So the child of God,
1: le païen ne se donne pas à Dieu. Il reçoit le sauveur.

0: là pour enregistrer des naissances. C'est pas tous ceux qui quittent un pays et qui viennent dans un pays, ils sont par exemple comme des états, ils viennent dans un pays. Vous voyez qu'à l'état civil, on ne les réalise pas à ce qu'on appelle à l'état civil où on donne les extraits de naissance. On les enregistre parce qu'ils ne sont pas nés.
1: When people left the country, they come to another country.
0: C'est celui qui est né là-bas,
1: like
0: on donne l'extrait
1: de naissance. Mais le roi
0: qui est
1: né, a birth certificate.
0: C'est pas dans l'église, on n'enregistre pas des membres.
1: So the church, we don't record
0: on enregistre des naissances.
1: We'll record the births.
0: Il a dit à Nicodème, mais tu es venu me voir la nuit, pourquoi? Si c'est concernant le royaume de Dieu, tu es déjà membre du Sanhédrin. Mais si c'est concernant le royaume, ce n'est

dire autre chose. Tout le monde ne fait pas de fonctionnement de chiffres croyants que ça a fait plaisir. Au commencement, avant que Dieu crée les gens, il y a des liens importants.

0: dit quoi? La faveur que Dieu te fait.
1: So the favor God is
0: tu me vois, je suis au puits là. Je suis une faveur de Dieu dans ta vie.
1: You see me at the well. I am the favor of God in your life.
0: Et j'ai une eau que tu n'as pas encore bu.
1: I have the water that you have never
0: si
1: drunk.
0: Si tu bois l'eau du puits là, tu auras toujours soif.
1: If you drink the water of the well, you should be thirsty.
0: Mais l'eau que je vais te donner.
1: But the water I will be giving

0: Dieu est lié à la personne de Jésus.
1: The gift of God is related to the gift of
0: Jesus. Il dit le don de Dieu est lié à Jésus-Christ.
1: Is related to Jesus Christ.
0: Donc si tu connais celui qui est le don de Dieu,
1: if you know the one who is the gift of God,
0: et si tu connais le don qu'il est là pour t'offrir, Jésus parle de qui? Il parle de lui. Il parle de lui.
1: He's talking about himself.
0: Quand il dit que tu connais le don de Dieu,
1: if you knew the gift of God,
0: il parle de qui? De

0: donner.
1: And if you know that he's the king, he has something to
0: tu
1: give.
0: Toi même lui demander de
1: and
0: donner.
1: You will yourself ask for a drink.
0: Je suis le don de Dieu.
1: He said, I am the gift of God.
0: Tu imagines que quelqu'un qui a le don de Dieu, il n'a rien à donner.
1: Imagine somebody who's the gift and has nothing to give.
0: Si tu es un don,
1: if you are a gift, meaning you have something to give.
0: Le français n'est pas là, tu comprends pas. Il y a tout ça de Dieu. Il dit, si tu es un don,
1: c'est que
0: tu
1: as quelque chose à donner. Meaning you have something to give.
0: Tu es un don et tu n'as rien à donner.
1: You are a gift and you have nothing to give.
0: Tu es un don
1: or a gift
0: et tu n'as rien à donner.
1: And you have nothing.

0: You should even ask him something.
1: Tu allais lui demander de te donner quelque chose, de te donner de l'eau à boire.
0: You ask him to give you a drink.
1: Et il t'aurait donné de l'eau vive.
0: And should have given you a living water.
1: Et tu lui aurais demandé.
0: You should have asked him.
1: Jésus n'a pas dit demander et l'on vous donnera.
0: He said ask and will be.
1: Pourquoi il dit tu lui aurais demandé? Parce que en tant que don de Dieu, j'ai quelque chose à donner.
0: Being a gift, I have something to give.
1: Je te dis vraiment que Jésus est la haute faveur de Dieu qui nous a été donnée. Et c'est de lui que viennent toutes les autres faveurs.
0: I said Jesus is the highly favored has been given and from him comes all the favors.
1: Il dit, et il te aurait donné de l'eau vive à boire.
0: And should have asked him.
1: Donc Jésus, le don de Dieu dans ta vie,
0: so Jesus, the gift of God,
1: a beaucoup de choses à te donner.
0: Has lot of things.
1: Un verset par exemple, on dit, c'est la bénédiction de l'Éternel qui enrichit.
0: It's a blessing from the Lord that
1: il ne l'a fait suivre d'aucun chagrin.
0: And no sorrow follows.
1: On est d'accord? Tu connais ce verset là?
0: Do you know that verse?
1: Maintenant, il y a un autre verset qui dit dans Éphésiens 3:1, béni soit Dieu le Père de notre Seigneur Jésus,
0: Lord Jesus,
1: qui nous a bénis de toutes sortes de bénédictions
0: spirituelles
1: dans les lieux célestes.
0: In the heavenly places.

0: Christ is a favor.
1: Il est d'abord la faveur de Dieu donnée à
0: tout. First the favor.
1: Toutes les faveurs se trouvent en lui.
0: All the favors are in
1: la
0: him.
1: La première notion de la grâce est la faveur.
0: The first notion of grace is favor.
1: Jésus est la haute faveur dans la vie des gens.
0: So Jesus is the highly favored in
1: their life. Et toutes les autres faveurs viennent.
0: From him all the favors come.
1: Il est la bénédiction qui enrichit.
0: He's the blessing that enriches.
1: De lui toutes sortes de bénédictions viennent.
0: From him every sort of blessing.
1: Il n'y a rien en dehors.

0: abandonné. Et nous l'avons reçu, alléluia. Et il est en nous maintenant. Le don de la grâce est en moi. Le don de la grâce est en toi. Tu es hautement favorisé. Toutes sortes de faveurs sont à l'intérieur de toi. Tu es une femme favorable, un homme favorable. Tu es hautement favorisé. Partout où tu arrives, va avec la faveur de Dieu. Rentre avec la faveur de Dieu. Marche à la faveur de Dieu. Marche à la faveur de Dieu. Si tu rentres quelque part, il faut déclarer que je rentre avec la faveur de Dieu. Et Jésus le Christ est cette faveur qui est en moi. Seigneur Jésus, tu es la faveur qui va me favoriser dans ce lieu. Tu es la faveur qui va me favoriser dans ce lieu. Seigneur, tu es le don de la grâce. Cela veut dire que tu as beaucoup de choses à me donner. Et tu m'as tout donné en Christ. Ça, c'est l'épisode 1. Il faut que tu arrives à bien comprendre
1: ça. Dans l'épisode 1, il faut be able to digest all this.
0: Ok. Le mardi,
1: Jesus,
0: je vais continuer.
1: I will continue.
0: Je vais continuer. Je ne vais même pas encore donner une clé.
1: I will not even give yet one key.

0: have to release
1: la puissance de la grâce de Dieu dans toi.
0: The power of the grace of God in you.
1: Ce matin, tu fais que Jésus est ce don de Dieu.
0: And Jesus is that gift.
1: Il est la faveur de Dieu en tout temps.
0: He's the favor.
1: Maintenant, comment toi tu vas vivre toutes les sortes de bénédictions que Jésus t'a donné?
0: How are you going to live all the blessings of God?
1: C'est là que tu vas comprendre que tu pourras rien vivre s'il n'y a pas la capacité de Dieu qui t'aide.
0: So you will not be able except by the capacity of God helping you.
1: C'est là-bas que tu vas voir que la grâce devient maintenant une capacité en toi.
0: So you will understand that grace becomes a capacity.
1: Au commencement, la grâce est une faveur.
0: At the first, grace is a favor.
1: Quelque chose que Dieu te donne.
0: And something God is giving you.
1: Que tu ne mérites pas.
0: That you don't merit.
1: Ou bien quelque chose que Dieu veut faire avec toi. Que tu ne mérites pas.

0: qu'elle est suffisante?
1: Is it sufficient?
0: Non.
1: No.
0: Quand Jésus nous a donné la grâce de faveur,
1: when Jesus gave us grace like a favor,
0: il nous a donné la grâce capacité,
1: he gave us grace as a capacity,
0: qui est suffisante,
1: which is a sufficient,
0: qui est suffisante,
1: which is a more than enough,
0: pour nous aider,
1: to help us,
0: à rentrer dans ce qu'il veut pour nous.
1: To enter what he wants
0: la grâce
1: for us.
0: De Dieu n'est pas limitée.
1: The grace of God is not limited.
0: Elle est suffisante.

0: craves us from the grace
1: of God.
0: Dieu, c'est le secours que Dieu envoie. The grace of God is the help of God.
1: Alors si Dieu t'envoie le secours,
0: if God sent you help, why are you fighting?
1: Si Dieu t'envoie le secours, pourquoi tu te débats toi?
0: So why God is sending you help, why are you struggling?
1: Si tu comprends la grâce de Dieu, tu vas voir où, tu vas comprendre pourquoi il y a beaucoup de choses où tu es arrêté de moi. En fait, ce n'est pas Dieu.
0: You understand that you are missing a lot of things. That's not God.
1: La grâce capacité.
0: The grace has the capacity.
1: L'ange dit à Marie, c'est que la grâce dont je te parle, la puissance qui va venir sur toi, c'est une puissance.

0: Why are you struggling in some areas in your life?
1: Si tu comprends cela, je te dis, tu n'as jamais fait parler avec le péché.
0: You will never fight against sins.
1: Le péché là,
0: sins,
1: c'est quelque chose.

0: aujourd'hui, c'est son appel Christ en nous.
1: Christ en nous,
0: c'est la grâce de Dieu qui vient maintenant agir à l'intérieur de toi.
1: Which the grace comes working
0: in you. Il faut faire
1: de
0: sorte que quand le péché, écoute-moi, quand le péché t'affronte,
1: when sins meet you,
0: fais de sorte qu'il n'affronte pas l'homme que tu es.

0: that
1: the sin is confronting the grace of God.
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